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2: J. Il est 6h, bonjour et bienvenue sur Radio J. Merci d'être avec nous ce matin, merci de nous rejoindre comme chaque jour en direct ce jeudi 4 juin 2026. Vous le savez, vous pouvez nous écouter, nous regarder sur notre chaîne YouTube. Évidemment, nous allons faire le point de l'actualité tout au long de cette édition de ces 3 heures d'information avec Léa Volbert. Bonjour Léa.
3: Bonjour Ilana, bonjour à tous.
2: Et à la réalisation, c'est le retour du GOAT, Greg Labadie. Bonjour Greg.
4: Bonjour ma chère Ilana, bonjour à tous.
2: Ça va les amis, vous êtes en forme ce matin?
3: Ça va. Réveil matinal, ça va.
2: Réveil toujours aussi matinal, mais on a l'habitude, hein. Ça va bien vous Greg?
4: Pour qui n'est pas habitué, ça pique toujours peu plus.
2: C'est vrai. Vous êtes trop reposé là, ces derniers jours. Fallait que vous reveniez.
4: Pour votre plus grand plaisir, bien sûr.
2: Bon, écoutez, restez avec nous, les amis. On va faire le point de l'actu. Vous le savez, on va se réveiller.

0: Paroud. C'était les 1er et 2 juin 1941, un très grand pogrom contre les juifs d'Irak. Ce sera l'occasion de faire un point d'histoire. Et puis avant 7h, il sera avec nous Bruno Lelouch de l'association Netzar pour également nous parler des habitants du nord d'Israël qui subissent depuis le 7 octobre 2023 les alertes à la roquette et la menace terroriste. On en parlera avec lui avant 7h. Au nord, oui, la guerre se poursuit. Les sirènes d'alerte ont à nouveau retenti ce matin en Galilée en raison de menaces d'intrusion de drones.
1: Et pourtant, dans la nuit, Israël et le Liban ont convenu de la mise en œuvre d'un nouveau cessez-le-feu et de la création de zones pilotes sous contrôle de l'armée libanaise. Une trêve subordonnée à l'arrêt complet des tirs du Hezbollah et à l'évacuation de tous les membres du groupe terroriste du secteur sud-Liban. Les pourparlers reprendront la semaine du 22 juin en vue d'un accord global. Écoutez tôt ce matin l'ambassadeur israélien aux États-Unis, Yehiel Leiter, qui participait justement aux négociations.
0: La ligne fondamentale est que l'Amérique, Israël et le Liban sont unis en gardant l'Iran hors de l'équation. C'est la chose la plus importante. Les Iraniens souhaitent continuer à diffuser le chaos et le chaos dans le Moyen-Orient. Mais ici, nous avons le Liban et Israël unis sous la médiation des États-Unis pour garder l'Iran hors de tout cela. Nous espérons donc réussir car nous avons ce pouvoir quand nous opérons ensemble.
1: Yehiel Leiter, ambassadeur israélien aux États-Unis, et puis le secrétaire d'État américain Marco Rubio. Par ailleurs, selon le Wall Street Journal, Donald Trump a toujours l'intention de maintenir le cessez-le-feu avec l'Iran, sauf si des soldats américains sont tués. Le président a également annoncé qu'un accord pourrait être conclu ce week-end. Pour sa part, selon la chaîne I24 News, l'Iran bloquerait les négociations avec les États-Unis en exigeant l'accès à ses avoirs gelés avant toute concession.
0: En attendant, les opérations de Tzal continuent. Hier, plus de 20 infrastructures du Hezbollah ont été détruites à l'aide de 6 tonnes d'explosifs.
1: Une opération nocturne qui a permis la découverte d'un dépôt d'armes contenant de nombreux équipements destinés à être utilisés contre des civils israéliens et les forces de Tzal déployées dans la région. Dans une opération distincte, un dépôt piégé renfermant des engins explosifs de l'organisation terroriste a été déminé. Il n'y a pas de cessez-le-feu pour nos troupes, a déclaré hier le chef d'état-major de Tzal. Hier soir, le premier ministre Benjamin Netanyahou a également convoqué une réunion sur la sécurité, l'occasion pour lui de minimiser ses divergences avec le président américain Donald Trump. Écoutez-le lors d'une interview hier sur la chaîne CNB News.
0: Si vous pensez que c'est une crise, c'est que vous n'avez pas entendu certaines autres conversations. Mais nous avons toujours trouvé un moyen d'avancer. Nous avons de très nombreux points d'accord et nous nous entendons sur l'essentiel. Nous voulons mettre un terme au programme nucléaire iranien. Nous voulons nous assurer que l'Iran ne représente pas une menace pour Israël, pour le Moyen-Orient ou pour les États-Unis, qu'il ne développe ni l'arme nucléaire, ni les moyens de la transporter, non seulement vers Israël ou les capitales européennes, mais aussi vers les États-Unis. C'est notre objectif commun. C'est ce que nous nous sommes engagés à accomplir. Et nous voulons également élargir le cercle de la paix, comme le président et moi l'avons fait ensemble avec les accords d'Abraham. Nous partageons donc les mêmes objectifs et parfois, comme dans les meilleures familles, il peut y avoir des désaccords, mais on trouve toujours le moyen de régler ça.
1: Le président américain Donald Trump et puis le premier ministre israélien selon le premier ministre israélien Benjamin Netanyahou, toute attaque contre Beyrouth entraînera des représailles. A par ailleurs mis en garde l'Iran hier, affirmant que cela déclencherait une reprise à grande échelle de la guerre au Moyen-Orient.
0: La FINUL a recueilli des renseignements sur Israël pour le compte du Hezbollah, accuse Tzahal.
1: C'est ce qu'ont indiqué des responsables de l'armée israélienne lors d'une réunion à huis clos de la Commission des Affaires étrangères et de la Défense de la Knesset. Depuis des mois, ces responsables estiment que certains contingents de la FINUL agissent au-delà de leur mandat et ou sont accusés de complaisance envers le Hezbollah.
0: Et puis le reste de l'actualité en Israël, ce sont ces manifestations d'ultra-orthodoxes extrémistes hier devant la résidence du juge Noam Solberg.
1: Plus de 65 suspects ont été arrêtés lors d'émeutes au domicile du vice-président de la Cour suprême. À l'entrée de sa maison, des manifestants ont brandi des drapeaux israéliens avec des croix gammées. Une émeute violente a condamné le premier ministre israélien, tout comme l'a fait le président de l'État Yitzhak Herzog, qui a mis en garde contre un désastre. L'incitation et les menaces franchissent une dangereuse ligne rouge, a-t-il ajouté.
0: Aux États-Unis, à New York, les actes antisémites en forte hausse le mois dernier.
1: Avec 41 incidents antisémites confirmés, les juifs ont été la cible de près de 60% de l'ensemble des crimes de haine recensés dans la ville durant cette période, soit en moyenne un acte antisémite toutes les 18 heures. Alors que les juifs représentent environ 10% de la population new-yorkaise, ils demeurent chaque mois la communauté la plus visée par des crimes de haine. Hier soir, un étudiant de l'université de New York a été arrêté pour crime haineux pour avoir accroché un drapeau avec des croix gammées sur le toit d'un campus.
0: Et puis enfin en France, en marge des violences après la victoire du PSG le week-end dernier, le gouvernement explore la piste des prestations sociales pour financer les réparations.
1: Il s'agit de passer d'un système où la réparation incombe à la collectivité à un système où ce sont les fauteurs de troubles qui paient, ont précisé les services du Premier ministre Sébastien Lecornu. Des textes sont en préparation.
0: Merci beaucoup Léa, on vous retrouve tout à l'heure sur Radio J à partir de 6h15. Sur la météo ce matin, les nuages dominent du sud-ouest au nord-est avec des pluies assez éparses et un ciel couvert. Dans le nord-ouest, le temps reste instable et venté et avec quand même quelques éclaircies. Et cet après-midi, nuages et pluies vont persister des Pyrénées au centre-est. Côté température, il fait assez bon et frais, 20 degrés à Paris, 24 le maximum à Ajaccio, 15 à Cherbourg. Et puis en Israël, le ciel est toujours aussi ensoleillé, des températures hautes avec 32 degrés à Jérusalem, 25 à Tel Aviv, 40 à Eilat.
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0: Merci de nous rejoindre ce matin, c'est toujours un plaisir de vous accompagner tout au long de cette matinée et nous retrouvons à présent notre correspondante à Jérusalem en Israël, Pascal Zonshine. Bonjour Pascal.
3: Bonjour Ilana.
0: Merci Pascal d'être avec nous. On va évidemment parler de ce qui se passe sur le plan diplomatique avec le Liban, mais avant tout, eh bien ça continue, hein. Encore une fois, les sirènes d'alerte qui ont retenti ce matin en Galilée.
3: Oui, cessez-le-feu ou pas, encore une incursion de drones du Hezbollah ce matin en Haute-Galilée. Et hier, encore trois attaques qui ont déclenché les sirènes dans des dizaines de localités frontalières. Benjamin Netanyahou et son ministre de la Défense avaient averti que tout nouveau tir du Hezbollah contre des localités israéliennes entraînerait des frappes de Tsahal contre des cibles du Hezbollah à Beyrouth. Et pourtant, jusqu'à présent, l'aviation israélienne n'a pas bougé, peut-être à mettre en lien avec les négociations qui se sont tenues hier à Washington entre diplomates israéliens et libanais. À l'issue de cette quatrième session pour parler, le département d'État a annoncé que le Liban et Israël étaient parvenus à un accord sur la reconduction du cessez-le-feu à condition que le Hezbollah arrête totalement ses attaques et retire tous ses miliciens des régions situées au sud du fleuve Litani. À terme, c'est l'armée régulière libanaise qui devra se déployer dans les zones jusqu'à présent contrôlées par le Hezbollah. Le communiqué américain ne précise pas comment ce processus se mettra en place, ni à quelles conditions Tsahal retirera ses troupes du Sud-Liban. Les discussions doivent reprendre dans 3 semaines.
0: Les discussions vont reprendre, mais d'ici là, évidemment, les opérations de l'armée israélienne continuent. Hein, Pascal, on parle de plus d'une vingtaine d'infrastructures terroristes qui ont été détruites en seulement quelques minutes, je crois.
3: Oui, c'est ce que le chef d'état-major de Tsahal, le général Eyal Zamir, a expliqué hier. En ce qui concerne les opérations de Tsahal au Liban, il n'y a pas de cessez-le-feu. Nous initions et nous utilisons le maximum de notre liberté de manœuvre pour détruire des infrastructures du Hezbollah et lever la menace contre le nord d'Israël, a expliqué le général Zamir. Donc, on le voit effectivement sur le terrain, Tsahal poursuit ses opérations contre des sites du Hezbollah dans la zone tampon qu'il contrôle depuis l'entrée en vigueur du cessez-le-feu, donc oui. Qui jusqu'à présent n'en était pas.
0: Il y a une information par ailleurs qui est sortie hier concernant la finule des représentants de Tsahal qui accuse la force onusienne notamment de récolter des infos au profit du Hezbollah. Est-ce qu'on a des infos là-dessus aussi, Pascal?
3: Ça n'est pas la première fois que ce type d'événement se produit. Déjà, à plusieurs reprises, Tsahal avait accusé certains détachements des casques bleus de l'ONU d'aider passivement ou activement le Hezbollah sur place. Donc, à nouveau, apparemment, une violation de la mission de la finule dénoncée par Israël.
0: Alors, on a entendu Benjamin Netanyahou hier soir à la télévision américaine. On a également entendu Donald Trump qui, après leur mini-crise diplomatique, si je puis dire, Pascal, ont tenté un petit peu de radoucir la situation, chacun disant qu'il était vraiment le meilleur ami de l'autre.
3: Oui, on a entendu d'abord Donald Trump dans un podcast au New York Post confirmer son son entretien plutôt animé avec avec Benjamin Netanyahou au début de la semaine, en disant que ben non, il n'était pas énervé, mais qu'il était contrarié, mais que Benjamin Netanyahou reste son ami, reste quelqu'un avec qui il travaille de manière parfaite. Et Benjamin Netanyahou, lui, a été interviewé ensuite par la chaîne CNBC, la chaîne américaine. Et évidemment, étant donné les propos de Donald Trump, il ne pouvait plus continuer à démentir l'existence de cet entretien. Donc, il a simplement indiqué qu'il n'entrait pas dans les détails, mais que dans les meilleures familles, il y avait aussi des moments de désaccord tactique. On peut être en désaccord le matin et se rabibocher l'après-midi, a expliqué Benjamin Netanyahou. Donc, on voit que les deux leaders essaye maintenant de clore clore cet épisode et d'afficher en tout cas une unité absolument en tout cas au moins sur le dossier du Liban.
0: Alors on a parlé du Liban et puis évidemment conditionné à tout cela, c'est aussi ces négociations menées avec l'Iran. Pour l'instant, pas d'avancée, pas de percée majeure dans les négociations. Donald Trump qui a même dit qu'un accord pourrait être conclu ce week-end. Est-ce que vous avez, vous, en Israël, d'autres infos, Pascal?
3: Une nouvelle fois, on est obligé de se fier à la fois aux déclarations de Donald Trump et à celles des dirigeants iraniens. Donc, bien évidemment, difficile de dessiner une image certaine de ce qui peut se produire. Ce qui est clair, oui, c'est que les pourparlers continuent, que les États-Unis, en tout cas Donald Trump, veut arriver à un accord pour mettre ce dossier iranien derrière lui. Les Iraniens, de leur côté, veulent absolument pouvoir reprendre leur production pétrolière. Ils ont besoin de remettre de l'argent dans leur caisse, ne serait-ce que pour se réarmer. Donc chacun a un intérêt à arriver à un accord. Maintenant, effectivement, il faut continuer de savoir à quelles conditions.
0: Alors, il y a aussi le front sud, hein. Il y a aussi Gaza, puisque l'armée est aussi déployée dans la bande de Gaza, avec des opérations qui se poursuivent, des opérations ponctuelles, hein, il me semble, encore une fois avec l'élimination de hauts cadres du Hamas, et cette fois du djihad islamique palestinien hier, Pascal.
3: Oui, Tsahal continue ses opérations dans la bande de Gaza. Il faut savoir qu'il y a toujours des troupes qui sont déployées, puisque Israël contrôle maintenant environ 60% de l'enclave côtière, avec des opérations d'élimination ciblées ponctuelles contre aussi bien des responsables du Hamas que des responsables du djihad islamique, toujours pour arriver à freiner la réorganisation et une emprise trop importante des organisations terroristes à l'intérieur de la bande de Gaza.
0: Pour terminer, il nous reste moins d'une minute, Pascal, je voulais aussi vous faire réagir à ces manifestations d'ultra-orthodoxes extrémistes hier devant la résidence du juge Noam Solberg. Je crois qu'il y a eu beaucoup de réactions politiques en Israël et de condamnations, hein, justement, de ce qui s'était passé.
3: Oui, condamnation unanime de ce qui s'est passé, une attaque organisée par plusieurs dizaines de militants ultra-orthodoxes qui ont littéralement donné l'assaut à la résidence du vice-président de la Cour suprême dans l'implantation d'Alon Shmout en Judée. 65 personnes ont été arrêtées et l'événement a évidemment été condamné aussi bien par la majorité que par l'opposition, et le président de l'État a affirmé qu'il s'agissait d'une dangereuse ligne rouge qui avait été franchie et appelé les ultra-orthodoxes à arrêter avant la catastrophe.
0: Avant le désastre, effectivement. Merci beaucoup, Pascal Zonshine, notre correspondante à Jérusalem. On se retrouve tout à l'heure à partir de 7h26.
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0: 6h15, l'essentiel de l'information avec Léa Volbert. Bonjour Léa.
1: Bonjour Ilana, bonjour à tous. Au nord, la guerre se poursuit. Les sirènes d'alerte ont à nouveau retenti ce matin en Galilée en raison de menaces d'intrusion de drones. Pourtant, dans la nuit, Israël et le Liban ont convenu de la mise en œuvre d'un nouveau cessez-le-feu et de la création de zones pilotes sous contrôle de l'armée libanaise. Une trêve subordonnée à l'arrêt complet des tirs du Hezbollah et à l'évacuation de tous les membres du groupe terroriste du secteur sud-Litanie. Les pourparlers reprendront la semaine du 22 juin en vue d'un accord global. En attendant, les opérations de Tsahal continuent. continue. Hier, plus de 20 infrastructures du Hezbollah ont été détruites à l'aide de 6 tonnes d'explosifs. Une opération nocturne qui a permis la découverte d'un dépôt d'armes contenant de nombreux équipements destinés à être utilisés contre des civils israéliens et les forces de Tsahal déployées dans la région. Sur le front sud à Gaza, plusieurs terroristes du Hamas et du djihad islamique ont été éliminés dans le centre et le sud du territoire palestinien. Parmi eux, le chef d'une cellule de tir de roquettes du djihad islamique, responsable de tentatives d'opérations terroristes contre Israël.
0: Merci beaucoup Léa, on vous retrouve tout à l'heure à partir de 6h30.
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0: Merci de votre fidélité. Et ce matin, on va écouter cet artiste. Bah, c'est celui qui a représenté Israël à l'Eurovision cette année, qui est arrivé d'ailleurs à la deuxième place. On va écouter ce titre qui gagne aussi à être connu. Hey, Shketa, excellent réveil sur Radio J avec Noam Bétan.

0: Salima Mourad, grande chanteuse juive irakienne des années 30. Vous l'entendez, surnommée Pacha par les autorités irakiennes, tant son talent était respecté. Et oui, une page d'histoire ce matin sur Radio J, vous allez comprendre, c'était il y a 85 ans, quasiment jour pour jour, les 1er et 2 juin 1941. Les juifs originaires d'Irak commémorent cette semaine les terribles massacres commis à Bagdad en Irak, plus connu sous le nom de Faroud, traduction de pogrom en arabe. Ces journées-là, des 1er et 2 juin 1941, seront commis des viols, des pillages antisémites, 135 à 180 juifs seront tués, plus de 500 blessés. Et pourtant, cela fait des années à l'époque que les juifs sont victimes de brimades, malgré leur très forte présence dans le pays. Au total, avant 1950, il faut donner ces chiffres, hein, près de 120 000 juifs irakiens peuplent le pays. Bagdad, sous domination ottomane, est en effet une terre plutôt safe, plutôt sécurisée pour les juifs au XXe siècle, qui représente alors la deuxième communauté de la capitale et 40% de ses habitants. Justement, on va revenir sur ces événements tragiques et surtout sur les origines des juifs d'Irak avec vous, Léa Wolbert.
1: Oui, et il faut d'abord préciser que l'histoire des juifs d'Irak est très ancienne. Elle commence avec l'exil de Babylone en 586 avant notre ère, après la destruction du premier temple de Jérusalem par le roi babylonien Nabucodonosor II. Des milliers de juifs sont déportés en Babylonie, dans l'actuel Irak. Cet événement marque la naissance de l'une des plus anciennes communautés de la diaspora juive. Et contrairement à d'autres exils de l'Antiquité, les juifs déportés bénéficient d'une certaine autonomie. Ils conservent leurs traditions religieuses et organisent leur vie communautaire. Et c'est durant cette période que se renforcent plusieurs pratiques fondamentales du judaïsme, tandis que les prophètes Jérémie et Ézéchiel entretiennent l'espoir d'un retour à Jérusalem.
0: En 539 avant notre ère, le roi perse Cyrus le Grand conquiert Babylone et autorise les juifs à rentrer en Judée. Une partie d'entre eux revient reconstruire Jérusalem sous la conduite de Zorobabel, puis d'Ezra et de Néhémie, mais une grande partie choisit de rester en Babylonie, où la communauté continue de prospérer. Ainsi, pendant plus d'un millénaire, la Babylonie devient l'un des principaux centres intellectuels du judaïsme. C'est là qu'est rédigé notamment le Talmud de Babylone, texte fondamental du judaïsme rabbinique, et que rayonnent les grandes académies talmudiques dirigées par les Géonim, autorités religieuses reconnues dans toute la diaspora.
1: Et c'est donc après des siècles de prospérité, notamment à Bagdad, que la communauté décline progressivement. À partir du 13e siècle déjà, elle connaîtra toutefois un renouveau à la fin du 19e siècle, comptant environ 120 000 membres après la Seconde Guerre mondiale. Évidemment, les tensions liées à la fondation d'Israël et au conflit israélo-arabe entraînent des persécutions et un exode massif vers Israël dans les années 1950. Aujourd'hui, il ne subsiste quasiment plus de communauté juive en Irak.
0: Et bien avant le Faroud dont nous allons parler dans l'histoire du pays, une importante émeute anti-juive va éclater le 15 octobre 1908. Les Arabes suspectent alors les Juifs d'être favorables au gouvernement jeune turc et de nombreux Juifs seront battus. Le gouvernement évidemment de l'Empire Ottoman. Et avec le mandat anglais, les choses se gâtent davantage. Si les Juifs d'Irak obtiennent pour la première fois un statut d'égalité avec les musulmans, eh bien cette présence britannique est perçue avec méfiance par la majorité de la population.
1: Dans les pays arabes, en 1930, la tension monte d'un cran entre les communautés juives et arabes. Le nationalisme s'installe en Irak, tandis qu'émerge la popularisation des idées sionistes au sein des communautés juives. Tout cela va mettre le feu aux poudres. L'idée d'un retour des juifs sur leur terre ancestrale, où vivent désormais de nombreux arabes, ne plaît pas aux gouvernements radicaux. L'Irak devient donc profondément anti-sioniste et entre 1936 et 1939, une dizaine de juifs sont assassinés, une synagogue également visée dans un attentat à la bombe. Prévu le jour de Kippour, l'attaque sera avortée. Mais on peut imaginer les dégâts qu'une telle attaque aurait pu causer. Dans les semaines qui suivent, d'autres lieux de culte juifs sont visés. Les dirigeants de la communauté sont même priés de publier des déclarations antisionistes pour apaiser la population.
0: Si le roi Faisal Ier est d'ailleurs au départ plutôt favorable, lui, à un état multiconfessionnel, le nationalisme arabe y deviendra donc forcément antisioniste, puis antisémite, disons-le. Dès 1934, des juifs perdent leur poste de fonctionnaire. En fait, les juifs sont vus d'une part comme associés aux Anglais et d'autre part comme tous sionistes. Alors que c'est très loin d'être le cas, la communauté juive irakienne est peu impliquée dans la future fondation de l'État d'Israël. Certains de ses membres sont même ouvertement antisionistes. On peut citer par exemple Menachem Salir Daniel, sénateur et philanthrope irakien. D'autres vont même prendre part au nationalisme arabe comme les écrivains juifs Mourad Michael et Anwar Shaoul.
1: Et puis l'année 1937 marque un tournant avec l'influence de l'Allemagne nazie. Pour les Arabes irakiens, l'Allemagne du Troisième Reich est surtout appréciée en tant qu'ennemi des Britanniques. Et pour les Allemands, l'hospitalité de son gouvernement est une aubaine. Cette nouvelle alliance leur permet d'importer l'antisémitisme européen dans le monde arabe musulman. Par conséquent, l'antisémitisme n'a plus aucune limite. Baldur von Schirach, chef des jeunesses hitlériennes, est reçu par le roi irakien Ghazi Ier. Il encourage à développer le modèle des jeunesses hitlériennes. Il invite aussi une délégation irakienne à la convention du parti nazi de septembre 1938.
0: L'alliance la plus marquante de cette sordide alliance entre l'Allemagne et les Arabes, c'est aussi, et comment ne pas la citer, celle entre le grand moufti de Jérusalem, Amin al-Husseini, chassé par les Anglais, profondément pro-nazi, et l'Irak, qui l'accueillera à bras ouverts dès octobre 1939, 2 ans plus tard d'ailleurs, donc c'est le fameux Farhoud qui éclate.
1: Et en juin 1941, dans le contexte troublé de la guerre anglo-irakienne et de la chute du gouvernement pro-allemand de Rachid al-Gilani, les Juifs d'Irak sont en effet victimes d'un violent pogrom connu sous le nom de Farhoud. Les 1er et 2 juin, pendant la fête de Shavuot, des émeutes éclatent à Bagdad. Entre 135 et 180 Juifs sont tués, plus de 500 sont blessés, tandis que de nombreuses maisons et commerces sont pillés. Cet événement marque une rupture profonde dans les relations entre Juifs et musulmans d'Irak et reste gravé dans la mémoire collective comme un traumatisme majeur. Le gouvernement irakien attribuera bien plus tard des indemnités pour les dommages subis.
0: Alors, suite à cet événement, 1 millier de Juifs vont quitter l'Irak, la plupart pour l'Inde, qui est un pays un peu plus accueillant. Mais malgré le choc du Farhoud, la majorité des Juifs choisit de rester en Irak. Sous le retour au pouvoir de Nouri Saïd, la communauté retrouve alors une certaine prospérité économique, hein, relative notamment à Bagdad. Cependant, les années suivantes voient se développer à la fois le sionisme parmi une partie de la jeunesse juive et un nationalisme arabe encore de plus en plus hostile. La proclamation évidemment de l'État d'Israël en mai 1948 va transformer radicalement cette situation calme, en tout cas relativement calme.
1: Les Juifs d'Irak deviennent suspects aux yeux des autorités, alors que la plupart n'ont aucun lien avec le nouvel État. Des fonctionnaires juifs sont licenciés, les déplacements sont limités et plusieurs personnalités sont arrêtées. En 1950, une loi autorise les Juifs à quitter le pays à condition de renoncer à leur nationalité. C'est l'année du Taskit, l'exode, plus connu sous le nom de Sainte Al-Taskit. L'année suivante, leurs biens sont confisqués, poussant la quasi-totalité de la communauté à partir. Il est interdit aux Juifs d'acheter des terres appartenant à des Arabes, de faire des transferts d'argent. Cela, rappelons-le, malgré le fait que les Juifs irakiens soient anti-sionistes ou forcés à l'être. D'ailleurs, quand les Nations Unies votent le partage de la Palestine mandataire, le grand rabbin d'Irak, Sassoon Kadouri, déclare rejeter le sionisme et soutenir les Arabes.
0: Malheureusement, la haine des Juifs est bien présente. Une synagogue de Bagdad sera incendiée le 27 avril 1948. Face à la situation, le gouvernement israélien prend le taureau par les cornes. Entre 1950 et 1952, le gouvernement israélien va organiser l'opération Ezra et Néhémie, vaste pont aérien qui permettra l'évacuation d'environ 110 000 juifs irakiens vers Israël. En l'espace de quelques mois, finalement, l'une des plus anciennes communautés juives du monde disparaît presque entièrement de son pays d'accueil, ce qui représente quand même 96% de la communauté.
1: Et donc, dès 1952, il ne reste plus que quelques milliers de juifs en Irak qui vont se heurter à une hostilité grandissante des autorités et de la population. Mais leur situation se dégrade encore après la révolution de 1958, puis sous le régime baasiste. En 1969, 9 juifs figurent parmi 14 personnes pendues publiquement à Bagdad pour un prétendu complot sioniste. Sous la pression internationale, les derniers juifs sont finalement autorisés à quitter le pays au début des années 1970. Aujourd'hui, il ne subsiste presque plus de juifs en Irak, mettant un terme à plus de 2600 ans de présence ininterrompue sur cette terre où fut érigé le Talmud de Babylone.
0: Après leur arrivée en Israël, les Juifs irakiens n'ont pas rompu toutefois avec leur culture d'origine. Selon l'historienne Orit Bashkin, ils sont restés profondément attachés à la langue, à la littérature, à la musique irakienne. Des écrivains comme Samir Nakash, Sami Mirael ou Shimon Balas ont continué à faire vivre dans leurs œuvres la mémoire de la communauté juive d'Irak, et aujourd'hui encore, le patrimoine juif irakien demeure visible à travers les descendants de ces juifs irakiens, leur création culturelle, les rares vestiges de la présence juive en Irak, dont une grande partie a donc disparu au fil des décennies. Je pense qu'il ne reste plus aucun juif en Irak désormais, ou alors de très vieilles personnes. Merci beaucoup Léa Wolbert, on vous retrouve tout de suite sur Radio J. Pour le journal, vous pouvez évidemment nous regarder sur notre chaîne YouTube.
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0: Il est 6h30, bonjour et bienvenue sur Radio J.

0: les matins. Tout de suite, le journal avec Léa Wolver. Et bonjour, rebonjour Léa.
1: Rebonjour Ilana, bonjour à tous.
0: Au nord, la guerre se poursuit. Les sirènes d'alerte ont à nouveau retenti ce matin en Galilée en raison de menaces d'intrusion de drones.
1: Et pourtant, dans la nuit, Israël et le Liban ont convenu de la mise en œuvre d'un nouveau cessez-le-feu et de la création de zones pilotes sous contrôle de l'armée libanaise. Une trêve subordonnée à l'arrêt complet des tirs du Hezbollah et à l'évacuation de tous les membres du groupe terroriste du secteur sud de Litanie. Les pourparlers reprendront la semaine du 22 juin en vue d'un accord global. Écoutez, à propos de la situation sécuritaire, hier, le président américain Donald Trump en conférence de presse.
0: Nous avons parlé avec le Hezbollah pour la première fois. Nous ne savions même pas s'ils accepteraient de dialoguer et hier ils ont accepté de ne pas tirer. Israël de son côté ne tirera pas non plus. Nous allons voir comment la situation évolue. Mais je souhaite traiter ces questions séparément parce qu'elles sont distinctes et ce que nous avons accompli ensemble a été très efficace. Parce que l'Iran représentait un problème réel, un problème majeur, un problème à l'échelle mondiale. L'Iran ne se serait pas arrêté à Israël. Le pays aurait pu embraser l'ensemble du Moyen-Orient. On l'a vu avec les tirs de missiles. Une grande partie de ces missiles a d'ailleurs visé ou concerné 5 pays situés au-delà d'Israël.
1: Le président américain Donald Trump, par ailleurs, selon le Wall Street Journal, Donald Trump a toujours l'intention de maintenir le cessez-le-feu avec l'Iran, sauf si des soldats américains sont tués. Le président a également annoncé qu'un accord pourrait être conclu ce week-end. Pour sa part, l'Iran bloquerait les négociations avec les États-Unis en exigeant l'accès à ses avoirs gelés avant toute concession.
0: En attendant, les opérations de Tsahal continuent au sud Liban. Hier, plus de 20 infrastructures du Hezbollah ont été détruites à l'aide de 6 tonnes d'explosifs.
1: Une opération nocturne qui a permis la découverte d'un dépôt d'armes contenant de nombreux équipements destinés à être utilisés contre les civils israéliens et contre les forces de Tsahal déployées dans la région. Dans une opération distincte, un dépôt piégé renfermant des engins explosifs de l'organisation terroriste a été déminé. Il n'y a pas de cessez-le-feu pour nos troupes, a déclaré hier le chef d'état-major de Tsahal. Et puis hier soir, le premier ministre Benjamin Netanyahou a également convoqué une réunion sur la sécurité. En France, interrogé à l'Assemblée nationale à ce propos hier, le premier ministre français Sébastien Lecornu a appelé Israël à mettre fin à la guerre et le Hezbollah à se désarmer. Écoutez.
2: Il y a au moins aussi une avancée, ce sont les discussions directes entre Israéliens et Libanais. C'est historique et ça, pour le coup, il faut évidemment le préserver et le protéger. Mais l'affirmation de l'État libanais passe évidemment par le désarmement du Hezbollah. Il est évident que non seulement le cessez-le-feu doit être respecté, mais Israël doit mettre fin à cette guerre et fin à l'occupation illégale qu'ils occupent, qu'ils font du territoire libanais. Ce que fait le gouvernement israélien met en danger sur le moyen et le long terme la sécurité de l'État d'Israël.
1: Le premier ministre français Sébastien Lecornu, toute attaque contre Beyrouth entraînera des représailles, a par ailleurs mis en garde l'Iran hier, affirmant que cela déclencherait une reprise à grande échelle de la guerre au Moyen-Orient.
0: La FINUL a recueilli des renseignements sur Israël pour le compte du Hezbollah, accuse Tsahal.
1: C'est ce qu'ont indiqué des responsables de l'armée israélienne lors d'une réunion à huis clos de la Commission des Affaires étrangères et de la Défense à la Knesset. Depuis des mois, ces responsables estiment que certains contingents de la FINUL agissent au-delà de leur mandat ou sont accusés de complaisance envers le Hezbollah.
0: Et puis sur le front sud à Gaza, plusieurs terroristes du Hamas et du Djihad islamique éliminés dans le centre et le sud du territoire palestinien.
1: Parmi eux, le chef d'une cellule de tir de roquettes du Djihad islamique, responsable de tentatives d'opérations terroristes contre Israël et de contrebande dans la bande de Gaza. A noter que les pourparlers entre le Hamas et le chef du conseil de paix, Mladenov, sur le plan de paix de Trump, ont par ailleurs été reportés pour donner aux médiateurs le temps de débattre du désarmement du Hamas.
0: Le reste de l'actualité aux États-Unis, à New York, les actes antisémites en forte hausse le mois dernier.
1: Avec 41 incidents antisémites confirmés, les Juifs ont été la cible de près de 60% de l'ensemble des crimes de haine recensés dans la ville durant cette période, soit en moyenne un acte antisémite toutes les 18 heures. Alors que les Juifs représentent environ 10% de la population new-yorkaise, ils demeurent chaque mois la communauté la plus visée par les crimes de haine. Hier soir, un étudiant de l'université de New York a été arrêté pour crimes haineux pour avoir accroché un drapeau avec des croix gammées sur le toit d'un campus.
0: Et puis en Ukraine, la Russie tire un nombre record de 33 missiles balistiques Iskander-M en l'espace d'une seule nuit, c'était avant-hier nuit.
1: Oui, selon des données de l'armée de l'air ukrainienne publiées ce matin, la Russie panique face aux attaques de drones ukrainiens. C'est ce qu'affirme Kaya Kallas, la chef de la diplomatie de l'Union européenne, alors qu'avaient lieu hier des bombardements russes de grande ampleur. Kiev a pour sa part attaqué Saint-Pétersbourg avant le Forum économique international. La Russie perd de l'argent et des hommes. C'est pourquoi elle augmente ses attaques contre les civils ukrainiens.
0: Effectivement, de ce qu'a déclaré en tout cas la représentante de l'Union européenne. Merci beaucoup Léa, on vous retrouve dans 10 petites minutes à 6h45 sur Radio J.
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0: Merci de votre fidélité ce matin. 6h35, on se réveille ensemble. Évidemment, et vous connaissez ce rendez-vous à présent. C'est le Dvartora du rabbin Mevorar Zerbi. Brave, bonjour.
3: Bonjour Ilana, bonjour à toutes et à tous. Nous allons faire une petite série sur des notions qu'on retrouve dans le judaïsme. Aujourd'hui, je vais vous parler du chazan. Le chazan, ça se traduit en général par le ministre officiant, le cantor. Le chazan, étymologiquement, c'est celui qui voit. Alors, on disait, c'était celui qui regardait, qui surveillait ce que disaient les enfants, parce que c'était d'abord un enseignant. Mais le chazan, historiquement, dans le Beth Amikdash, déjà dans le temple, c'était celui qui aidait les kohanim à s'habiller, se déshabiller, puisqu'on sait que les kohanim devaient porter des vêtements particuliers, des vêtements sacerdotaux, qui étaient obligatoires pour servir. Le chazan à Knesset, c'était aussi celui qui préparait le rouleau de la Torah pour le Kohen Gadol, le grand prêtre, pour le jour de Kippour, car le grand prêtre lisait dans la Torah, la parasha qu'on lit aujourd'hui, et donc la préparation de ce Sefer Torah se faisait par le chazan. C'est aussi le chazan à Knesset qui préparait pour le roi la lecture de Hakel, qu'on faisait à le même moment de Sukkot, et donc c'était lui qui le préparait. Mais le chazan, on le retrouvait aussi dans les tribunaux. C'était une sorte de huissier. C'était le chazan qui s'occupait de faire les convocations au tribunal, aussi de prélever les amendes et éventuellement d'exécuter la flagellation. Gemara Makot, page 22b, et donc de s'occuper de quand il y avait une personne qui était condamnée à la flagellation. À partir de l'époque des Géonim, c'est-à-dire vers l'an 900, le Shliach Tzibour devient, le Chazan devient plus un Shliach Tzibour fixe. Les prières doivent être connues de tête, il n'y a pas d'impression encore, il n'y a pas, donc on n'est qu'avec des manuscrits qui coûtent très cher, et la prière doit se faire essentiellement de tête. En plus, on a souvent ajouté des piyutim, des poèmes liturgiques, qui souvent sont soit des midrashim qui sont écrits d'une façon donc avec en forme de poésie pour rappeler des événements en lien avec les fêtes, ou de rappeler des halakhot. Et ainsi, les piyutim se sont multipliés à travers les siècles pour donner un sens aux fêtes à travers des midrashim, des commentaires, des réflexions ou des halakhot. Aujourd'hui, on a une tendance à écrémer, à enlever les piyutim pour rester comme les kabbalistes le souhaitent, à une prière plus épurée, plus simple. Il y avait des rabbanim très importants qui sont trouvés être aussi des chats chez l'Erzibourg. On voit par exemple Rabbi Meir Schatz de Worms, qui est décédé en 1096 et qui est l'auteur de Akadmut Milin, le poème liturgique qui introduit la lecture de la Torah le jour de Shavuot. C'est aussi le Rav Hertz de Francfort, ou le Rav Yaakov Molin, qu'on appelle le Maharil, le père de toute la tradition ashkénaze, qui était à Mayence, et qui était aussi un grand Rav, et un Chazan, qui ne veut pas dire forcément un chanteur, un artiste lyrique, bien qu'aujourd'hui, le Chazan, c'est plus, ça tire plus vers l'aspect du chanteur, qui doit quand même diriger l'office avec la plus grande ferveur, la plus grande contenu, et la musique doit porter la prière, doit permettre de donner à la prière plus de relief, de ferveur et de cœur. Et oui, la musique ne doit pas remplacer la prière, mais doit la porter. Elle doit être utilisée pour mettre en avant, en exergue, le texte de la prière et nous permettre de mettre tout le sentiment, toute la profondeur, tout notre cœur, puisque la prière s'appelle Avodah Shebalev, le travail qui se fait avec le cœur. Excellente journée.

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0: Merci de votre fidélité ce matin, toujours un plaisir de vous accompagner. Et vous connaissez ce rendez-vous avec Xavier Nataf, c'est Micro Sion, évidemment, notre petit voyage en Israël.

0: Savez-vous que l'écotourisme en Israël connaît une croissance significative alliant la richesse historique, culturelle et naturelle du pays ? Les réserves naturelles telles que le parc national de Haïfa offrent une expérience unique mettant en valeur la biodiversité locale. Les visiteurs peuvent explorer des sentiers écologiques préservés, observer des espèces endémiques et participer à des programmes de préservation. Dans un autre genre, la mer Rouge est un paradis sous-marin prisé. Favorisant le snorkeling, c'est-à-dire simplement le masque et le tuba, les plongées sont respectueuses de l'environnement. Des efforts sont faits pour la conservation des fonds marins, incluant bien sûr la préservation des récifs coralliens menacés. Des communautés côtières promeuvent des pratiques durables, sensibilisant les touristes aux enjeux écologiques. Si vous aimez la marche, le désert du Négev offre des opportunités d'écotourisme, mettant en avant des excursions respectueuses de l'écotourisme désertique. Les initiatives de développement durable intègrent les populations locales, favorisant l'économie communautaire et la préservation des traditions. Les parcs nationaux, tels que Masada, combinent conservation et éducation. Les visiteurs y pratiquent des activités éducatives sur la faune et la flore, encouragés à adopter des comportements responsables. L'hébergement éco-certifié se multiplie, promouvant des pratiques respectueuses de l'environnement. Comme on le voit, l'écotourisme en Israël s'épanouit grâce à des initiatives novatrices, encourageant les visiteurs dans la préservation de la nature et la promotion de la culture durable, tout en stimulant l'économie locale.
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0: leur immense tube. David et Jonathan font leur retour. Et oui, le duo a annoncé sa reformation et participera à une tournée de concerts nostalgiques. Une première depuis plus de 3 décennies. Une nouvelle qui ravit évidemment les fans de cette époque où les deux adolescents étaient devenus un peu des idoles du top 50. Leur chanson, sortie en 1988, s'était vendue quand même à plus d'1 million d'exemplaires. Alors le plus surprenant, c'est que les deux artistes avaient perdu le contact pendant de longues années avant de se retrouver récemment. Et aujourd'hui, quinquagénaire, ils vont remonter donc sur scène avec l'envie de partager à nouveau leur patrimoine musical. Un phénomène qui n'est pas isolé, puisque les tournées nostalgiques, entre guillemets, comme on les appelle, remplissent les salles partout en France. Des spectacles comme Star 80 ou Totalement 80 qui réunissent des dizaines d'artistes et qui attirent un public fidèle qui est venu pour retrouver un petit peu les chansons qui ont accompagné leur jeunesse. Les producteurs l'ont bien compris. La nostalgie est devenue un véritable marché capable de remplir des zéniths et des arénas avec des titres parfois vieux de 40 ans. Les spectateurs qui ne viennent pas seulement pour écouter des chansons, mais pour retrouver leurs souvenirs. Alors, est-ce que tu viens pour les vacances? Eh bien, David et Jonathan obtiennent enfin leur réponse. Oui, manifestement, le public est toujours au rendez-vous.
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0: 45 minutes, l'essentiel de l'information avec Léa Volbert. Bonjour Léa.
3: Bonjour Ilana, bonjour à tous. Au nord, la guerre se poursuit. Les sirènes d'alerte ont à nouveau retenti ce matin en Galilée en raison de menaces d'intrusion de drones. Pourtant, dans la nuit, Israël et le Liban ont convenu de la mise en œuvre d'un nouveau cessez-le-feu et de la création de zones pilotes sous contrôle de l'armée libanaise. Une trêve subordonnée à l'arrêt complet des tirs du Hezbollah et à l'évacuation de tous les membres du groupe terroriste du secteur sud Litanie. Les pourparlers reprendront la semaine du 22 juin en vue d'un accord global. En attendant, les opérations de Tsahal continuent. Hier, plus de 20 infrastructures du Hezbollah ont été détruites à l'aide de 6 tonnes d'explosifs. Une opération nocturne qui a permis la découverte d'un dépôt d'armes contenant de nombreux équipements destinés à être utilisés contre les civils israéliens et les forces de Tsahal déployées dans la région. Et puis sur le front sud à Gaza, plusieurs terroristes du Hamas et du djihad islamique ont été éliminés dans le centre et le sud du territoire palestinien. Parmi eux, le chef d'une cellule de tir de roquettes du djihad islamique, responsable de tentatives d'opérations terroristes contre Israël.
0: Merci Léa, on vous retrouve tout à l'heure à 7h15.

0: judéo-arabe qui, contrairement à grand nombre d'expressions utilisées par les juifs qui pourraient être partagées par le voisin musulman au Maroc, celles dont on va parler aujourd'hui ne concernent vraiment que les juifs. Et souvent, parce qu'en fait, elles vont faire référence à des choses de la culture juive de manière directe ou indirecte, et parfois, tout simplement, utiliser des mots d'hébreu. Alors, une chose qui est assez commune dans ces expressions arabes judéo-marocaines, c'est de, pour augmenter l'intensité de l'expression, d'utiliser un mot d'arabe et son synonyme en hébreu. On va par exemple, pour traiter quelqu'un de cochon, de porc, on va utiliser l'expression « halouf hazir » ou alors « khenzir hazir ». Pour le traiter, excusez-moi, de bâtard, on va utiliser pareil, d'abord le mot d'arabe, puis le mot d'hébreu. « Yal haramil mamzir »« haramil mamzir ». Pour exprimer la joie, on va avoir tendance à dire « farha » ou « simha ». Les deux étant synonymes, « farha » en arabe et « simha » en hébreu. Enfin, pour dire de quelqu'un qui ne sait pas se tenir, qui n'a aucune coutume, aucune manière de faire, on va dire de lui « la'ada » ou « la'gada ». On a également d'autres types d'expressions qui vont utiliser les deux langues, mais cette fois, pas en utilisant un mot et son synonyme. On a des constructions, parfois très courantes. Par exemple, pour souhaiter la bienvenue à quelqu'un qui arrive chez vous, on aime utiliser l'expression hébraïque « baruch habba », « baruch habba » qui signifie « bienvenue ». Mais comme on l'a dit déjà dans plusieurs chroniques précédentes, quand on emprunte des mots dans une langue, on emprunte rarement son système. Donc quand on va vouloir décliner cette expression « baruch habba » et qu'on va vouloir dire « bienvenue à vous », on ne va pas dire comme en hébreu « beruchim habbaim », mais on va rajouter la préposition de l'arabe à la fin, et c'est elle qui va pouvoir se décliner. Ainsi, Baruch Abba Bik veut dire bienvenue à toi, alors que Baruch Abba Bikoum veut dire bienvenue à vous.
1: Merci, donc ce sera le mot du jour. Baruch Abba Bik, bienvenue à toi, Baruch Abba Bikoum, bienvenue à vous. Souhaitons à tous les auditeurs une belle et agréable journée. Yom Na'im Lachem.
2: Merci beaucoup, Toda Rabba, Ephraim Kahn. Chronique évidemment à retrouver aussi, vous le savez, sur notre site internet radioj.fr.
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2: Ne bougez pas sur Radio J. Dans quelques instants, avant 7h, on sera avec Bruno Lelouch de l'association Netzar qui a pu rencontrer notamment les habitants de Shlomi au nord d'Israël pour leur livrer notamment des structures importantes. Mais d'abord, c'est Chaim Nissenbaum pour un jour, une mitzvah. Chaim, bonjour.
4: Bonjour à tous. C'est une prière fameuse qui va nous intéresser aujourd'hui, le schéma Israël, cette prière qui nous a accompagnés tout au long de notre exil, qui a souvent été le dernier mot de nos ancêtres alors qu'ils étaient livrés aux martyrs. Cette proclamation fière, écoute Israël, l'Éternel est notre Dieu, l'Éternel est un. Cette phrase s'accompagne d'un geste coutumier qui en souligne l'importance. Quand on l'a dit, on met la main sur le visage, se cachant les yeux. La raison simple de ce geste est claire. La phrase proclamée si grande, si importante, qu'il ne faut pas que la moindre chose vienne gêner notre concentration. Alors, nous nous retirons nous-mêmes. C'est d'ailleurs aussi la raison pour laquelle cette phrase est prononcée à voix haute, nous permettant ainsi d'en mieux pénétrer la signification. Cette prière, le schéma, nous la disons habituellement assis, et nos sages précisent que c'est Dieu qui se tient, pour ainsi dire, debout, au-dessus de nous. Oui, c'est bien d'une prière centrale qu'il s'agit. La concentration que l'on y met est nécessaire. Dieu est présent de la façon la plus sensible. N'est-il pas impressionnant de relever à quel point nous devons concentrer notre attention sur un simple texte? C'est que ce texte n'est pas n'importe lequel, il est celui du sacrifice de soi. Ainsi nous l'enseignent nos sages quand nous disons le schéma. Nous devons penser que Dieu emplit la terre et tout l'univers, et que nous consentons librement et qu'une joie parfaite et sublime à lui sacrifier jusqu'à notre vie, car il est celui qui lui donne un sens. Bonne journée à tous.
2: Bonne journée, Chaim Nissenbaum. Chaim, on vous retrouve évidemment au quotidien, vous le savez, sur Radio J. Vous restez avec nous, 6h51. Les quatre suspects du casse du Louvre vont être entendus cette semaine par un juge d'instruction. Alors pourquoi je vous donne cette information? Parce que sachez que le casse du Louvre sera bientôt adapté au cinéma par Romain Gavras. Et oui, c'était la suite logique des choses. Le spectaculaire casse du Louvre qui a eu lieu en 2025 va prochainement être adapté au cinéma. Le film qui va s'inspirer du livre enquête Main basse sur le Louvre qui va paraître en librairie, qui est paru en librairie d'ailleurs il y a quelques jours, il me semble. C'est l'affaire qui a remué Paris, hein, effectivement. Il faut remonter au 19 octobre 2025. Souvenez-vous, le Louvre s'était fait...

0: dérobé de précieux bijoux en l'espace de quelques minutes seulement. Scène digne d'un véritable film d'action qui va donc avoir droit à son adaptation à l'écran très prochainement. Pour l'instant, pas de date en vue, mais apparemment un film attendu en 2028. C'est le réalisateur donc Romain Gavras qui le réalisera, à qui l'on doit notamment le film Les Misérables ou encore Athéna, qui a donc choisi celui que l'on surnomme le casse du siècle comme sujet de son prochain film, aux côtés de Simon Jacquet du film Bac Nord et Mourad Winter, L'amour c'est surcoté. Il travaille sur un scénario, donc d'ici 2028 on en saura un petit peu plus. On sait que la production en tout cas sera assurée par Iconoclast, avec qui Romain Gavras avait travaillé sur Athéna ou Le monde est à toi. Le 19 octobre 2025, ce sont quand même 9 bijoux et joyaux de la couronne de France, colliers en émeraude, diadème et parure de saphir de la reine Marie-Amélie et de la reine Hortense, broche de l'impératrice Eugénie, qui ont été volés dans la galerie d'Apollon du Louvre. Le cambriolage qui a eu lieu en bande organisée en l'espace de 7 minutes seulement. Nul ne doute que cela fera un très bon film, évidemment, que j'irai voir au cinéma. Vous restez avec nous sur Radio J. Radio J.
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0: Mobilité ce matin en Ile-de-France, attention, circulation difficile en ce moment sur l'autoroute A104 dans le sens extérieur entre Collégien et Mitry-Mory en raison d'un accident, effectivement un accident corporel apparemment assez grave, un poids lourd impliqué sur deux voies, une voie fermée à gauche donc sur l'autoroute A104. Et puis dans les transports en commun, aujourd'hui attention, trafic perturbé sur la ligne 13 du métro entre Saint-Denis Université et La Fourche vers Châtillon-Montrouge en raison d'une panne de signalisation. Trafic également perturbé sur la ligne C du RER entre Saint-Quentin-en-Yvelines et Viroflay rive gauche dans les deux sens. Et puis des perturbations sur les lignes de Transilien J, L et P. Trafic perturbé notamment sur la ligne J de Pontoise vers Paris-Saint-Lazare.
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0: Merci de nous rejoindre ce matin sur Radio J et c'est toujours un plaisir de l'entendre. Bruno Lelouch, président fondateur de l'association Netzar, l'éternité en hébreu. Bonjour Bruno.
4: Bonjour Idana.
0: Merci d'être. De me recevoir. Eh ben merci à vous d'être toujours au rendez-vous. On sait que vous êtes très actif pour aider les populations israéliennes et notamment la population qui est située au nord d'Israël, puisque vous avez rencontré il y a quelques jours, il me semble, le maire de la localité de Shlomi.
4: Oui, en effet, Shlomi, c'est une petite ville juste à la frontière libanaise, à côté de Kibbutz Ramita, qui jouxte le Liban, à côté de la côte, pas loin de la plage de Arziv, où il y avait le Club Med avant. Et Shlomi, c'est une petite ville de 9000 habitants, qui, depuis le 7 octobre, est sans cesse bombardée par le Hezbollah. Nous avons commencé à aller à Shlomi il y a déjà plusieurs mois. Nous avons rencontré le maire de Shlomi, qui est un maire extraordinaire, Gabi Naaman. C'est un descendant de juifs de Tunisie qui habite là-bas et qui est maire depuis déjà des dizaines d'années. Et il nous avait demandé à l'époque d'aider le lycée.
0: Ouais.
4: Un lycée, il s'appelle lycée Rab Maimon, de 250 élèves, qui n'était pas informatisé. On a réussi et on l'a fait avec plus de 28 000 euros. On a pu équiper ce lycée de salles d'informatique, de rétroprojecteurs, de télévision, de lunettes virtuelles, de tablettes et de nombreux ordinateurs et d'imprimantes. Et là, il y a 10 jours, nous étions à Shlomi, sous les bombardements également, parce qu'il faut savoir que c'est sans cesse, et cette nuit encore, il y a eu des bombardements. Ce matin, il y a une heure, il y a eu des bombardements.
0: Oui.
4: Quand on est en France, on s'en rend pas toujours compte. Quand on est israélien et qu'on habite à Tel Aviv, on s'en rend pas toujours compte non plus, si on n'a pas ces alertes qui sont sur le nord d'Israël. Là, cette fois-ci, nous sommes allés à Shlomi pour voir la ville, qui est une petite ville très sympathique, avec tout ce qu'il faut pour bien y vivre. Et le maire nous a demandé d'aider un GAN, un jardin d'enfants. Il y a malheureusement en Israël aussi de nombreux enfants handicapés autistes à des niveaux différents. Ce GAN va être réaménagé pour les autistes de la région, qui sont plus de 80, qui viendront là-bas en externat. Ils arrivent le matin et le soir ils rentrent chez eux, transportés par des bus. Et donc ce GAN doit être aménagé parce que c'est des enfants parfois qui peuvent être un peu violents, qui ont des attitudes parfois différentes. Et donc il y a pour plus de 120 000 euros de travaux à faire dans ce GAN qui était magnifique. Plus de 300 mètres carrés, avec autour un jardin qui fait à peu près 800 mètres carrés, et donc on doit le réaménager. Et avec la ville de Chlomi, nous allons le faire, puisque grâce à nos donateurs toujours exceptionnels, qui nous suivent sans arrêt, nous avons besoin de 120 000 euros, on a déjà 80 000, donc on va le faire là encore.
0: Et puis, alors vous avez réalisé beaucoup de choses, hein, beaucoup d'actions, des centaines, il me semble, d'actions sur le terrain depuis le 7 octobre 2023, Bruno, et beaucoup de voyages aussi. Alors je ne sais pas, est-ce qu'un nouveau voyage de solidarité est prévu là, peut-être dans les prochains mois ?
4: Oui, alors il était prévu au mois d'avril, et malheureusement, à cause de la guerre, nous étions nous en Israël, mais les gens n'ont pas pu venir nous rejoindre. Donc le voyage a été retardé, il sera fait fin octobre. Il est déjà complet, on est 60 à partir là-bas. D'ailleurs, on va inaugurer le GAN à la fin du mois d'octobre, le 27 octobre, à Chlomi, avec tous nos amis. On va inaugurer également, parce que les ordinateurs, malheureusement, à cause de la guerre, n'ont pas pu être mis en place, parce que le lycée doit être pourvu d'un abri qu'il n'a pas. Mais oui, dans le Nord, il n'y a pas beaucoup d'abris dans les parties communes, dans les immeubles qui sont parfois anciens. Donc on y sera là-bas avec notre équipe. En effet, nous n'arrêtons pas. Vous savez, nous sommes une petite association qui grandit beaucoup et vite. Nous sommes tous bénévoles. Nous n'avons aucun frais, nous n'avons pas de loyer, nous n'avons pas de salariés, nous n'avons pas de frais. Quand il y a des frais, c'est des organisateurs qui les prennent en charge. Et donc, tous les dons arrivent à destination. Et en effet, on a fait beaucoup de choses. On a fait cet été, on va faire les communes de vacances. Oui. On va envoyer 500 enfants en vacances. Enfin, on a beaucoup de choses à faire en Israël. La guerre n'est pas finie. Les problèmes ne font qu'augmenter.
0: Et on aura l'occasion d'en parler avec vous, évidemment, de toutes ces actions, ces voyages aussi que vous organisez et toute cette aide que vous apportez au peuple d'Israël. Celui qui donne est plus heureux que celui qui reçoit, comme le dit le Talmud, et c'est votre devise d'ailleurs. Merci beaucoup Bruno Lelouch d'avoir été avec nous ce matin sur Radio J. On vous retrouve évidemment très bientôt sur cette antenne.
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0: 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Merci de votre écoute, évidemment. Vous pouvez nous regarder aussi, d'ailleurs, sur notre chaîne YouTube.
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0: Et oui, c'est à Jérusalem que l'on retrouve notre correspondant Daniel Haïk ce matin. Bonjour Daniel. Boker Tov, Israël et le Liban qui sont tombés d'accord sur l'instauration d'un cessez-le-feu au Liban.
5: Un nouveau cessez-le-feu, effectivement, Ilana, et ce cessez-le-feu stipule l'arrêt total des tirs du Hezbollah et le déplacement vers le nord du fleuve Litani de tous les terroristes du mouvement terroriste chiite qui se trouverait actuellement au sud Liban. Les deux parties, Israël et le Liban, ont donc convenu de créer des zones expérimentales qui seront placées sous le contrôle exclusif de l'armée libanaise. L'objectif sera d'éloigner de la zone les terroristes armés du Hezbollah. Les négociations entre le Liban et Israël reprendront dans un peu plus de 2 semaines. Toujours à Washington, dans le but de parvenir à un accord cadre entre les deux pays. L'ambassadeur d'Israël aux États-Unis, Yehiel Leiter, a déclaré à l'issue des pourparlers hier qu'Israël et le Liban sont déterminés à faire respecter cet accord. Il a émis l'espoir que le cessez-le-feu sera respecté, ce qui n'est pas encore établi puisqu'il y a eu encore ce matin une alerte rouge dans le village de Kfar Yuval, dans le nord d'Israël.
0: Et puis dans ce contexte, le chef de la diplomatie iranienne, Abbas Araghchi, a posé une nouvelle équation dans la confrontation entre Téhéran et Jérusalem.
5: Oui, Araghchi a menacé de reprendre les bombardements iraniens contre Israël si Israël devait reprendre ses bombardements contre la direction du Hezbollah dans le quartier de Dahia, au sud de Beyrouth. Il a fait cette déclaration dans une interview sur la chaîne libanaise Al-Mayadine, qui est affiliée au Hezbollah. Pour l'instant, on comprend qu'il n'est pas question d'envisager un raid de l'armée de l'air israélienne contre des cibles à Beyrouth.
0: Dans une interview à la chaîne CNBC, Benjamin Netanyahou a évoqué ses relations avec le président américain Donald Trump. Il a évoqué le dossier iranien.
5: Oui, le Premier ministre a reconnu des désaccords tactiques avec le président américain, mais il a souligné qu'il restait aligné sur les objectifs de Donald Trump quant aux objectifs stratégiques. Comme dans toute bonne famille, a-t-il dit, il peut y avoir des divergences d'approche tactique, mais sur le fond, nous sommes d'accord, a dit M. Netanyahou, qui a toutefois précisé, refusé en tout cas de commenter les attaques personnelles dont il avait fait l'objet de la part de Donald Trump dans cette fameuse conversation très difficile entre les deux hommes il y a 3 jours. Netanyahou a précisé que l'Iran n'était pas seulement une menace existentielle pour Israël, mais aussi pour les États-Unis et pour le monde occidental. Et il a salué l'efficacité, a-t-il dit, du blocus américain des ports iraniens.
0: Le président Donald Trump a parlé la nuit dernière de progrès dans les négociations avec l'Iran.
5: Oui, selon Donald Trump, il est possible qu'un accord soit signé durant le week-end entre les États-Unis et l'Iran. Selon Donald Trump, il s'agit d'un accord puissant et bon, ce sont les termes qu'il a utilisés. Jamais l'Iran ne pourra se doter de l'arme nucléaire. Et un journaliste qui lui demandait s'il sera possible de parvenir à un accord sans régler le dossier libanais, le président américain a répondu « Nous essayons de séparer les deux ». Le président a même affirmé qu'il avait dialogué avec des représentants du Hezbollah mardi dernier. Ceci étant, dans l'entourage du président américain, on est conscient de la problématique posée par la poursuite des attaques iraniennes contre des forces américaines et l'on affirme qu'à long terme il est possible que le président décide de remettre en cause un accord avec l'Iran si Téhéran ne se calme pas. Et puis le président Trump a également évoqué ses relations avec Benjamin Netanyahou. Bibi Netanyahou, a-t-il dit, est un bon partenaire pour moi, peut-être pas pour d'autres, mais pour moi oui, Israël est un très bon partenaire, a dit le président américain.
0: La soirée d'hier a été marquée par une violente manifestation par ailleurs d'ultra-orthodoxes devant le domicile du juge Noam Solberg, vice-président de la Cour suprême.
5: Oui, des dizaines d'orthodoxes se sont massés à l'entrée de la villa du juge dans la ville de Alonchou, dans le Gouchetzion, et ont protesté contre l'arrestation de déserteurs réfractaires au service militaire. Il s'agit bien entendu d'élèves de yeshivot orthodoxes. Ils ont détruit le pare-brise de la voiture du juge et ont endommagé les plantes devant son entrée. La police a arrêté plus d'une cinquantaine de manifestants et elle a réclamé la prolongation de leur garde à vue. La femme du juge a été vue en pleurs. Elle a lancé « Nous sommes des enfants, des survivants de la Shoah ». Comment des juifs peuvent-ils faire cela? Est-ce que c'est la nuit de cristal? S'est-elle demandée à l'issue de ces violences devant son domicile?
0: Et puis dans la classe politique, on a vivement d'ailleurs condamné ces exactions de ces ultra-orthodoxes.
5: Oui, le Premier ministre Benjamin Netanyahou a téléphoné dans la soirée au juge Solberg et a condamné très fermement cette émeute violente. Des ministres et des députés de toutes tendances politiques ont également condamné ces actes de violence. Le président de l'État, Yitzhak Herzog, a affirmé qu'il s'agissait là du franchissement dangereux d'une ligne rouge et d'une violation de la démocratie israélienne. Même dans les partis orthodoxes, chasse et judaïsme de la Torah, on a condamné ces agissements en affirmant qu'il s'agissait d'une frange marginale et ultra radical, mais de manière plus nuancée, on a rappelé également le sort des élèves des yeshivot réfractaires qui sont interpellés régulièrement par la police militaire. Le député Inan Azoulay de Chasse a souligné qu'il est permis de manifester, mais pas de faire usage de la violence. C'est une profanation du nom divin, a-t-il déclaré hier soir.
0: Merci Daniel, à tout à l'heure sur Radio J.
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0: Merci de nous rejoindre sur Radio J comme tous les matins. Et le jeudi, vous le savez, nous retrouvons Arié Bensemoun, directeur exécutif du groupe Elnet France. Arié, bonjour. Cette semaine, vous souhaitiez évoquer la corruption au sein de l'ONU.
6: Bonjour Ilana. Il fut un temps où le sigle ONU suffisait à clore un débat. Ce que disait l'ONU était vrai, ce que publiait l'ONU avait du poids. Cette époque est hélas révolue. L'Organisation des Nations Unies, bâtie sur l'ambition d'être le sanctuaire universel de la paix et du droit international, est aujourd'hui en état de décomposition avancée. Depuis l'invasion russe de l'Ukraine en 2022, où un membre permanent du Conseil de sécurité a déclenché une guerre de conquête contre un autre État souverain sans que l'institution ne puisse rien y faire, et plus encore depuis le 7 octobre 2023, le masque est tombé. L'ONU, dont la majorité des États membres sont désormais des régimes en contradiction systématique avec sa charte, n'est plus qu'une lourde machine administrative, bonne à protéger les agresseurs, à accabler les démocraties et à offrir aux pires tyrannies du globe une tribune et une légitimité qu'elle n'aurait jamais dû obtenir.
0: Arié, cette dérive est particulièrement visible dans la guerre à Gaza.
6: Il y a une phrase qui dit tout. En août dernier, Catherine Russell, directrice de l'UNICEF, a été interrogée sur la fiabilité des chiffres qu'elle publiait sur Gaza. Sa réponse, qu'il était obscène de débattre de méthodologie plutôt que de s'indigner des morts. En clair, fichez-moi la paix avec la vérité, l'important, c'est l'émotion. Voilà où nous en sommes. Une institution internationale où vérifier les faits est devenu un obstacle moral à l'indignation. Et depuis le début de la guerre à Gaza, ce processus de blanchiment de la propagande du Hamas, en place depuis des années, n'a jamais été aussi clair. Une agence onusienne, comme l'OCHA, par exemple, relaie des données provenant du ministère de la Santé de Gaza sans jamais préciser qu'il est contrôlé par le Hamas. Ces données sont ensuite reprises dans d'autres documents officiels de l'ONU qui ne citent plus que l'agence initiale comme source, effaçant toute trace de l'origine. Enfin, les médias, les gouvernements et les diplomates du monde entier diffusent ces chiffres en les attribuant à l'ONU, créant l'illusion qu'ils émanent d'une source neutre et vérifiée. La propagande est blanchie et elle devient une vérité universelle.
0: Arié, cette compromission morale que vous dénoncez dépasse, selon vous, largement le dossier Gazaoui.
6: C'est global, Ilana, et c'est précisément ce qui rend la situation aussi dramatique. Le dernier rapport de UN Watch, publié le 26 mai, jette une lumière crue sur la corruption généralisée qui règne au sein de l'ONU, et notamment au sein de son Conseil des droits de l'homme. On y découvre un schéma systématique de biais idéologiques, de conflits d'intérêts financiers et de comportements qui mettraient fin à n'importe quelle carrière dans n'importe quelle autre institution

0: montre que certains de ces hauts mandataires ont accepté des millions de dollars de financement opaque de la part de dictatures et de régimes autoritaires, notamment la Chine, la Russie et le Qatar. En échange, ces agents onusiens ferment les yeux sur les exactions de ces régimes, tout en ciblant de manière obsessionnelle et disproportionnée les démocraties occidentales. Tout ceci n'a plus rien de marginal. C'est l'institution tout entière qui est compromise. Des régimes autoritaires ont compris que le multilatéralisme et le droit international pouvaient être retournés comme une arme contre ceux qui les ont construits. Et ils le font méthodiquement depuis des années, sous nos yeux et avec notre argent de surcroît.
1: Alors pour conclure, Arié, que devraient faire les démocraties face à cela?
0: Eh bien déjà, désacraliser l'ONU, cesser de la traiter comme une institution intouchable. L'ONU n'est plus neutre, c'est devenu un champ de bataille idéologique où la majorité des États membres utilisent les institutions pour attaquer les démocraties et blanchir leurs propres violations. Ensuite, utiliser le levier financier. Les 38 pays de l'OCDE financent 80% de l'ensemble du système des Nations Unies. Il est légitime de conditionner ces contributions à des standards stricts de transparence et d'objectivité et de geler les budgets des agences qui trahissent leur mandat, à commencer par l'UNRWA, par exemple. Enfin, il faut oser inventer la suite. Réformer l'ONU de l'intérieur est une illusion. Les démocraties y sont minoritaires. L'avenir appartient désormais à de nouvelles coalitions de confiance entre nations libres, capables de coopérer sur les plans humains et juridiques à l'abri du chantage des dictatures. La belle promesse de 1945 est morte. Elle a été liquidée par ceux-là même qui squattent aujourd'hui ces tribunes. Les démocraties n'ont pas besoin de détruire l'ONU. Elles doivent simplement cesser de se laisser paralyser par la révérence qu'elles lui vouent encore et aller construire l'avenir ailleurs. À la semaine prochaine.
1: À la semaine prochaine, Arié, avec plaisir.
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1: Et place à votre chronique Israël et environnement à présent, comme chaque semaine, comme chaque jeudi, avec notre ami Jean-François Strouf. Bonjour Jean-François.
3: Bonjour Hélène.
1: Alors, est-ce qu'il est possible, Jean-François, d'imaginer un kibboutz dont les principes fondamentaux et le fonctionnement soient totalement conformes à un mode écologique?
3: Non seulement c'est possible, mais ça existe. C'est le kibboutz Lotan, une communauté collective et écologique fondée en 1983 dans la vallée de la Arava, au sud d'Israël. Alliant les idéaux sionistes et environnementaux, elle est reconnue pour son engagement dans la durabilité, la permaculture et l'éducation écologique.
1: On peut supposer qu'une telle communauté est issue d'une volonté quand même assez particulière. On n'adopte pas de tels principes par hasard.
3: Créée par de jeunes membres du mouvement sioniste progressiste nord-américain Reform Zionist Youth Movement, le Kibbutz Lotan a été conçu comme une communauté expérimentale combinant coopération sociale et conscience écologique. Il met l'accent sur la vie communautaire égalitaire, la responsabilité sociale et la coexistence culturelle dans un environnement désertique. En tout premier lieu, le kibboutz est célèbre pour son éco-campus construit à partir de matériaux recyclés et naturels qui sert de modèle de construction durable. Les résidents pratiquent la permaculture, la gestion de l'eau et des déchets, la production d'énergie solaire. L'OTAN promeut également des techniques d'agriculture régénérative adaptées aux conditions arides du désert. L'OTAN accueille le Center for Creative Ecology, offrant des programmes d'études accrédités sur la durabilité et la conception écologique, notamment en partenariat avec des universités internationales. Le site reçoit des visiteurs du monde entier intéressés par le volontariat, les stages et le tourisme responsable, contribuant ainsi à la diffusion des pratiques écologiques au-delà d'Israël.
1: Quelle est la nature de ces activités?
3: En second lieu, sur le plan hôtelier, parmi les 24 chambres et l'appartement qui constituent les solutions d'hébergement, les visiteurs disposent de 10 daubes en terre crue, équipées d'un lit double ainsi que de couchages supplémentaires pouvant accueillir jusqu'à 2 adultes ou 3 enfants. Des toilettes à compost et douches communes pour l'ensemble du quartier hôtelier complètent le dispositif. Par ailleurs, un réfrigérateur partagé, une cuisine commune et un espace de repas extérieur est également fourni. Des fours en terre, des fours solaires, des rocket stoves, des poêles fusées à haut rendement, une installation de biogaz ainsi qu'une cuisinière à gaz classique pour la cuisson et la préparation des repas. L'ensemble a été conçu dans un esprit écologique, privilégiant les matériaux naturels, les énergies renouvelables et les techniques de cuisson à faible impact environnemental.
1: Eh bien, merci beaucoup Jean-François, et on se retrouve évidemment avec plaisir la semaine prochaine.
3: Toujours avec plaisir, Ilana.
1: Merci de votre fidélité ce matin. Dans quelques instants, l'essentiel de l'information. Une petite actualité, puisque c'est devenu le rendez-vous économique incontournable du quinquennat, réuni cette semaine à Versailles. Le sommet Choose France 2026 a battu, sachez-le, tous les records, avec 93 milliards d'euros d'investissements annoncés et plus de 15 000 emplois espérés. Un chiffre historique qui confirme, selon le gouvernement français, l'attractivité retrouvée de notre pays auprès des investisseurs étrangers. Pour Roland Lescure, ministre de l'économie, cette dynamique n'est pas le fruit du hasard, mais celui d'une stratégie engagée depuis plusieurs années. Baisse de la fiscalité de production, réindustrialisation, soutien à l'innovation et stabilité du cadre d'investissement. La France, qui reste d'ailleurs, selon le baromètre EY cité par l'exécutif, la première destination européenne des investissements internationaux pour la 7e année consécutive. Mais derrière ces annonces spectaculaires, certains appellent à la prudence. Plusieurs observateurs rappellent que les montants annoncés ne se traduisent pas toujours intégralement en investissements réalisés. D'autres soulignent que l'attractivité française repose aussi sur d'importants dispositifs d'aide publique et qu'il faudra mesurer l'impact concret de ces projets sur l'emploi et l'industrie dans les territoires. Reste que dans un contexte international marqué par les tensions géopolitiques et le ralentissement économique, la capacité de la France à attirer des capitaux étrangers demeure un signal fort. On aura évidemment l'occasion de faire le point régulièrement sur ce sujet. Vous restez avec nous.
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1: 15 minutes, toute l'actualité avec Léa Volbert. Bonjour Léa.
4: Bonjour Ilana, bonjour à tous. Au nord, la guerre se poursuit. Les sirènes d'alerte ont à nouveau retenti ce matin en Galilée en raison de menaces d'intrusion de drones. Pourtant, dans la nuit, Israël et le Liban ont convenu de la mise en œuvre d'un nouveau cessez-le-feu et de la création de zones pilotes sous contrôle de l'armée libanaise. Une trêve subordonnée à l'arrêt complet des tirs du Hezbollah et à l'évacuation de tous les membres du groupe terroriste du secteur sud-Litanie. Les pourparlers reprendront la semaine du 22 juin en vue d'un accord global. Par ailleurs, selon le Wall Street Journal, Donald Trump a toujours l'intention de maintenir le cessez-le-feu avec l'Iran, sauf si des soldats américains sont tués. Le président a également annoncé qu'un accord pourrait être conclu ce week-end. Et parallèlement, les députés américains approuvent un texte ordonnant la fin de la guerre contre l'Iran, un vote symbolique en raison du droit de veto de Donald Trump. En cas d'adoption par les deux chambres du Congrès, le président américain opposerait sans doute son veto pour empêcher la promulgation du texte. En attendant, les opérations de Tsahal continuent. Hier, plus de 20 infrastructures du Hezbollah ont été détruites à l'aide de 6 tonnes d'explosifs. Une opération nocturne qui a permis la découverte d'un dépôt d'armes contenant de nombreux équipements destinés à être utilisés contre les civils israéliens et les forces de Tsahal déployées dans la région. Sur le front sud, à Gaza, plusieurs terroristes du Hamas et du djihad islamique ont été éliminés dans le centre et le sud du territoire palestinien. Parmi eux, le chef d'une cellule de tir de roquettes du djihad islamique, responsable de tentatives d'opérations terroristes contre Israël. Et puis, dans le reste de l'actualité, en Israël, ce sont ces manifestants ultra-orthodoxes extrémistes qui ont manifesté hier devant la résidence du juge Noam Solberg. Plus de 65 suspects ont été arrêtés lors d'émeutes au domicile du vice-président de la Cour suprême. À l'entrée de sa maison, des manifestants ont lancé des drapeaux israéliens avec des croix gammées. Le premier ministre et le président israélien condamnent cette manifestation.
1: Merci Léa, on vous retrouve tout à l'heure à partir de 8h sur Radio J.
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1: Merci de votre écoute. Pour la météo ce matin, les nuages dominent du sud-ouest au nord-est avec des pluies éparses, un ciel plutôt couvert. Et puis dans le nord-ouest, le temps reste instable et venté avec des éclaircies. Cet après-midi, nuages et pluies persistent des Pyrénées au centre-est. Côté température, elles sont légèrement en dessous des normales de saison puisqu'il fera 20 degrés à Paris, 24 le maximum à Ajaccio, 15 à Cherbourg. Et puis en Israël, un ciel très ensoleillé, des températures très hautes, 32 degrés à Jérusalem, 25 à Tel Aviv, 40 à Eilat.
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1: Merci d'être avec nous sur Radio J. Ne bougez pas, dans quelques instants, Barbara Sibi, avocate de l'OJE, sera avec nous, l'organisation juive européenne, toujours au rendez-vous chaque semaine. Et puis, une petite information par ailleurs, rien à voir évidemment avec Barbara, mais un petit chiffre, plus de 2300, c'est le nombre de nouveaux immigrants nord-américains qui sont attendus en Israël cet été. Et oui, c'est l'organisation Nefesh Benefesh qui prévoit l'arrivée de ces immigrants d'Amérique du Nord, issus de 478 familles. Ils rejoindront donc l'État hébreu dans le cadre de la saison estivale, traditionnellement la plus active, hein, disons-le, de l'année pour l'Alia. Selon Nefesh Benefesh, le nombre total d'immigrants nord-américains devrait dépasser en 2026 les 4150 personnes arrivées déjà l'an dernier, un chiffre qui figurait déjà parmi les plus élevés enregistrés en 23 ans d'activité. Et pour accompagner cette vague d'immigration, Nefesh Benefesh prévoit d'organiser 47 vols de groupe opérés par El Al au départ de plusieurs grandes villes comme New York, le New Jersey, Miami, Boston ou encore Los Angeles. Restez avec nous.
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1: Merci de votre fidélité ce matin et plaisir de retrouver en studio l'avocate de l'organisation juive européenne, Barbara Sibi. Bonjour.
6: Bonjour Ilana.
1: Merci d'avoir accepté notre invitation. Merci d'être au rendez-vous comme chaque semaine, comme chaque jeudi. Vous avez beaucoup de dossiers à l'OJE. Alors cette semaine, on va parler d'une avocate, justement, une consoeur du barreau de Seine-Saint-Denis qui était poursuivie pour provocation à la haine suite à une plainte de votre part. Est-ce que vous pouvez nous dire de quoi il s'agit ?
6: Alors tout à fait Ilana. Donc il s'agissait d'une affaire qui concernait une avocate du barreau de la Seine-Saint-Denis qui était poursuivie devant le tribunal de Nanterre pour provocation publique à la haine, en l'occurrence antisémite. Et cette affaire venait à la suite d'une plainte que l'Organisation juive européenne nous avions déposée en mars 2024 pour plusieurs publications problématiques qu'elle avait partagées sur son compte professionnel LinkedIn au lendemain du 7 octobre jusqu'au mois de mars 2024.
1: Alors par exemple, qu'est-ce qu'elle disait ? Qu'est-ce qu'on pouvait lire sur ses posts ?
6: Alors, il y avait en fait un condensé non seulement des vieux stéréotypes antisémites qui remontaient même au Moyen-Âge, avec les propos antisémites d'un antisémitisme plus moderne. À titre d'exemple, elle compare bien évidemment, il y a une nazification d'Israël, mais pas que. Il y a une nazification également des Juifs explicitement, puisque à un moment donné, elle va indiquer Israël égale nazi au pluriel et nazi au pluriel. Bien évidemment, ce qu'il faut comprendre, c'est que ça ne vise pas Israël, mais bien les Juifs. Autre problématique, elle va indiquer que le peuple juif est un peuple colonisateur sur les terres indigènes. Donc, elle va tenir aussi des propos indigénistes.
1: Oui.
6: Elle va également tenir des propos assez heurtants, puisque elle va publier en fait le témoignage de l'une des rescapées du 7 octobre, Sabine Tahassa, qui était une franco-israélienne et qui avait témoigné au moment de l'hommage national qui avait été rendu pour les otages franco-israéliens. Et elle, c'est une rescapée du 7 octobre et elle va témoigner parce qu'elle a perdu non seulement son mari, mais également son fils. Et sous cette publication, cette avocate ne va pas hésiter en fait à mettre en doute la véracité en fait de ce témoignage. Donc ça laisse sous-entendre que les Juifs, ces gens-là en plus, avec tout le mépris qu'elle accorde aux Juifs, sont des menteurs.
1: Voilà, c'est du négationnisme pur.
6: On est dans le négationnisme et encore mieux, lorsqu'elle va être entendue en garde à vue, alors elle ne va pas contester les attaques du 7 octobre. En revanche, elle va mettre le plus grand doute sur l'existence des massacres et des viols. Je rappelle simplement que les exactions ont été filmées par les GoPro, via les GoPro, des propres
1: terroristes du Hamas. Et sont désormais bien documentés aussi par des organisations.
6: Etc. Tout à fait.
1: Alors, il y a eu une audience, hein, il me semble, elle ne s'est pas présentée.
6: Alors, elle ne s'est pas présentée, et pour autant, lorsque il y avait eu une première audience en octobre 2024, elle était présente à cette audience pour une fixation, puisque devant la chambre de la presse, il y a plusieurs audiences qui sont fixées, hein, et elle était présente, elle avait connaissance du calendrier, donc on a bien vérifié avec le président du tribunal si elle avait eu connaissance de la date d'audience du 2 ouais. juin, et effectivement, elle avait eu connaissance.
1: Et elle avait donc, eu à l'époque une sanction disciplinaire, je crois.
6: Alors, donc, elle ne s'est pas présentée à cette audience, dont acte. Et également, nous avions déposé une plainte déontologique et elle a fait l'objet d'une sanction disciplinaire. Je rappelle que la particularité de cette affaire, c'est non seulement la virulence des propos qui ont été tenus sur le réseau social LinkedIn, mais également sa qualité d'avocate.
1: Oui, c'est fou pour une avocate de se dire que, enfin, d'écrire ce genre de choses, sachant qu'elle est avocate, qu'elle sait ce qu'elle risque aussi.
6: Elle est censée savoir mieux que quiconque ce qui est autorisé et pas autorisé, ce qui rentre sous le coup de la loi pénale. Mais en plus de ça, nous sommes soumis à des règles déontologiques et notamment un devoir de modération dans son propos.
1: C'est ça. Alors, il y a eu des réquisitions, malgré le fait qu'elle soit absente.
6: Alors, il y a eu des réquisitions. Le procureur de la République a réclamé 6 mois d'emprisonnement avec sursis et 5 000 euros d'amende.
1: C'est beaucoup selon vous ? C'est à la hauteur des faits reprochés ?
6: Alors, elle n'a pas de casier judiciaire. Ça reste, après, c'est à la libre appréciation. Mais ça reste quand même une sanction importante. Pourquoi ? Parce qu'on n'est pas simplement sur une peine principale de prison avec sursis. Il y a quand même une peine d'amende. Et je rappelle également qu'il y a eu quand même une sanction disciplinaire. Et nous restons très vigilants sur le cas
1: sanction
6: de cette avocate.
1: Une sanction disciplinaire, c'est-à-dire qu'elle ne peut plus exercer, c'est ça, là, pour l'instant?
6: Je peux pas le divulguer parce que je n'ai pas eu connaissance de la décision, la décision, mais je sais qu'elle a fait l'objet d'une sanction disciplinaire.
1: Et donc, délibérée dans quelques jours?
6: Délibérée le 16 juin.
1: Le 16 juin. Donc, on en saura plus, effectivement, sur cette avocate, en tout cas. Merci beaucoup, Barbara Sivi, d'avoir été avec nous, de nous avoir détaillé cette affaire. Il y a toujours beaucoup d'affaires avec vous, grâce à votre travail, aussi, et malheureusement, toujours autant d'antisémites sur les réseaux sociaux. Merci infiniment, Barbara. Je vous dis à très bientôt et très bonne journée.
6: Au revoir.
1: Merci.
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1: Radio J. Et on revient à l'actualité en Israël avec notre correspondante à Jérusalem, Pascal Sunshine. Pascal, climat politique de plus en plus délétère en Israël. Hier encore, 2 incidents qui promettent, on peut le dire peut-être, une campagne électorale agitée.
8: Oui, la Knesset doit encore fixer la date définitive des élections législatives qui auront lieu en septembre ou en octobre. Mais déjà, on constate que le climat politique se tend avec une succession d'épisodes qui indiquent quels seront les enjeux de la campagne, mais pas exactement sous un jour positif. Il y a toujours le dossier explosif du service militaire des ultra-orthodoxes. Benjamin Netanyahou veut à tout prix maintenir la cohésion de son bloc politique et s'assurer que les partis orthodoxes seront à ses côtés pendant la campagne. Faute de parvenir encore à faire passer la réforme qui doit exonérer la majorité des jeunes ultra-religieux du service militaire, le Premier ministre essaye de faire adopter toute une série de lois sectorielles avant la dissolution du Parlement. Mais ça n'est pas ce qui dissuade la frange la plus radicale du courant Haredi qui multiplie les provocations de plus en plus violentes au prétexte d'empêcher l'arrestation ou d'obtenir la libération de réfractaires au service militaire. On a vu dimanche l'assaut donné au commissariat de police de Beit Shemesh. Il y a aussi eu l'attaque du domicile du commandant de la police militaire, celui du commandant de la police routière. Et hier soir, cette attaque organisée de la maison du vice-président de la Cour suprême dans l'implantation d'Alonschwut, alors que le juge Noam Solberg se trouvait chez lui avec son épouse. Autant d'actes de vandalisme de plus en plus violents face auxquels la police se révèle impuissante et qui continue à dégrader le climat public. Plus pacifique, mais pas moins préoccupant, ce qui s'est passé hier à la Knesset. Les députés devaient élire le nouveau contrôleur de l'État dont les fonctions équivalent à celles de la Cour des comptes en France. Quand le candidat de la majorité s'est retrouvé en ballotage défavorable au premier tour, car au moins 3 députés de la coalition avaient voté pour le candidat soutenu par l'opposition, le Likoud a fait pression sur ses députés pour qu'ils se filment avec leur téléphone dans l'isoloir pour montrer qu'ils votaient bien pour le bon candidat. Et cette fois, Michael Rabello l'a emporté. Il faut préciser que Maître Rabello est aussi l'avocat de la famille Netanyahou. Cela ne lui interdit pas d'être contrôleur de l'État, mais c'est la façon dont il a été élu qui fait débat. Un vote à bulletin secret est un droit qui ne doit pas être enfreint ni abandonné. Ce sont des pratiques antidémocratiques et mafieuses, a affirmé Naftali Bennett. Le candidat de droite aux prochaines législatives a même qualifié Michael Rabello de conciliaire, le terme qui désigne l'avocat de la mafia. Car l'élection du nouveau contrôleur de l'État est aussi perçue comme une tentative supplémentaire de Benjamin Netanyahou pour bloquer les procédures d'enquête sur le 7 octobre, un autre dossier brûlant qui va occuper la campagne. Et alors que la situation sécuritaire reste encore très précaire, les prochaines élections en Israël ne seront certainement pas un long fleuve tranquille.
1: Merci beaucoup Pascal Zonshine, notre correspondante à Jérusalem. Pascal, on vous retrouve évidemment toujours avec plaisir dès le matin, dès 6h tôt le matin et puis dans l'après-midi également à partir de 14h dans le Grand Journal. Ne bougez pas, on va continuer à parler de ce qui se passe en Israël, ces tensions politiques mais ces tensions aussi diplomatiques et sécuritaires. La revue de la presse israélienne tout de suite avec Daniel Haïk et puis juste après le billet d'humour et l'invité de David Revaud-Allon, c'est Ariel Veil, maire PS de Paris Centre.
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1: Il est 7h30, bonjour et bienvenue sur Radio J. Merci d'être avec nous, merci de votre fidélité ce jeudi 4 juin 2026. Ravi de vous retrouver, ravi d'être avec vous tout de suite, comme promis, donc la revue de la presse israélienne.
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1: À Jérusalem, nous retrouvons notre correspondant Daniel Haïk. Daniel, ce matin, la guerre au sud Liban cède la place en manchette des quotidiens à un incident grave qui s'est produit hier soir au domicile du vice-président de la Cour suprême.
10: Oui, les responsables de cet incident grave, ce sont des ultra-orthodoxes qui sont arrivés hier soir en autobus au domicile du juge Noam Solberg. Ils ont fait voler en éclats le pare-brise de son véhicule. Ils ont également détruit des plantes à l'entrée de son domicile et brisé plusieurs des vitres de la villa du juge. Motif de cette violente colère des orthodoxes, l'arrestation d'élèves des yeshivot réfractaires au service militaire. La police affirme avoir arrêté au cours de ces débordements des dizaines d'orthodoxes, plus de 60 orthodoxes, dont la garde à vue a déjà été prolongée. Le Yediot Aharonot annonce en manchette, des dizaines d'ultra-orthodoxes ont tenté de forcer la porte d'entrée de la maison du juge Solberg à Alon-Shvout dans le Gush Etzion et ont causé des dégâts matériels. Le Israel Hayom titre en manchette en nous montrant une photo du véhicule endommagé du juge Solberg. Ils font voler en éclats l'état de droit, titre le journal, qui pose une question. Est-ce que la police saura mettre un terme à ces émeutes qui se répètent de plus en plus fréquemment?
1: Et puis les quotidiens israéliens reviennent également ce matin en première page sur ce que le Israel Hayom appelle le défilé de la honte.
10: Oui, les quotidiens israéliens, il faut vous l'expliquer, nous rappellent qu'hier, les députés de la Knesset ont voté pour élire le prochain contrôleur de l'État. Un poste important que briguaient deux candidats, l'avocat personnel de Benjamin Netanyahou, maître Michael Rabello, qui était le candidat de la coalition, et l'ancien juge de la Cour suprême, Yosef Elron, qui était le candidat de l'opposition. Détail important, le vote s'est fait à bulletin secret dans un isoloir installé dans l'hémicycle. Le juge Elron a remporté le premier des deux tours, et au second tour, eh bien, on a vu les députés Likoud qui ont reçu l'ordre de se filmer avec leur portable en train de voter afin de prouver qu'ils n'enfreignaient pas les directives de Benjamin Netanyahou de voter en faveur de son avocat Michael Rabello. Ce qui a, on s'en doute, provoqué un véritable chaos dans l'hémicycle. Finalement, c'est bel et bien Michael Rabello qui a été élu et les journaux annoncent ce matin d'une certaine manière que l'affaire, comme il fallait s'y attendre, est en route vers la Cour suprême. L'élection et la tempête, titre ce matin en première page le Yediot Aharonot, et en page intérieure, le journal parle de la plaie de la honte.
1: Et puis les commentateurs du Yediot Aharonot, Daniel, sont de loin les plus critiques envers le gouvernement pour ce spectacle peu honorable.
10: Oui, Merav Batito écrit en intitulé de son éditorial ce matin « La Sicile, c'est ici ». Elle n'hésite pas à parler de la mort de toute éthique politique dans la classe politique israélienne en agissant ainsi sur les ordres de leur leader Benjamin Netanyahou. Les députés Likoud nous ont appris jusqu'à où ils étaient prêts pour empêcher la chute de leur pouvoir. Quant au professeur Yuval Elbashan, il affirme qu'il faudra recommencer le vote car selon lui, il n'est pas légal et le fait de se filmer en train de voter pour tel ou tel candidat est une violation d'un vote à bulletin secret. Enfin, Yuval Karmi parle de jours sombres pour l'institution de contrôleur de l'État. Quant à Itamar Eichner, lui parle dans le site Ynet des nominations comme celle de David Zini, Roman Goffman et Michael Rabello pour lesquelles Benjamin Netanyahou est prêt à tout faire afin qu'elles aboutissent.
1: Alors après avoir parlé longuement ce matin de l'état de droit, les quotidiens et les sites d'info prennent le temps en page d'intérieur d'évoquer la sécurité au sud Liban.
10: Oui, dans le Israel Ayom, Chérit Avitat Cohen titre ce matin un haut responsable sécuritaire israélien qui affirme « Alors que nous combattons d'une main le Hezbollah, de l'autre nous le renforçons » et Avitat Cohen d'expliquer que c'est le président Trump qui continue de faire pression sur Israël pour qu'il limite ses actions contre le Hezbollah au nord, mais aussi contre le Hamas au sud, et ce faisant, il ne fait que renforcer les deux mouvements terroristes qui réclament la destruction de l'État d'Israël. Et elle cite Meir Ben Shabbat, l'ex-conseiller à la sécurité nationale de Benjamin Netanyahou, qui déclare qu'il faut considérablement faire augmenter le prix à payer pour chacun des drones que le Hezbollah attire. Quant à David Ibn Sion, dans le Yediot toujours, il explique que lorsque l'Iran et le Hezbollah voient que les pressions internationales poussent Israël effectivement à cesser ses attaques, alors que ses citoyens sont menacés, bien cela crée des dégâts conséquents sur la force de dissuasion de l'armée israélienne.
1: Le Yediot Aharonot consacre ce matin un dossier important par ailleurs aux médecins militaires qui voient leurs études prolongées par d'incessantes périodes de réserve militaire.
10: Oui, et ce dossier, il faut le rappeler, a été ouvert par le Yediot Aharonot après la mort au combat avant-hier au sud Liban du docteur Ori Yosef Sylvester, qui était le médecin militaire du bataillon Shaket de la brigade Givati. Le Yediot Aharonot explique d'abord qu'il y a en Israël un manque crucial de médecins militaires. Ensuite, le journal explique que les étudiants en médecine sont déchirés entre leur désir de partir en Milouim pour servir dans l'armée et celui de poursuivre leurs études particulièrement longues et laborieuses. Etan Bartikva, qui est l'un de ces étudiants, explique qu'à cause de sa période de réserve, de ses multiples périodes de réserve depuis le 7 octobre, il a plusieurs reprises dû rater ses examens et cette fois-ci à la fin de ce semestre également, il devra rater une partie de ses examens. Ensuite, il n'aura plus qu'une seule session pour passer l'examen sans possibilité de se rattraper ensuite.
1: Et ce matin, le Israel Ayom annonce à ses lecteurs qu'ils vont recevoir un supplément Coupe du Monde de foot.
10: Oui, à une semaine du coup d'envoi du mondial aux États-Unis, le Israel Ayom annonce on découvre l'Amérique et à l'intérieur de ce supplément, tout ce dont on a besoin en Israël pour savoir et comment suivre dans les meilleures conditions cette Coupe du Monde de football. Et le supplément annoncé arrivera demain dans l'édition du Shabbat du Grand Quotidien.
1: Et puis pour terminer, en moins d'une minute, comme chaque jeudi, on va survoler, Daniel, la dernière édition d'ActuJ qui paraît aujourd'hui.
10: Oui, avec en dossier en première page ce matin, le lourd malaise des Juifs de France et un titre choc, malheureux comme un Juif en France. C'est une question, le journal revient sur la propagation des actes antisémites en France, comme l'agression à Deauville, les menaces contre Barbara Butch et ou Johann Sfar. Et il affirme, de plus en plus de Juifs s'interrogent sur la capacité des autorités à faire face à ce regain de haine antisémite et sur l'impunité dont bénéficient les auteurs de ces actes.
1: Eh bien, merci beaucoup Daniel Haïk, notre correspondant à Jérusalem. On vous retrouve chaque matin à 7h et 7h30.
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1: Merci de votre fidélité. Vous pouvez nous écouter, nous regarder sur notre chaîne YouTube et sur nos réseaux sociaux. Dans quelques instants, David Revaud-Allonne et son invité Ariel Veil, maire PS de Paris Centre. Bonjour messieurs.
2: Bonjour Ilana, bonjour à tous.
1: Et merci d'être avec nous sans plus tarder. Anouchka Bonsau. Bonjour Anouchka.
3: Bonjour Ilana, bonjour David, bonjour Ariel Veil.
4: Veil.
3: C'est comme on veut.
4: C'est allemand, de toute façon.
3: C'est allemand. Ça, c'est pas bon signe pour moi. Ariel Veil, vous êtes maire socialiste de Paris Centre, c'est-à-dire du 1er, 2e, 3e et 4e arrondissement. À 16 arrondissements près, vous étiez maire de Paris. Vous représentez les arrondissements les plus chics de Paris. Vous êtes le seul maire PS à gagner moins que ses habitants. Quand vous les croisez, ils vous prennent pour un intermittent du spectacle. Attention, ça ne veut pas dire que les riches n'ont pas de vrais problèmes. Votre lutte des classes à vous, c'est entre les propriétaires qui ont une cave et ceux qui n'en ont pas. Très pratique d'avoir une cave, d'ailleurs, David. On peut y mettre ses vêtements d'hiver ou un ou deux juifs. Être maire PS de Paris Centre, c'est être Pierre Palmade dans un centre de désintox. Mais qu'est-ce qu'on se fait chier. Voilà, elle doit être longue, votre semaine des 35 heures. J'ai peur que vous finissiez en burn-out ou pire que vous votiez à droite. Ah bah essayez de citer Jean Jaurès à des mecs du Marais. Ils vont penser que c'est un nouveau concept store qui vend à la fois des vélos électriques et du matcha au lait d'avoine. Si vous pensiez voir des ouvriers, ils ont tous été remplacés par des Chinois rue des Rosiers. En plus de ça, Ariel Veil, vous êtes juif. Vous êtes juif de gauche et vous avez épousé Delphine Horviller. On peut dire que vous aimez souffrir. Normal, vous êtes ashkénaze. Moi, je vous trouve très sympathique, Ariel Veil. Là où des Raphaël Glucksmann ou Jérôme Gadge sont plus à gauche que juifs, vous battez contre l'antisémitisme. Avec vos lunettes, vous êtes un peu notre Clark Kent de la communauté. N'y voyez là aucune drague, Ariel Veil. Je suis déjà prise. J'étais ce soir avec le joueur de tennis Matteo Berrettini toute la soirée. Malheureusement, un écran nous séparait. J'étais comme un juif religieux qui se marie dans 3 jours en transe. Je plaisante, évidemment, je suis toujours célibataire. En même temps, à 30 ans, il reste soit les moches, soit les chauves, soit les séfarades. Bon, maintenant que tous les mecs ont changé de radio, on est entre nous les filles et les hommes homosexuels. Bon, il y a peut-être Gabriel Attal qui nous écoute. Bon, comme ça, je peux vous parler tranquille de Matteo Berrettini qui a dû abandonner en quart de finale. Une triste nouvelle pour lui et pour nous qui ne verrons plus ses abdos, hein, Ilana. Moi, là-bas, j'y connais rien en tennis. Hein.
5: Moi non plus.
3: Fait 25 ans que je regarde Roland Garros. Je ne sais toujours pas faire la différence entre un set et un match. Mais là, depuis que j'ai vu Matteo Berrettini, je suis devenue experte en tie-break à 10 points et de quand il relève son t-shirt. Bon, ça veut dire qu'il a soif. Et moi aussi. C'est donc Arnaldi qui jouera contre Coboli en demi-finale. Bon, je vous rassure, encore ce matin, je ne connaissais pas leur nom. Je pensais que c'était des marques de pâtes. Une demi-finale donc 100%.

0: quarts de finale. Tous les grands sont sortis.
1: Hein, vous êtes calé, hein, vous êtes vachement calé, je trouve.
0: Non, je fais que semblant. C'est vraiment, je fais semblant parce qu'il n'y avait plus assez de journalistes à Radio J, donc je fais. tous les grands sont sortis. Djokovic, Alcaraz.
2: Alcaraz n'a pas joué. Alcaraz n'a pas joué Roland Garros.
0: Voilà, c'est bien ce que je disais. Je fais semblant. Sinner ou même Arina Sabalenka qui a dit qu'elle voulait arrêter le tennis. Il faut qu'elle regarde Matteo Berrettini, ça va la motiver. Tous se sont fait sortir par la Gen Z. Bah tu m'étonnes, les mecs ont 20 ans, les os solides et n'ont plus rien à perdre. Au pire, ils peuvent toujours se reconvertir dans la permaculture si jamais ils font un burn-out. Bah tiens, vous devriez y songer, Ariel Well. En tout cas, même si...
3: La permaculture ou le tennis?
0: Ah bah là, oui, bah oui, c'est vrai, c'est une bonne question. Vous jouez au tennis?
3: Oui, mais je crois que je suis trop vieux.
0: Vous êtes trop vieux? Bah ça se voit pas. Bon, en tout cas, même si je n'y connais rien en tennis, je préfère regarder ça que le foot. Quand on voit ce que la Ligue des Champions a fait à Paris avec les casses, les blessés et même des morts, alors que dans les gradins, le pire qu'on puisse voir, c'est Camélia Jordana, le choix est vite vu. Je vois déjà les supporters du PSG s'insurger. Je voudrais pas qu'on perde tous nos auditeurs. Donc, je dis quand même un grand bravo à Paris et au Qatar, qui a quand même gagné aussi, puisqu'il était aussi derrière Arsenal. Bon, je dois vous laisser dans quelques instants parce que je dois retravailler mon revers pour trouver un tennisman à la retraite. Merci beaucoup.
1: Bien voilà, un appel à témoins ou à participants, je ne sais pas. Vous restez avec nous. Merci beaucoup Anouchka Monceau, tout de suite l'invité de David. C'est Ariel Veil, maire PS de Paris Centre.
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2: Bonjour, Ariel Veil.
3: Bonjour.
2: Vous êtes membre du PS, maire du 4e arrondissement depuis 2017, maire du secteur Paris-Centre, qui comprend donc les 4 premiers arrondissements de la capitale depuis 2020, réélu en mars dernier. Un mot pour commencer, Anouchka en parlait sur les heurts et débordements qui ont suivi, hélas, la magnifique victoire du PSG en finale de Champions League samedi. 3 morts en marge des festivités, 2 après avoir chuté dans la Seine, un autre après un accident sur le périphérique. Et 890 interpellations, selon Laurent Nunez, le ministre de l'Intérieur, c'est 45% de plus par rapport à 2025. Pourquoi et comment une immense joie peut-elle dégénérer ainsi? Et Paris est-elle la seule ville où ça se passe comme ça?
3: Non, et là, c'est pas la seule ville, mais effectivement, c'était terrible qu'on s'habitue presque et à se dire que ça s'est plutôt mieux passé, hein, ce que disait Laurent Nunez, ministre de l'Intérieur, après avoir été préfet de police, c'est que la police était mieux organisée, qu'il y a eu moins de débordements. On a moins de dégradation, mais enfin, on a des magasins qui sont pillés. Moi, j'arrive pas à comprendre. Il y a une petite polémique. C'est est-ce qu'il fallait une fan zone? Il fallait sans doute une fan zone, mais je ne crois pas que les gens qui pillent un magasin, auraient été très gentils si on leur avait donné une fan zone et que comme ils étaient très fâchés. Ce qui me permet quand même de dire, donc c'est triste que, une finale, en plus, remportée,
2: magnifiquement.
3: Il y a toujours des casseurs qui cherchent. Vous savez, quel que soit, l'événement, il y a des gens qui s'y misent, qui sont pas d'ailleurs, à mon avis, des grands supporters, et qui sont simplement des gens qui profitent de l'opportunité.
2: Enfin, c'était pas le cas en 98, on gagne quand même la Coupe du Monde, et ça s'était parfaitement passé, 1 million de personnes, je crois, sur les Champs-Élysées, aucun débordement, aucune violence. Qu'est-ce qui se passe?
3: Je sais pas, il y a sans doute une violence, je pense qu'il y a des raisons sociologiques, et on polémique un peu

0: particulier, ils sont exemplaires. Quoi que vous ayez, eh bien, le lendemain, c'est à peu près propre et c'est extraordinaire. Donc, je voudrais leur rendre hommage. J'avais une course, moi, dimanche matin, sur les quais de Seine. Une grande course familiale, les foulées de Paris-Centre. Et on a pu courir sur des quais immaculés. C'est quand même extraordinaire.
1: Alors, l'exploitation politique, pourtant, n'a pas tardé. La députée LFI Clémence Guettet a accusé les forces de l'ordre, je cite, d'avoir chargé des gens qui ne commettaient aucun débordement. Et de l'autre côté, au RN, Jordan Bardella, il voit une insurrection. Le prélude d'une guerre civile, il met en garde contre les émeutiers qui bientôt, je cite, casseront les portes des immeubles et entreront dans vos appartements. Qu'est-ce que ça vous inspire toute cette exploitation?
0: Des paroles extrêmes qui sont peu pertinentes. Je crois que le ministre ou le préfet de police de Paris a répondu directement à une femme politique qui remettait en cause la police. Voilà, moi c'est le moment où je dis que respect aux agents publics, que ce soit les policiers nationaux, les policiers municipaux et encore une fois les agents de la propreté. Ils font un travail hyper difficile et ils le font bien.
1: Alors, un mot sur le scandale des animateurs périscolaires. Un animateur de 36 ans a comparu la semaine dernière pour agression sur 9 enfants de 3 à 5 ans. La police avait aussi placé en garde à vue le 20 mai 16 personnes dans des enquêtes sur l'école maternelle Saint-Dominique. Et le parquet de Paris avait annoncé quelques jours avant avoir ouvert des enquêtes dans plus de 100 écoles parisiennes. Enfin, c'est des chiffres qui laissent pantois. Comment la ville de Paris a-t-elle pu laisser se produire une telle abomination?
0: Ouais, c'est franchement très difficile de vous donner une réponse, de vous dire les chiffres sont terribles, comme vous dites, il laisse pantois, c'est énorme, c'est massif. La seule explication possible, c'est de dire qu'il y a un effet de d'ailleurs salutaire, hein, de reconnaissance, de libération de la parole, qui fait que peut-être des situations qui ont été accumulées tout d'un coup sont décrites, les gens parlent, les enfants parlent, et tant mieux. D'ailleurs, on fait tout pour ça. Autrefois, vous avez des gens qui mettaient 40 ans à raconter ce qui s'était passé. Je ne crois pas que le phénomène soit nouveau, mais son ampleur, évidemment, est déconcertante. Avec le maire de Paris, nouveau maire de Paris, on rencontre des familles.
1: Parce que Anne Hidalgo, il faut le dire, avait refusé d'aborder ce sujet en séance publique. C'est quand même incroyable.
0: Oui, je sais pas si elle a refusé d'aborder le sujet. Il y a eu beaucoup de polémiques au Conseil de Paris, mais c'est un sujet qui a été traité par des vagues successives.
1: 78 animateurs suspendus depuis le mois
0: bien
1: de
0: sûr.
1: Janvier.
0: C'est la preuve qu'il y a effectivement une énorme activité qui est en cours. Je la suis moi-même, tous les maires sont concernés. Et à vrai dire, toute la France est concernée, mais Paris en particulier, par l'ampleur du nombre d'animateurs qui sont employés. C'est terrible, c'est des situations terribles. Moi, je pense d'abord aux familles qui sont confrontées à ça avec une incertitude. Vous savez, c'est des suspicions, puis il y a un processus qu'on a raccourci. C'est-à-dire qu'on est passé à... Et moi, je trouve que c'est tout à fait ce qu'il aurait fallu faire depuis le début. C'est-à-dire que quand il y a un soupçon, c'est terrible pour les soupçonnés, mais enfin, ils sont suspendus immédiatement. Ce qui n'était pas le cas avant, pour des raisons de protection de fonctionnement de la justice. Je pense que c'était une erreur. Je pense qu'on a appris de cette erreur-là. Et qu'est-ce que vous voulez que je vous dise, à part qu'il faut évidemment que la justice fasse son travail. Il faut qu'on purge, si tant est que ce soit possible, et puis qu'on renforce à toujours. On l'a fait par vagues successives, hein, de mise en place de mesures, de procédures, de doubles. Vous savez, quand on recrute, il faut qu'il y ait deux personnes. Maintenant, quand tous les animateurs sont là, il faut qu'ils soient deux. Et donc, c'est une adaptation de nos salles dans les écoles. On est obligé. Mais c'est un phénomène qui est pas pour autant nouveau. Moi, je suis fils de pédopsychiatre. Mon père était pédopsychiatre et je sais qu'il avait déjà des problèmes avec les animateurs. Malheureusement, il y a des gens qui sont extraordinaires dans les animateurs. Et d'ailleurs, je pense qu'il y aura une phase où il faudra mettre en avant aussi tous ceux qui ont changé la vie de nos enfants. J'en connais plusieurs qui leur ont appris à dessiner, à chanter. Et il y a aussi des brebis galeuses qui se cachent. Voilà, des prédateurs qui se cachent à l'intérieur de tous les métiers dans lesquels on s'occupe des enfants.
1: Et on le voit, il y en a un certain nombre. Un mot sur Barbara Butch, qui avait fait beaucoup parler d'elle lors de la cérémonie d'ouverture des JO. Elle est directrice artistique de la Nuit Blanche qui aura lieu ce week-end dans la capitale. Et elle a été, ces dernières semaines, très attaquée sur la question de l'antisémitisme, puisqu'elle avait défendu la proposition de loi de Caroline Yadan visant à lutter contre l'antisémitisme. Vous la connaissez, je crois ?
0: Je la connais très bien, je l'aime beaucoup. Je lui dis d'ailleurs tout mon soutien, mais je l'ai encore croisée il y a deux jours devant l'hôtel de ville pour préparer Nuit Blanche. Et je serai avec elle à ses côtés samedi. Je l'aime beaucoup. Vous savez, elle cumule pas mal de choses. Elle est femme, elle est lesbienne, elle est juive, elle est forte. Et donc, quel que soit le motif, il y a toujours des motifs de s'attaquer.
1: Ça fait beaucoup pour une seule femme, voilà. Comme dirait l'autre.
0: Et à chaque fois, mais c'est la personne la plus douce, la plus drôle qui soit. Et moi, j'invite tout le monde à sortir ce samedi soir pour Nuit Blanche. Il y aura des manifestations un peu partout. Retrouvez le programme sur le site de la ville, dans les bons journaux, dans les bonnes antennes aussi, comme la vôtre.
1: À Lyogie, évidemment.
0: Voilà, exactement. Il y aura des fortes.

0: c'est merveilleux, la nuit blanche. Et il y aura un concert notamment qu'elle animera sur la place de Le Parvis de l'Hôtel de Ville. Et donc, je vous invite à venir nombreux pour Nuit Blanche. C'est une très belle manifestation.
1: Vous avez évoqué l'homosexualité. Vous avez récemment signé une tribune face aux persécutions anti-LGBT au Sénégal. Nous ne pouvons rester silencieux. C'était après la loi anti-homosexualité adoptée par les autorités de Dakar il y a quelques mois. Une tribune qui vous a valu d'ailleurs de très vives attaques dans le pays.
0: Ouais, c'est vrai, je m'en suis même pas aperçu. Mais
1: oui, je vous le confirme, j'ai vérifié.
0: Franchement, parfois, on regarde même plus. C'est une évidence. Pourtant, moi, je suis le maire de Paris Centre. On fait de toutes les libertés notre antienne, la préservation de toutes les libertés, évidemment à Paris et en France. Mais il y a un côté refuge dans le Marais. Le Marais, c'est le refuge pour les immigrés de tous les pays, et notamment c'est le quartier gay. C'était le quartier gay historique, et on en est très fiers. Donc, il me semble que tous les sujets de protection des minorités sont les nôtres. Et je m'étonnais d'un relatif silence autour de la question du Sénégal, pour des raisons qu'on connaît, on n'aime pas attaquer le Sénégal pour mille raisons. Mais ce qui se passe au Sénégal, au Ghana aussi, et puis dans d'autres pays actuellement, est extrêmement préoccupant. Et donc, j'ai appelé effectivement dans cette tribune. On avait aussi voté un texte fort dans le conseil de Paris Centre que je dirige, que je préside, pour appeler les autorités, la ville de Paris, mais aussi la préfecture, l'État. On a des moyens de diplomatie et il faut les mettre en œuvre. Pour l'instant, je trouve relativement timorés nos États dans leur coopération. Il faut taper du poing sur la table. Il faut dire que c'est inacceptable pour des partenaires historiques qui sont les nôtres de traiter ainsi les minorités.
1: Alors, ça s'accélère à gauche en vue de la présidentielle, pas seulement à gauche d'ailleurs, mais la semaine dernière, de ce côté-là de l'échiquier, Raphaël Glucksmann a fait un pas de plus vers une candidature. C'est un bon candidat, Raphaël Glucksmann, pour la gauche social-démocrate. Il pourrait être le candidat du PS ?
0: Il pourrait l'être. Moi, vous savez, ce que je souhaite avant tout, c'est qu'il y ait un candidat de ma famille politique, c'est-à-dire la social-démocratie. Alors, ça peut être Raphaël Glucksmann. Il est jeune, il a énormément d'énergie et du potentiel. On le retrouvera le week-end prochain, le 13 juin, pour son grand meeting après la sortie de son livre. J'y serai évidemment pour le soutenir. J'ai d'autres candidats qui, dans cet espace politique, qui sont intéressants. Vous savez que je suis un soutien historique de Bernard Cazeneuve avec la convention que j'ai contribué à cofonder avec lui. Et je suis aussi un soutien de François Hollande.
1: Je me prépare, récemment l'ancien président dans le magazine Marianne. Ça pourrait être lui le candidat, un comeback, c'est possible?
0: Pour moi, ce serait déjà extraordinaire, mais c'est ce que je souhaite. S'il y avait un candidat parmi ces trois, peut-être d'autres, qui incarnaient la social-démocratie, cette gauche républicaine, universaliste, laïque, qui nous manque. Manque en tout cas.
1: Le problème, je pense,
0: qu'à d'autres gens.
1: Vous venez de le sous-entendre, c'est-à-dire qu'il y a quand même un problème dans un sondage Odoxa il y a quelques jours. Glucksmann se classait quatrième, 11% des intentions de vote, derrière Bardella, 32%, Philippe, 17%, et Mélenchon, 16%. Mélenchon, toujours en tête. À gauche, vous aviez été, vous, la cible d'attaques antisémites extrêmement violentes. Est-ce que ça vous inquiète, le fait que Mélenchon est reparti, semble-t-il, pour être le leader
0: deux,
1: à gauche?
0: Est-ce que ça m'inquiète que les deux premiers candidats soient deux pôles extrêmes? Oui, évidemment que ça m'inquiète. Je pense que c'est le pire qui puisse nous arriver, c'est d'avoir deux candidats populistes d'extrême droite, d'extrême gauche, en tête du premier tour. Et je souhaite à tout prix qu'il y ait un candidat républicain. Je préférerais largement que ce soit un candidat de la gauche, de la social-démocratie, plutôt que de la droite plus ou moins dure. Donc je vais tout faire, ce qui est en maigre pouvoir avec d'autres, pour que ce soit le cas, mais on a quelques mois.
1: Compte tenu de sa radicalité, de sa dérive sur la question de la jeune garde, on se souvient après la mort du militant d'extrême droite Quentin de Ranc à Lyon dans une rixe, compte tenu de sa dérive sur l'antisémitisme, compte tenu de l'ensemble de son œuvre, si j'ose dire, est-ce que il peut encore réussir? Comment peut-il réussir plutôt, Jean-Luc Mélenchon, à atteindre le deuxième tour? Comment ça c'est possible?
0: C'est le populisme, hein. Le propre du populisme, c'est de promettre pas mal de choses, c'est de faire rêver les gens. Puis quand on s'affranchit de tout réalisme, d'avoir besoin de dire des choses qui sont vraies, vous faites rêver les gens, surtout dans les périodes de crise. Et donc, j'espère qu'on aura un candidat réaliste, ça ne veut pas dire sinistre, mais qui promette des choses qui puissent tenir. Et c'est pour ça que je pense que les extrêmes étant déjà prises, il nous faut un candidat capable de rassembler dans un centre-gauche. Ce sera peut-être le centre-droit. Moi, j'espère que ce sera le centre-gauche. Et je vais tout faire pour que ce soit le cas.
1: Alors, le problème, c'est qu'il y a quand même beaucoup de candidats et qu'il faut un mode de désignation. Hier, Olivier Faure a dégainé un dispositif un peu compliqué. Je le résume, j'essaye de le résumer pour les auditeurs. Deux primaires. Une première primaire pour désigner le candidat socialiste et une deuxième primaire au sein de la gauche, on va dire, non mélenchoniste, pour opposer ce candidat socialiste désigné par la première primaire aux écologistes, éventuellement aux communistes, à François Ruffin, Clémentine Autain, etc. C'est un peu une usine à gaz, ce truc.
0: Franchement, j'ai rien compris. On avait une primaire qui était entretenue depuis un an. Elle battait de l'aile. Et ça dit, faisons-en deux. Ça sera plus simple. J'y crois pas une seconde. Je pense qu'on se perd dans ces espèces d'organisations complexes d'appareils. Il me semble que c'est pas ce que les Françaises et les Français attendent. Ils s'en foutent des appareils. Ils en ont marre. Ils n'y comprennent rien. Ça ne les intéresse pas. C'est pas simple, mais il faut que quelqu'un, une personnalité se dégage. Et je vous dis, c'est dans les prochains mois qu'une personnalité, à mon avis, va se dégager dans mon camp. Je souhaite que ce puisse être les noms qu'on a évoqués aujourd'hui. Et ça va pas se décider par les partis. C'est pas des partis qui sont aujourd'hui très réduits. Sinon, on va finir par, on va s'entretuer sur quel périmètre, qui décide de quel est le périmètre de chacune des primaires. C'est ça l'idée des deux primaires, hein. C'est des périmètres différents, mais on n'y comprend rien. Il faut aujourd'hui qu'on mette toutes ses forces dans la bataille.
1: Merci Ariel Valle, rendez-vous donc samedi soir à l'hôtel de ville pour le set de Barbara Butch.
0: Alors ça sera un peu partout dans Paris, voilà, absolument. Et je vous donne rendez-vous aussi pour, si vous n'allez pas à Roland-Garros, vous pouvez néanmoins le voir sur Place de la Concorde.
1: Merci et à bientôt sur Radio G, Ariel Valle.

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1: Bonjour à toutes et à tous, bon réveil et bienvenue sur RCJ en ce jeudi 4 juin 2026, il est 8h.
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1: Au programme de cette édition, cessez-le-feu réaffirmé entre Israël et le Liban sous l'égide de Washington, nomination d'un très proche de Benjamin Netanyahou comme contrôleur de l'État et intimidation du vice-président de la Cour suprême chez lui par des ultra-orthodoxes. On en parlera avec notre analyste de l'actualité israélienne Rina Bassist, puis le témoignage de Rachel Goldberg-Pauline, maire de Hersh Goldberg-Pauline, israélo-américain de 23 ans, pris en otage le 7 octobre et assassiné en captivité. On fait tout de suite un tour d'horizon de l'actualité sur RCJ.
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1: Renouvellement d'un cessez-le-feu entre Israël et le Liban, cette fois conditionné notamment à un arrêt complet des tirs du Hezbollah. Les alertes ont toutefois continué à sonner ce matin dans le nord d'Israël. On en reparle dans un instant plus en détail avec Rina Bassist. D'autres pays européens doivent nous aider à sécuriser le Liban après le départ fin 2026 des casques bleus, a affirmé le Premier ministre Sébastien Lecornu. Il a aussi répondu hier au socialiste Boris Vallaud à l'Assemblée nationale, l'interrogeant sur le Liban. On l'écoute.
3: Il n'y aura pas de solution globale sur cette guerre en Iran en laissant de côté, comme certains ont tenté de le faire au début, la question libanaise. Pour des raisons éminemment géopolitiques, on connaît tous le rapport que Téhéran a évidemment avec le proxy Hezbollah, mais c'est une faute, c'est une erreur, y compris d'ailleurs au regard des différentes évolutions en Syrie, que d'avoir laissé de côté la question libanaise, et aujourd'hui on voit bien qu'elle nous rattrape.
1: Il avait ajouté avant l'annonce du cessez-le-feu qu'Israël devait, je cite, mettre fin à cette guerre et à son occupation illégale du territoire libanais. Fin de citation. Discours très divergent des Américains d'un côté, des Iraniens de l'autre sur les progrès des négociations. L'Iran a affirmé qu'il n'y avait aucun progrès tangible, menaçant d'une reprise à grande échelle de la guerre si jamais Beyrouth était visée. À Washington, on me dit que les négociations se passent très bien. Qui sait, cela, la fin des discussions pourrait être ce week-end, a jugé le président américain. Près de 3 ans après le massacre du 7 octobre, des restes humains ont été découverts à Kfar Aza. Ces restes ont été transportés à l'Institut de médecine légale pour examen et identification. Des analyses sont en cours afin de déterminer s'il s'agit de ceux de Nir al-Zini, décapité le 7 octobre et dont le corps n'avait pas encore été retrouvé. La rencontre prévue hier entre le Hamas et les médiateurs en Égypte au sujet de la mise en œuvre du fragile accord de cessez-le-feu à Gaza a été reportée à dimanche en cause côté palestinien, je cite, l'intransigeance d'Israël. L'Allemagne a échoué pour la première fois à être élue au Conseil de sécurité de l'ONU, battue par le Portugal et l'Autriche qui ont obtenu le soutien de l'Assemblée générale pour les 2 sièges européens à pourvoir pour la période 2027-2028. Le secrétaire général de l'OTAN estime que la Russie est de plus en plus désespérée face à l'Ukraine qui continue de tenir bon plus de 4 ans après le début de l'invasion russe. Plus tôt, le président ukrainien Volodymyr Zelensky avait affirmé que les frappes de drones ukrainiens qui ont touché des sites énergétiques et militaires à Saint-Pétersbourg sont une réponse juste aux frappes russes contre l'Ukraine. Toutes les procédures judiciaires en Algérie dans l'affaire Christophe Glaize sont closes, ont annoncé ses avocats. Ils estiment que la voie est dégagée pour que le président Tebboune accorde désormais sa grâce au journaliste sportif français détenu arbitrairement en Algérie et depuis plus d'un an condamné à 7 ans de prison pour apologie du terrorisme. L'Assemblée nationale adopte un texte pour limiter l'exposition à un métal lourd toxique qui peut être présent dans les aliments. La proposition de loi a été adoptée contre l'avis du gouvernement qui défendait une trajectoire de baisse moins rapide en mettant en avant un risque pour la compétitivité de l'agriculture française. Et enfin, 2 lycéens sur 3 ont déjà reçu au moins une proposition d'admission sur la plateforme d'inscription post-bac Parcoursup. Dans tous les cas, il n'y a aucune raison d'être désespéré maintenant. Ça ne fait que commencer, a déclaré le ministre de l'Enseignement supérieur. Selon lui, tout le monde trouvera une place. 8h04 sur RCJ, restez avec nous. L'actualité israélienne décryptée dans un instant par Rina Bassist.
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1: 8h06 sur RCJ, l'analyse de l'actualité israélienne. C'est avec vous, Rina Bassiste, journaliste analyste. Bonjour.
2: Bonjour Elsa, boker tov.
1: Un nouveau cessez-le-feu entre Israël et le Liban. Qu'est-ce qui change par rapport au précédent? Quelles sont les conditions? Est-ce que ça permet peut-être que cette fois, il soit plus durable et mieux respecté?
2: Oui, on a l'impression que là, il s'agit quand même d'un accord avec, certes, pas finalisé, parce qu'il sera finalisé et dans 3 semaines, il y aura une autre rencontre entre les 2 parties. Mais quand même, il y a plusieurs détails qui semblent assez concrets. Et il y aura pas, bien sûr, un retrait complet de la part de Tzahal. Tzahal va rester dans une grande partie de cette zone au sud de l'Italie, dans la limite de la ligne jaune. Mais par contre, il y aura ce qu'on appelle des zones pilotes. Donc, quelques endroits, quelques sites où l'armée libanaise va essayer justement de prendre le contrôle et faire en sorte qu'il y aura plus de militants de Hezbollah. Et donc un accord très graduel qui va prendre du temps, mais qui les laisse justement à 2 parties aussi assez d'espace et assez de temps pour s'organiser et pour mener ça à bien. Donc on a ça. Et on a bien sûr les 2 parties qui condamnent l'Iran. Ça, c'est toujours bien, surtout qu'on a la continuation d'un côté de négociations entre Washington et Téhéran, mais il y a encore des skirmishes, il y a encore des conflits. Donc ça, c'est bien qu'il y a cet accord. Et l'accord vise le désarmement complet de Hezbollah. Donc ça dépend aussi. Est-ce que d'abord le gouvernement libanais et les Américains vont réussir à convaincre Hezbollah d'accepter l'idée même? Donc, comme on a dit, les parties se donnent 3 semaines pour compléter cet accord. Mais déjà ce matin, on a vu qu'il n'y avait pas depuis, en fait, cet accord était annoncé, si vous voulez, il y a quelques heures, très très tôt ce matin, mais depuis, il n'y avait pas de tir côté israélien. Donc, Israël, pour l'instant, essaie de garder ce cessez-le-feu. Maintenant, on va voir, on n'a pas encore les détails, peut-être c'était pas encore décidé exactement de quelle zone l'armée libanaise, où est-ce que l'armée libanaise va essayer de prendre le contrôle. Ça va aussi dépendre de ça. Il y avait une publication comme si le côté libanais a demandé un retrait israélien de la zone de Bin Jabal et que Israël a dit non, mais c'est vraiment une publication. On ne sait pas si c'est cette publication est exacte.
1: Vous l'avez dit, il y a une forme aussi d'attente sur ce que va faire le Hezbollah, qui a moyen de véritablement faire pression sur lui. Aujourd'hui, on a vu que dans toutes ces déclarations ces derniers jours, il y avait quand même le fait de ne jamais céder à l'agression israélienne et aux Américains. Le Hezbollah peut vraiment se sentir contraint par cet accord?
2: C'est possible, parce qu'on a quand même 3 parties qui vont peut-être faire la pression. 2 sûrs et 1 pas sûr. Donc les 2 sûrs, c'est d'abord le gouvernement libanais, et on sait qu'il y a une rage qui monte au sein de la population libanaise justement contre Hezbollah, et le fait que les gens ils peuvent plus, et il y a quand même 1 million de personnes déplacées qui souhaitent retourner chez eux. Donc la pression au sein du Liban même sur Hezbollah d'accepter ça et continue à monter, et s'il y a vraiment un accord, ça va ajouter à cette pression. Ça, c'est une chose. Et la deuxième partie, c'est bien sûr Washington. Il y avait le président américain qui a tweeté, justement, qui a posté sur son réseau social il y a 2 jours, le fait est qu'il a parlé avec le Hezbollah. Qu'est-ce que ça veut dire qu'il a parlé avec le Hezbollah? Une point d'interrogation. On peut s'imaginer, par exemple, je suis pas tout à fait persuadée que c'était lui en personne, peut-être quelqu'un de son équipe qui était surtout en contact, et encore ce sont des suppositions, avec Nabih Berri, qui est le président du Parlement libanais, qui représente en quelque sorte Hezbollah, certes, c'est pas quelqu'un dans l'organigramme de Hezbollah, mais quand même, politiquement, il les représente. Et donc, on peut s'imaginer qu'il s'agit de ça et pas vraiment de contact direct entre, par exemple, l'émissaire du président américain et Naïm Qassem. Moi, je crois pas. Mais déjà, s'il y a ces contacts directs entre les Américains et Nabi Berri, c'est déjà une avancée. Et là encore, un levier de pression extrêmement important. Est-ce que les Iraniens, ils vont aussi mettre la pression sur Hezbollah? Ça, c'est peut-être un peu tôt à savoir. Ça va dépendre justement des négociations entre les Américains et les Iraniens. Mais là, on voit un peu le revers de la médaille, si vous voulez. Avant, c'était l'Iran qui a mis la pression sur les Américains, disant on va pas avancer dans les négociations avec vous si vous calmez pas Israël par rapport au Hezbollah. Et là, ça sera les Américains qui vont dire aux Iraniens, nous, c'est pareil, on va pas avancer vers un accord. Et si vous acceptez pas les deals qui étaient mis sur la table à Washington entre Israël et Liban, c'est possible. On ne sait pas si les Américains vont mettre ça comme condition.
1: Retour en Israël maintenant, politique intérieure, et l'avocat Michael Rabello, conseiller personnel du Premier ministre Benjamin Netanyahou, qui a été élu hier contrôleur de l'État, 61 voix pour lui et 57 pour le juge à la retraite de la Cour suprême Yosef Elron. Celui qui a été élu est donc avocat de la famille Netanyahou pour un poste censé contrôler l'action du gouvernement. Il y a l'opposition en Israël qui est furieuse et elle dénonce aussi des irrégularités dans l'élection.
2: Oui, pour l'opposition israélienne, il y avait un double fiasco. D'abord, l'opposition dit que c'est pas possible de nommer quand même quelqu'un qui est si proche du premier ministre, qui était pendant des années son conseiller. Il fait aussi partie de ce cabinet d'avocats avec David Shomron, qui est même apparenté à Benjamin Netanyahou et qui lie avec lui dans plusieurs affaires, y compris l'affaire des sous-marins. Et donc, d'abord, c'est pas possible de nommer quelqu'un comme ça, comme contrôleur de l'État, sachant qu'un sujet majeur qui doit être contrôlé, c'est quand même ce qui s'est passé autour de cet octobre et la responsabilité du Premier ministre Benjamin Netanyahou. Ça, c'est une chose. Après, il y avait aussi effectivement la vote hier qui était absolument absurde avec des membres du parti de Likoud, le parti de Benjamin Netanyahou, qui se sont pris en selfie pour montrer à tout le monde, mais bien sûr, d'abord au premier ministre Benjamin Netanyahou, qu'il vote pour lui et pas pour Yosef Elron. A priori, il y avait une faute majeure parce que cette vote aurait dû être secrète. Or, elle n'était pas. Donc là aussi, il y a matière de contestation. Et il y avait déjà ce matin une organisation qui a déposé une plainte auprès de la Cour suprême disant « cette vote doit être annulée ».
1: Hier soir aussi, cette fois des émeutes perpétrées par des dizaines de personnes, des ultra-orthodoxes, devant le domicile du juge de la Cour suprême, Noam Solberg. Plus de 70 suspects ont été arrêtés. Le niveau de violence, il augmente en Israël sur ces questions politiques.
2: Oui, surtout le niveau de violence parmi cette population des ultra-orthodoxes augmente de façon fulgurante. Et là, ils ont dépassé vraiment tous les bancs, toutes les lignes et rouges, s'attaquant à, quand même à un juge à la Cour suprême chez lui. Ce sont des personnes âgées, lui et sa femme. Ils étaient tous les deux à la maison. Ils se sentaient extrêmement menacés. Il y a des dégâts dans leur jardin avec des dizaines de personnes qui étaient arrêtées. En même soirée, on avait aussi des centaines des ultra-orthodoxes qui se sont pris exactement de la même façon. Ils sont arrivés à la maison en Jérusalem d'un haut commandant de la police. C'est lui qui gère la circulation. Donc, c'est lui, en fait, qui essaye de les empêcher à fermer des axes routiers à Jérusalem comme moyen de manifestation. Les mêmes modus operandi, ils arrivent dans sa maison, ils commencent à crier, il commence à casser des choses tout autour. Et effectivement, un niveau de violence absolument inacceptable. Et pour l'instant, on voit pas, ils sont pas prêts à cesser.
1: Merci beaucoup Rina Bassiste pour toutes ces explications. On vous retrouve la semaine prochaine sur RCJ 8h16 et dans un instant on retrouvera le témoignage de Rachel Goldberg-Pauline, maire de Hersh Goldberg-Pauline, israélo-américain de 23 ans, pris en otage le 7 octobre 2023 et tué en captivité.
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1: h 18 sur RCJ, le terroriste impliqué dans l'enlèvement de 4 otages dont Hersh Goldberg-Pauline a été éliminé à Gaza, a annoncé l'armée israélienne. Victor Benchimol.
8: Hersh Goldberg-Pauline, Elia Cohen, Alon Oel et Or Levy, tous les 4 avaient été enlevés le 7 octobre par le terroriste Youssef Awad Ramadan de la force Nourba, une unité d'élite du Hamas. Lors de l'attaque, les terroristes avaient ouvert le feu dans l'abri où se trouvaient les 4 Israéliens. Un jeune soldat en permission, Aner Shapiro, avait protégé les civils qui s'étaient réfugiés à l'intérieur, relançant les grenades hors de l'abri l'une après l'autre. Un geste qu'il avait répété 7 fois avant que la 8e grenade ne l'atteigne mortellement. Après avoir assassiné Aner Shapiro, les terroristes s'étaient introduits dans l'abri et avaient tué plusieurs personnes avant de prendre des otages. Hersh Goldberg-Pauline avait alors perdu un bras et Alon Oel avait été touché à l'œil. C'est donc l'élimination de Youssef Hayesh Awad Ramadan, responsable de cette attaque, que Tzal a annoncé mardi dernier, venant ainsi fermer une boucle. Hersh Goldberg-Pauline a malheureusement été assassiné lors de sa captivité. Or, Levy a quant à lui pu être libéré en février l'année dernière après 491 jours passés en captivité. Elia Cohen en aura passé 503 dans les tunnels de Gaza avant d'être libéré. Il doit se marier en août. Et puis, dans une vidéo publiée sur X, Alon Oel, libéré après 737 jours de captivité, a félicité l'armée israélienne pour avoir éliminé l'un des responsables de son enlèvement.
9: Je viens d'apprendre qu'ils ont éliminé le terroriste qui faisait partie de la cellule qui m'a kidnappé. Je veux vraiment dire merci à Tzahal, qui fait un travail de fou à Gaza et au Liban. Il faut les traquer jusqu'au dernier.
8: Selon l'armée israélienne, en plus d'avoir participé au 7 octobre et d'avoir enlevé les 4 ex-otages, le terroriste avait continué à prendre part à des activités hostiles tout au long de la guerre. Selon le communiqué militaire, il a récemment été impliqué dans la préparation d'attaques visant les forces israéliennes opérant dans la bande de Gaza, ainsi que des civils israéliens.
1: Israël qui a promis à plusieurs reprises d'éliminer tous les terroristes ayant participé au massacre du 7 octobre.
8: Chaque membre du Hamas est un homme mort, avait prévenu Benjamin Netanyahou quelques jours après le 7 octobre. Le 17 mai dernier, et après avoir annoncé l'élimination du numéro 1 de la branche militaire du Hamas à Gaza, le premier ministre israélien a annoncé, je cite, « Tous les architectes du massacre et tous les architectes des enlèvements seront éliminés jusqu'au dernier et nous sommes très proches d'achever cette mission ». Fin de citation. C'est dans ce contexte que le 20 mai dernier, le Washington Post avait révélé des informations établissant qu'Israël avait bel et bien dressé une liste de tous les Gazaouis identifiés comme ayant franchi la frontière le 7 octobre, ainsi que de tous les dirigeants du Hamas impliqués dans la planification des massacres. Selon l'article, la liste repose sur l'analyse des vidéos et photographies mises en ligne par les terroristes eux-mêmes suite à leur massacre. Ces images ont été croisées avec un logiciel de reconnaissance faciale. Le contenu des appels téléphoniques interceptés de personnes ayant franchi la frontière pour entrer en Israël ce jour-là a également été analysé. La phase 1 du plan de paix pour Gaza a commencé le 10 octobre 2025 et s'est achevée en janvier cette année avec le retour de tous les otages. La phase 2 prévoit désormais la démilitarisation complète du Hamas et la reconstruction de Gaza, mais des divergences semblent rendre la tâche complexe pour cause. Marco Rubio a déclaré hier que le plan de Benjamin Netanyahou pour Gaza n'était pas celui de Donald Trump.
1: 8h22 sur RCJ. À présent, les mots, le témoignage de Rachel Goldberg-Pauline, mère de Hersh Goldberg-Pauline, israélo-américain de 23 ans, pris en otage donc le 7 octobre 2023 et assassiné en captivité. Nous étions très conscients qu'il fallait contenir la terreur et le traumatisme que nous subissions. Si nous voulions avoir une chance de pouvoir parler aux personnes qui pourraient prendre la décision de sauver les otages. Alors nous avons dû faire beaucoup d'acrobaties, de théâtralité. Nous avons dû nous cloisonner. C'est très néfaste. Je pense que cela nous a vraiment fait du mal. Enfin, je veux parler seulement pour moi. Je sais que ça m'a vraiment abîmée. Vous savez, de me lever chaque matin, dès la première seconde après s'être réveillée, d'un sommeil induit par l'une de ces pilules géantes que notre médecin nous avait prescrites dès les trois premiers jours ayant suivi le 7 octobre, parce que nous n'arrivions pas à dormir. Il nous a dit « Vous devez dormir ». Et donc nous prenions ces pilules. On avait littéralement l'impression que quelqu'un arrivait derrière nous, nous frappait sur la tête avec un maillet. Et pourtant, on se réveillait chaque matin en éprouvant une peur extrême. Dès la première respiration, une terreur extrême. Je pense que le mot extrême ne suffit pas. Et pourtant, nous savions que nous ne pouvions pas nous abandonner à cette peur, sous peine de ne pouvoir le sauver, de ne pouvoir sauver personne. Alors je mettais toute cette horreur de côté. Je disais cette phrase que beaucoup d'entre nous disent et que vous m'avez déjà entendu dire, Modéani Lefanecha. Beaucoup d'entre nous la disent au réveil. Elle signifie « Merci, Créateur de l'univers, de m'avoir restitué mon âme. Tu as une foi immense en moi. » Et je pense que c'est l'une des phrases les plus puissantes de la tradition juive. Cette idée que chacun d'entre nous est ici, dans cette pièce, à cet instant précis, parce que Dieu a eu foi en nous et nous a restitué nos âmes en ce jour. Et il y a des millions de personnes dans le monde qui n'ont pas retrouvé leur âme aujourd'hui. Ils sont partis hier. Et pourtant, nous sommes ici parce que l'univers a foi en nous, parce que nous n'avons pas terminé notre combat. Et puis parce que je dirais que l'espoir est obligatoire maintenant. Je devais faire semblant de me sentir humaine. Et je devais faire semblant, je devais vraiment repousser encore et encore toute l'angoisse émotionnelle, psychologique, mentale, physique, spirituelle et religieuse dans des valises. Ces valises, je les poussais, je tirais sur les sangles, je les refermais, je les mettais dans une boîte. Nous devions essayer de nous rendre humains, nous sentir humains, si nous nous savions que nous n'aurions pu parler à ceux qui prenaient les décisions. Il n'y avait rien de mal chez ceux qui criaient et hurlaient, mais nous avions besoin de toutes sortes de réactions, de toutes les formes de réactions possibles face à cette tragédie inimaginable qui s'était abattue sur notre peuple. Mais notre méthode à nous, ce n'était pas cela. Et nous l'avons vu très vite, surtout en dehors d'Israël, c'est cette manière de parler qui ouvrait toutes les portes. Partout où nous voulions aller, toutes les personnes à qui nous voulions parler disaient oui, parce qu'elles savaient que c'était ainsi que nous allions leur parler. Alors nous avons dû utiliser cela, cette méthode destructrice sur nous-mêmes. Et une partie de mon problème aujourd'hui vient du fait qu'après 330 jours à fonctionner comme cela, une façon très dure, très tordue de faire face à ce que nous traversions. Nous avons appris qu'Hersh avait été tué. Et maintenant, j'essaye de naviguer, de comprendre comment traverser le reste de ce monde sans Hersh à mes côtés. Mais j'ai encore ces boîtes à l'intérieur de moi remplies de chaos. Je n'y ai pas touché. Et je me demande, est-ce que je peux les laisser fermer? Est-ce que je peux laisser ces grands pitbulls devant et ne jamais m'en occuper? Que se passe-t-il quand on fait cela? Nous agissions à part réflexe, de manière très instinctive, comme chaque parent l'aurait fait pour son enfant, comme chacun de vos parents l'aurait fait pour vous. C'est difficile parce que nous l'avons fait dans une situation immédiate de vie ou de mort. Comment faire cela efficacement? Peut-être qu'il faut crier. Cela dépend de la personne que vous cherchez à atteindre. Mais pour nous, il était très clair que crier ne nous aurait pas donné accès aux personnes placées au plus haut niveau du pouvoir. Et de l'autre côté, nous avons totalement échoué. Nous sommes des échecs. Nous avons aidé à ramener certaines personnes chez elles, mais nous n'avons pas amené Hersh. Et donc en ça, nous avons échoué. 8h27 sur RCJ, c'était le témoignage de Rachel Goldberg-Pauline, la mère de Hersh, qui a été pris en otage le 7 octobre et assassinée en captivité. C'est la fin de cette édition sur RCJ. Merci à toutes et à tous de l'avoir suivi. Passez une belle journée à l'écoute de notre antenne. À 11h, Annette Lévy-Villa reçoit Ariane Chemin depuis Kiev. Et à midi, notre invité Nathan Devers pour son dernier livre, Aimer Jérusalem.
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1: Bonjour à tous, nous sommes le jeudi 4 juin et voici votre flash d'information locale. À la Pointe aux Rouges, les forces de l'ordre ont mené hier une nouvelle opération de contrôle contre les rodéos urbains, un phénomène qui touche plusieurs secteurs de Marseille et contre lequel les autorités entendent poursuivre leur mobilisation. Écoutez Jacques Witkowski, préfet des Bouches-du-Rhône, au micro de Daphné Bourbonnais.
2: Et en fait, c'est pas qu'un seul site, c'est toute une zone. On fait plusieurs spots et qui pouvaient, comme on dit vulgairement, s'avérer giboyeux, plus réputé que celui-ci spécifiquement hein, pour des rodéos. Mais il est vrai que l'ensemble de la corniche, souvent, quand tout un chacun s'y promène, on voit des choses parfois étranges, on va dire. Depuis le début de l'année, c'est près de 900 contrevenants qui ont été interceptés dans ces situations de rodéo. 300 verbalisations ont été réalisées, dont certaines importantes, puisque 37 d'entre elles, on peut considérer qu'elles étaient au niveau du délit. Ce sont des situations où on met énormément en danger, d'abord ceux qui sont à bord des véhicules, mais mettre aussi en danger des personnes qui sont tout simplement des usagers des trottoirs, des usagers de la route. Ce sont des situations qui génèrent beaucoup d'insécurité, contre lesquelles nous sommes déterminés à agir.
1: Drame hier après-midi en plein centre de Marseille. Vers 15h30, un homme de 30 ans a perdu la vie sur le cours Belzunce, écrasé par un tramway devant l'Alcazar. La victime s'est retrouvée coincée entre le quai et la rame. Malgré l'intervention rapide des secours, il n'a pas survécu. L'enquête de police privilégie un tragique moment d'inattention en traversant les voies. Le conducteur, en état de choc, a été pris en charge. L'accident a longuement paralysé la circulation des lignes T2 et T3. Le verdict est tombé hier à Marseille. Une mère de famille a été condamnée à 4 ans de prison, dont un an ferme et au retrait de son autorité parentale. Le tribunal l'a reconnue coupable d'avoir administré de la cocaïne à sa fille malade de 10 ans, hospitalisée à la Timone en 2022. Malgré les doutes des experts qui n'excluaient pas une contamination accidentelle due à la consommation maternelle, la justice a tranché pour l'acte volontaire. L'avocate de la prévenue dénonce une décision incompréhensible et envisage de faire appel. Erwan Davout, ancien candidat à la mairie de Marseille, sera bientôt jugé pour violence conjugale. L'homme de 54 ans a été déféré hier soir à l'issue de sa garde à vue et placé sous contrôle judiciaire. Il devra répondre devant le tribunal de violence physique et psychologique envers son épouse. Cette dernière avait déposé plainte il y a plusieurs mois dénonçant des violences répétées et des menaces. Le procès de cet ancien cadre du département se tiendra dans les 6 prochains mois. Une procédure bâtie pour faire tomber un homme sans preuve, c'est ce qu'a dénoncé hier maître Philippe Ohayon au tribunal correctionnel de Marseille. Lors de sa plaidoirie finale, l'avocat de Félix Bingui, chef présumé du clan Yoda, a fustigé les 16 ans de prison requis par le parquet, qualifiant le réquisitoire de politique. La défense affirme qu'aucune écoute ni flagrant délit ne prouve la culpabilité directe de son client dans le narcotrafic à la paternelle. Les magistrats rendront leur verdict très attendu dès demain. Hier, à la Société des Eaux de Marseille, avaient lieu les rencontres Écosystème Innovation. Le but, parler des grands enjeux liés à l'eau, au climat et à l'évolution des usages. Près de 50 exposants étaient présents pour redéfinir la consommation d'eau de demain. Lionel Ercolei, directeur de l'innovation et du digital à la SEM, explique en quoi il est important d'innover avec le changement climatique qui s'accélère.
3: On a cette chance, j'ai envie de dire, de travailler dans un domaine qui a du sens. Pour nos salariés, pour les populations, pour les collectivités. Donc j'ai envie de dire, le changement climatique accélère notre ambition ou notre ADN qu'on avait déjà à essayer sans cesse de trouver des solutions d'amélioration. Ce qui nous intéresse, c'est comment faire mieux, parfois avec moins, parfois avec plus aussi, pour anticiper les problématiques de demain.
1: Albert Corrieri, ancien déporté à Ludwigshafen en Allemagne au titre du service du travail obligatoire, fêtait hier ses 104 ans, entouré de sa famille et ses amis. Écoutons son émotion.
4: Tous mes amis m'ont fait la gentillesse de m'inviter. Je suis allé un peu partout, quoi, disons. Ça fait au moins le 6e anniversaire que je souhaite. Tout le monde m'a fait une très belle fête. Je remercie tous ceux qui ont été avec moi jusqu'à présent. J'ai reçu beaucoup de cadeaux et j'ai reçu un cadeau qui m'a fait beaucoup plaisir parce que je suis joueur de boule. Et étant joueur de boule, on m'a fait une belle triplette avec mon nom gravé sur les boules. Ben, je vous dis la vérité, c'est la première fois que je l'ai. Et j'en suis été très content, très fier et je remercie toutes les personnes qui ont assisté à mon anniversaire aujourd'hui à la maire de secteur, c'est-à-dire la maire, oui, du 1er et 7e arrondissement, est venue à l'invitation. Ça m'a fait énormément plaisir et je tâcherai de leur rendre visite le plus possible parce que je m'attache aux gens. Après, je ne les quitte plus. Hein. Je suis comme ça, moi.
1: La maire des 1er et 7e arrondissements, Sophie Camard, assistait elle aussi à l'anniversaire d'Albert Corrieri. Je vous propose de l'écouter.
5: Ça donne espoir, hein. J'aimerais bien être comme lui à 104 ans. Manifestement, la pétanque permet de durer. Non, c'est pas que la pétanque, parce que je pense que ça fait partie des personnes qui ont vécu, peut-être, qui m'ont permis de poser l'hypothèse que quand on vit des épisodes très durs dans sa vie, peut-être que quand on est capable de les surmonter, peut-être que ça nourrit l'élan de vie. Je sens ça chez lui. Un élan de vie qui doit venir d'une profondeur du vécu. Bon, moi je suis ici parce que j'habite pas loin, je ne sais pas où, donc c'est passé par un réseau de voisins. Je m'ai invité ici entre voisins, donc je suis la voisine du lieu où on fête. Et donc, au passage, c'est une histoire de voisinage, de convivialité de rue. Et puis, ça lui va bien, je pense.
6: Une belle histoire marseillaise.
5: Une belle histoire marseillaise.
1: Des propos et un recueillement recueillis par Magali Barthez. La météo aujourd'hui, les nuages domineront le ciel avec un peu de pluie à prévoir en début de soirée. Côté température, il fait 16 degrés ce matin et jusqu'à 24 degrés cet après-midi sur notre belle cité phocéenne. Pour finir, retrouvez le nouveau rendez-vous de la semaine, l'édito de Laura Saint, du lundi au vendredi à 8h40 et à 11h40. Aujourd'hui, notre rédactrice en chef nous parlera de l'orthographe du ministre de l'Éducation. Je vous donne rendez-vous à 13h avec l'invité de la rédaction de Laura Saint. Elle reçoit aujourd'hui Justine Van Miden, représentante de l'Association des Juifs du Pape, et Véronique Haddad pour la guinguette de Soroka ce dimanche. Une belle journée à tous et bonne écoute sur les ondes de Radio JM.
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1: L'éducation nationale traverse décidément une période pédagogique passionnante. Cette semaine, son ministre Édouard Geffrey a offert aux Français une leçon d'orthographe involontaire. En direct à la télévision, chez nos confrères de C'est à vous sur France 5, voilà que le mot « accueil » se retrouve malmené, suivi de près par Dilemme, deux victimes collatérales de ce qui ressemble à une attaque en règle contre le dictionnaire. Alors bien sûr, personne n'est à l'abri d'une faute. Je vous rassure, moi-même à l'école, j'ai longtemps cru que le participe passé était un membre éloigné de ma famille. L'erreur est humaine. Mais tout de même, quand le ministre de l'Agriculture confond une carotte avec un navet, on s'inquiète. Quand le ministre de la Santé oublie où se trouve le foie, on consulte. Et quand le ministre de l'Éducation massacre l'orthographe, on ouvre le Becherel. Parce que la question n'est pas seulement celle de la faute. La question, c'est celle de l'exemplarité. Les enseignants passent leur journée à corriger des copies. Les élèves se voient retirer des points pour un accent oublié. Les parents répètent chaque soir que l'orthographe compte. Et pendant ce temps-là, celui qui est censé incarner l'excellence scolaire trébuche sur les mots les plus courants. C'est un peu comme si le capitaine du Titanic expliquait les règles de navigation après avoir heurté l'iceberg. Le problème est plus large. Nous avons parfois le sentiment que certains responsables politiques occupent des fonctions dont ils n'ont pas toujours la stature. Les postes sont prestigieux, les responsabilités immenses, mais l'exigence semble parfois en option. Autrefois, entrer en politique signifiait souvent maîtriser ses dossiers, son expression, son éloquence. Aujourd'hui, certains donnent l'impression d'avoir révisé leur intervention entre deux stations de métro et trois notifications sur leur téléphone. Les Français n'attendent pas des surhommes, ils attendent simplement des responsables à la hauteur de leur mission. Car dans une démocratie, les symboles comptent. Le ministre de la Justice représente la justice, le ministre des Finances représente la rigueur budgétaire et le ministre de l'Éducation devrait idéalement être bon en orthographe. C'est peut-être une vieille idée, peut-être suis-je nostalgique d'une époque où les responsables publics considéraient que l'exemplarité faisait partie de leur fiche de poste. Mais si l'on commence à accepter qu'un ministre de l'Éducation fasse des fautes sans que cela ne choque personne, demain, nous accepterons peut-être qu'un professeur de mathématiques explique que 2 et 2 font 5 à une approximation près. Alors sans drame, sans procès, sans dictée punitive au tableau, rappelons simplement une chose, lorsqu'on dirige l'école de la République, il est donc préférable de montrer l'exemple, ne serait-ce que pour éviter que les élèves ne corrigent leur ministre.

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0: Shvil Israël en hébreu est un sentier de randonnée pédestre qui traverse entièrement Israël du nord au sud. Il commence à Dan, près de la frontière libanaise, à l'extrême nord du pays, pour rejoindre Eilat, la ville la plus au sud du pays, au bord de la mer Rouge, sur une distance totale de 1000 km. L'idée de la création d'un sentier est venue d'Avraham Tamir, journaliste et randonneur, et le sentier a été officiellement inauguré en 1995 par le président Ezer Weizmann. Composé d'une cinquantaine de segments, si vous êtes randonneur, vous pourrez parcourir des paysages variés du nord avec des régions montagneuses d'un vert luxuriant entrecoupé de ruisseaux et de rivières, passer par le centre d'Israël qui est principalement un plateau avec un littoral comme caractéristique principale, et le sud avec profusion de merveilles dissimulées au cœur d'un désert sauvage se prolongeant jusqu'à Eilat, campé sur les rives de la mer Rouge. Évidemment, il faut être parfaitement préparé, muni d'un bon équipement, de nourriture, d'eau et bien sûr d'une carte. Une randonnée qu'il ne faut surtout pas envisager en été. L'idéal consistant à commencer dans le nord dans le courant du mois de septembre et d'atteindre les régions du désert sujettes aux inondations avant la saison des pluies. À savoir aussi qu'à l'occasion du 20e anniversaire du Sentier National Israélien, la Société pour la Protection de la Nature en Israël et le géant du numérique Google se sont associés pour proposer une randonnée virtuelle en 3D sur le parcours sur l'application Google Street View.
1: Micro-sillon, cette carte postale d'Israël vous est offerte par l'Organisation sioniste mondiale.

0: 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Il est 9h.
1: 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Renouvellement d'un cessez-le-feu entre Israël et le Liban, cette fois conditionné notamment à un arrêt complet des tirs du Hezbollah. Les alertes ont toutefois continué à sonner ce matin dans le nord d'Israël. D'autres pays européens doivent nous aider à sécuriser le Liban après le départ fin 2026 des casques bleus, a affirmé le Premier ministre Sébastien Lecornu. Il a aussi répondu hier au socialiste Boris Vallaud à l'Assemblée nationale, l'interrogeant sur le Liban. On l'écoute.
2: Il n'y aura pas de solution globale sur cette guerre en Iran en laissant de côté, comme certains ont tenté de le faire au début, la question libanaise. Pour des raisons éminemment géopolitiques, on connaît tous le rapport que Téhéran a évidemment avec le proxy Hezbollah, mais c'est une faute, c'est une erreur, y compris d'ailleurs au regard des différentes évolutions en Syrie, que d'avoir laissé de côté la question libanaise, et aujourd'hui on voit bien qu'elle nous rattrape.
1: Il avait ajouté avant l'annonce du cessez-le-feu qu'Israël devait, je cite, mettre fin à cette guerre et à son occupation illégale du territoire libanais, fin de citation. Discours très divergent des Américains d'un côté, des Iraniens de l'autre sur les progrès des négociations. L'Iran a affirmé qu'il n'y avait aucun progrès tangible, menaçant d'une reprise à grande échelle de la guerre si jamais Beyrouth était visé. À Washington, on me dit que les négociations se passent très bien. Qui sait, cela, la fin des discussions pourrait être ce week-end, a jugé le président américain. Près de 3 ans après le massacre du 7 octobre, des restes humains ont été découverts à Kfar Aza. Ces restes ont été transportés à l'Institut de médecine légale pour examen et identification. Des analyses sont en cours afin de déterminer s'il s'agit de ceux de Nir al-Zini, décapité le 7 octobre et dont le corps n'avait pas encore été retrouvé. La rencontre prévue hier entre le Hamas et les médiateurs en Égypte au sujet de la mise en œuvre du fragile accord de cessez-le-feu à Gaza a été reportée à dimanche en cause côté palestinien, je cite, l'intransigeance d'Israël. L'Allemagne a échoué pour la première fois à être élue au Conseil de sécurité de l'ONU, battue par le Portugal et l'Autriche qui ont obtenu le soutien de l'Assemblée générale pour les 2 sièges européens à pourvoir pour la période 2027-2028. Le secrétaire général de l'OTAN estime que la Russie est de plus en plus désespérée face à l'Ukraine qui continue de tenir bon plus de 4 ans après le début de l'invasion russe. Plus tôt, le président ukrainien Volodymyr Zelensky avait affirmé que les frappes de drones ukrainiens qui ont touché des sites énergétiques et militaires à Saint-Pétersbourg sont une réponse juste aux frappes russes contre l'Ukraine. Toutes les procédures judiciaires en Algérie dans l'affaire Christophe Glaize sont closes, ont annoncé ses avocats. Ils estiment que la voie est dégagée pour que le président Tebboune accorde désormais sa grâce au journaliste sportif français détenu arbitrairement en Algérie depuis plus d'un an, condamné à 7 ans de prison pour apologie du terrorisme. L'Assemblée nationale adopte un texte pour limiter l'exposition à un métal lourd toxique qui peut être présent dans les aliments. La proposition de loi a été adoptée contre l'avis du gouvernement qui défendait une trajectoire de baisse moins rapide en mettant en avant un risque pour la compétitivité de l'agriculture française. Et enfin, 2 lycéens sur 3 ont déjà reçu au moins une proposition d'admission sur la plateforme d'inscription post-bac Parcoursup. Dans tous les cas, il n'y a aucune raison d'être désespéré maintenant. Ça ne fait que commencer, a déclaré le ministre de l'Enseignement supérieur. Selon lui, tout le monde trouvera une place.
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1: Bonjour à tous, nous sommes le jeudi 4 juin et voici votre flash d'information locale. À la Pointe-aux-Rouges, les forces de l'ordre ont mené hier une nouvelle opération de contrôle contre les rodéos urbains, un phénomène qui touche plusieurs secteurs de Marseille et contre lequel les autorités entendent poursuivre leur mobilisation. Écoutez Jacques Witkowski, préfet des Bouches-du-Rhône, au micro de Daphné Bourbonnais.
2: Et en fait, c'est pas qu'un seul site, c'est toute une zone. On fait plusieurs spots et qui pouvaient, comme on dit vulgairement, s'avérer giboyeux, plus réputé que celui-ci spécifiquement hein, pour des rodéos. Mais il est vrai que l'ensemble de la corniche, souvent, quand tout un chacun s'y promène, on voit des choses parfois étranges, on va dire. Depuis le début de l'année, c'est près de 900 contrevenants qui ont été interceptés dans ces situations de rodéo. 300 verbalisations ont été réalisées, dont certaines importantes, puisque 37 d'entre elles, on peut considérer qu'elles étaient au niveau du délit. Ce sont des situations où on met énormément en danger, d'abord ceux qui sont à bord des véhicules, mais mettre aussi en danger des personnes qui sont tout simplement des usagers des trottoirs, des usagers de la route. Ce sont des situations qui génèrent beaucoup d'insécurité, contre lesquelles nous sommes déterminés à agir.
1: Drame hier après-midi en plein centre de Marseille. Vers 15h30, un homme de 30 ans a perdu la vie sur le cours Belzunce, écrasé par un tramway devant l'Alcazar. La victime s'est retrouvée coincée entre le quai et la rame. Malgré l'intervention rapide des secours, il n'a pas survécu. L'enquête de police privilégie un tragique moment d'inattention en traversant les voies. Le conducteur, en état de choc, a été pris en charge. L'accident a longuement paralysé la circulation des lignes T2 et T3. Le verdict est tombé hier à Marseille. Une mère de famille a été condamnée à 4 ans de prison, dont un an ferme et au retrait de son autorité parentale. Le tribunal l'a reconnue coupable d'avoir administré de la cocaïne à sa fille malade de 10 ans, hospitalisée à la Timone en 2022. Malgré les doutes des experts qui n'excluaient pas une contamination accidentelle due à la consommation maternelle, la justice a tranché pour l'acte volontaire. L'avocate de la prévenue dénonce une décision incompréhensible et envisage de faire appel. Erwan Davout, ancien candidat à la mairie de Marseille, sera bientôt jugé pour violence conjugale. L'homme de 54 ans a été déféré hier soir à l'issue de sa garde à vue et placé sous contrôle judiciaire. Il devra répondre devant le tribunal de violence physique et psychologique envers son épouse. Cette dernière avait déposé plainte il y a plusieurs mois dénonçant des violences répétées et des menaces. Le procès de cet ancien cadre du département se tiendra dans les 6 prochains mois. Une procédure bâtie pour faire tomber un homme sans preuve, c'est ce qu'a dénoncé hier maître Philippe Ohaillon au tribunal correctionnel de Marseille. Lors de sa plaidoirie finale, l'avocat de Félix Bingui, chef présumé du clan Yoda, a fustigé les 16 ans de prison requis par le parquet, qualifiant le réquisitoire de politique. La défense affirme qu'aucune écoute ni flagrant délit ne prouve la culpabilité directe de son client dans le narcotrafic à la paternelle. Les magistrats rendront leur verdict très attendu dès demain. Hier, à la Société des Eaux de Marseille, avaient lieu les rencontres Écosystème Innovation. Le but, parler des grands enjeux liés à l'eau, au climat et à l'évolution des usages. Près de 50 exposants étaient présents pour redéfinir la consommation d'eau de demain. Lionel Ercolei, directeur de l'innovation et du digital à la SEM, explique en quoi il est important d'innover avec le changement climatique qui s'accélère.
3: On a cette chance, j'ai envie de dire, de travailler dans un domaine qui a du sens pour nos salariés, pour les populations, pour les collectivités. Donc j'ai envie de dire, le changement climatique accélère notre ambition ou notre ADN qu'on avait déjà à essayer sans cesse de trouver des solutions d'amélioration. Ce qui nous intéresse, c'est comment faire mieux, parfois avec moins, parfois avec plus aussi, pour anticiper les problématiques de demain.
1: Albert Corrieri, ancien déporté à Ludwigshafen en Allemagne au titre du service du travail obligatoire, fêtait hier ses 104 ans, entouré de sa famille et ses amis. Écoutons son émotion.
4: Tous mes amis m'ont fait la gentillesse de m'inviter. Je suis allé un peu partout, quoi, disons. Ça fait au moins le 6e anniversaire que je souhaite. Tout le monde m'a fait une très belle fête. Je remercie tous ceux qui ont été avec moi jusqu'à présent. J'ai reçu beaucoup de cadeaux et j'ai reçu un cadeau qui m'a fait beaucoup plaisir parce que je suis joueur de boules. Et étant joueur de boules, on m'a fait une belle triplette avec mon nom gravé sur les boules. Ben, je vous dis la vérité, c'est la première fois que je l'ai. et j'en suis été très content, très fier, et je remercie toutes les personnes qui ont assisté à mon anniversaire aujourd'hui, à la maire de secteur, c'est-à-dire la maire, oui, du 1er et 7e arrondissement, est venue à l'invitation. Ça m'a fait énormément plaisir et je tâcherai de leur rendre visite le plus possible parce que je m'attache aux gens, après je les quitte plus, hein. Je suis comme ça, moi.
1: La maire des 1er et 7e arrondissements, Sophie Camard, assistait elle aussi à l'anniversaire d'Albert Corrieri. Je vous propose de l'écouter.
5: Ça donne espoir, hein. J'aimerais bien être comme lui à 104 ans. Manifestement, la pétanque permet de durer. Non, c'est pas que la pétanque, parce que je pense que ça fait partie des personnes qui ont vécu, peut-être, qui m'ont permis de poser l'hypothèse que quand on vit des épisodes très durs dans sa vie, peut-être que quand on est capable de les surmonter, peut-être que ça nourrit l'élan de vie. Je sens ça chez lui. Un élan de vie qui doit venir d'une profondeur du vécu. Bon, moi je suis ici parce que j'habite pas loin, je ne sais pas où, donc c'est passé par un réseau de voisins. Je m'ai invité ici entre voisins, donc je suis la voisine du lieu où on fête. Et donc, au passage, c'est une histoire de voisinage, de convivialité de rue. Et puis, ça lui va bien, je pense.
6: Une belle histoire marseillaise.
5: Une belle histoire marseillaise.
1: Des propos et un recueillement recueillis par Magali Barthez. La météo aujourd'hui, les nuages domineront le ciel avec un peu de pluie à prévoir en début de soirée. Côté température, il fait 16 degrés ce matin et jusqu'à 24 degrés cet après-midi sur notre belle cité phocéenne. Je vous donne rendez-vous à 13h avec l'invitée de la rédaction de Laura Saint. Elle reçoit aujourd'hui Justine Van Miden, représentante de l'association des Juifs du Pape, et Véronique Haddad pour la guinguette de Soroka ce dimanche. Une belle journée à tous et bonne écoute sur les ondes de Radio JM.
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1: Bonjour à tous, je suis Agnès Chalno et je suis coach certifié dédié au monde entrepreneurial. Dans mon émission Morning Coaching, je vous donne des outils pour améliorer votre quotidien professionnel et personnel. Ce matin, j'aimerais vous parler d'une habitude très fréquente, presque automatique, mais qui peut avoir un impact énorme sur votre énergie et votre efficacité. Commencer sa journée en mode réaction. Qu'est-ce que j'appelle, moi, le mode réaction? Vous savez, c'est ce moment où vous arrivez au bureau, ou dès votre réveil même, vous attrapez votre téléphone, vous allez ouvrir vos mails, vos messages, vous allez regarder les notifications. Et sans même rendre compte, votre journée va être déjà pilotée, happée par les demandes des autres. Ça peut être quoi? Un mail, une urgence WhatsApp, une demande d'un collègue, une remarque d'un client, plein de choses, une sollicitation personnelle. Et là, avant même d'avoir choisi votre direction, vous êtes déjà en train de répondre, de gérer, de corriger, de compenser, de rassurer. Et est-ce que, et je pense que tout le monde s'est déjà dit avant 10h du matin, je n'ai pas encore commencé ma vraie journée. Et pourtant, on est déjà fatigué. Alors, premièrement, qu'est-ce qu'on doit faire? Le mode réaction, ça vous donne vraiment l'impression d'être efficace. Pourquoi? Vous répondez vite, on traîne, on enchaîne, on corrige des petites tâches. On traite rapidement et on se sent utile. Mais attention, être réactif ne signifie pas être aligné. On peut répondre à 15 mails et pourtant ne pas avoir avancé sur le dossier important. On peut passer 2 heures à gérer des urgences et repousser encore une décision essentielle. On peut être très disponible pour les autres et totalement absent de ses propres priorités. Dans le monde professionnel, ça se voit. À une salariée qui arrive à l'intention de terminer un dossier, mais qui va ouvrir ses mails, qui va répondre à une demande, à une autre et à une troisième. Et à midi, qu'est-ce qui s'est passé? Eh bien, le dossier principal n'a pas été travaillé, n'a pas avancé. Un entrepreneur, vous savez, il se dit « Oh là là, aujourd'hui, je vais relancer des prospects. » Et qu'est-ce qu'il fait? Il va sur Instagram, il va sur LinkedIn, il répond à ses mails, ses messages. Alors oui, il va absorber le bruit extérieur, mais il n'a pas proposé son propre cap. Et dans la vie personnelle, c'est pareil. On commence la journée avec les messages de tout le monde, les contraintes à la maison, les choses à ne pas oublier, et très vite, on s'en déborde avant même d'avoir commencé. Vous savez, le cerveau, en mode réaction, qu'est-ce qu'il fait? Il se fatigue. Il se fatigue parce qu'il y a une dispersion permanente. À chaque notification, votre attention se déplace. À chaque mail, votre cerveau change de sujet. À chaque urgence, vous quittez ce que vous étiez en train de faire. Et cette alternance permanente va vous consommer énormément d'énergie. Ce n'est pas seulement le temps passé qui fatigue, c'est vraiment le fait de passer d'un sujet à un autre. Et parce que les imprévus vont venir, les urgences vont arriver, les sollicitations vont arriver aussi, et votre boussole, elle, ne va pas savoir quoi faire. Vous allez être perdu. Troisièmement, ne pas confondre urgence et importance. Vous savez que j'adore la matrice Eisenhower. Tout ce qui arrive vite n'est pas forcément important. Tout ce qui semble pressant n'est pas vraiment urgent. Un message peut attendre 30 minutes, un mail peut être traité plus tard, une demande peut être clarifiée avant d'être acceptée. Parfois, nous répondons tout de suite parce que c'est nécessaire, mais parce que cela nous soulage. On répond vite parce qu'on a l'impression de reprendre le contrôle. Mais en réalité, ça va nous enfermer dans une disponibilité permanente. Et plus vous allez répondre vite, qu'est-ce qui va passer? Plus les autres vont vous solliciter. Quatrième piste importante, commencez par une action choisie, même petite. Ça, vous savez, avant de vous laisser happer par 15-20 minutes par une action, avancez vraiment par une action importante. Un paragraphe à rédiger, un appel à préparer, une décision à clarifier, une tâche que vous repoussez. Ce premier moment va vous donner le ton de la journée. Il envoie un message très clair à votre cerveau. Je ne suis pas là seulement pour répondre, je suis là aussi pour construire, et ça c'est essentiel. Car une journée bien commencée n'est pas forcément une journée parfaite, mais c'est une journée dans laquelle vous avez posé une intention avant d'être emporté par le mouvement extérieur. Pour conclure, commencer sa journée en mode réaction est devenu très courant, mais normal, quasiment normal. Nous vivons dans un monde constamment qui nous sollicite en permanence. Alors demain, essayez de vous poser, de choisir, de commencer par quelque chose que vous avez choisi et de mettre de côté les sollicitations. Vous verrez que votre journée ne sera pas moins remplie, mais elle sera plus orientée et vous serez plus aligné. Et parfois, c'est exactement ce qui change tout. Ne plus commencer la journée comme quelqu'un qui l'a subi, mais comme quelqu'un qui l'a choisi. Je vous remercie pour votre écoute. 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N'hésitez pas à commenter, je vous répondrai avec plaisir. Et je vous dis à la semaine prochaine pour une nouvelle chronique de Morning Coaching. Très bonne journée à toutes et à tous.

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0: 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Il est 10h.
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2: Renouvellement d'un cessez-le-feu entre Israël et le Liban, cette fois conditionné notamment à un arrêt complet des tirs du Hezbollah. Les alertes ont toutefois continué à sonner ce matin dans le nord d'Israël. D'autres pays européens doivent nous aider à sécuriser le Liban après le départ fin 2026 des casques bleus, a affirmé le Premier ministre Sébastien Lecornu. Il a aussi répondu hier au socialiste Boris Vallaud à l'Assemblée nationale, l'interrogeant sur le Liban. On l'écoute.
3: Il n'y aura pas de solution globale sur cette guerre en Iran en laissant de côté, comme certains ont tenté de le faire au début, la question libanaise. Pour des raisons éminemment géopolitiques, on connaît tous le rapport que Téhéran a évidemment avec le proxy Hezbollah, mais c'est une faute, c'est une erreur, y compris d'ailleurs au regard des différentes évolutions en Syrie, que d'avoir laissé de côté la question libanaise, et aujourd'hui on voit bien qu'elle nous rattrape.
2: Il avait ajouté avant l'annonce du cessez-le-feu qu'Israël devait, je cite, mettre fin à cette guerre et à son occupation illégale du territoire libanais. Fin de citation. Discours très divergent des Américains d'un côté, des Iraniens de l'autre sur les progrès des négociations. L'Iran a affirmé qu'il n'y avait aucun progrès tangible, menaçant d'une reprise à grande échelle de la guerre si jamais Beyrouth était visée. À Washington, on me dit que les négociations se passent très bien. Qui sait, cela, la fin des discussions pourrait être ce week-end, a jugé le président américain. Près de 3 ans après le massacre du 7 octobre, des restes humains ont été découverts à Kfar Aza. Ces restes ont été transportés à l'Institut de médecine légale pour examen et identification. Des analyses sont en cours afin de déterminer s'il s'agit de ceux de Nir al-Zini, décapité le 7 octobre et dont le corps n'avait pas encore été retrouvé. La rencontre prévue hier entre le Hamas et les médiateurs en Égypte au sujet de la mise en œuvre du fragile accord de cessez-le-feu à Gaza a été reportée à dimanche en cause côté palestinien, je cite, l'intransigeance d'Israël. L'Allemagne a échoué pour la première fois à être élue au Conseil de sécurité de l'ONU, battue par le Portugal et l'Autriche qui ont obtenu le soutien de l'Assemblée générale pour les 2 sièges européens à pourvoir pour la période 2027-2028. Le secrétaire général de l'OTAN estime que la Russie est de plus en plus désespérée face à l'Ukraine qui continue de tenir bon plus de 4 ans après le début de l'invasion russe. Plus tôt, le président ukrainien Volodymyr Zelensky avait affirmé que les frappes de drones ukrainiens qui ont touché des sites énergétiques et militaires à Saint-Pétersbourg sont une réponse juste aux frappes russes contre l'Ukraine. Toutes les procédures judiciaires en Algérie dans l'affaire Christophe Glaize sont closes, ont annoncé ses avocats. Ils estiment que la voie est dégagée pour que le président Tebboune accorde désormais sa grâce au journaliste sportif français détenu arbitrairement en Algérie depuis plus d'un an, condamné à 7 ans de prison pour apologie du terrorisme. L'Assemblée nationale adopte un texte pour limiter l'exposition à un métal lourd toxique qui peut être présent dans les aliments. La proposition de loi a été adoptée contre l'avis du gouvernement qui défendait une trajectoire de baisse moins rapide en mettant en avant un risque pour la compétitivité de l'agriculture française. Et enfin, 2 lycéens sur 3 ont déjà reçu au moins une proposition d'admission sur la plateforme d'inscription post-bac Parcoursup. Dans tous les cas, il n'y a aucune raison d'être désespéré maintenant. Ça ne fait que commencer, a déclaré le ministre de l'Enseignement supérieur. Selon lui, tout le monde trouvera une place.
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1: Bonjour à tous, nous sommes le jeudi 4 juin et voici votre flash d'information locale. À la Pointe-aux-Rouges, les forces de l'ordre ont mené hier une nouvelle opération de contrôle contre les rodéos urbains, un phénomène qui touche plusieurs secteurs de Marseille et contre lequel les autorités entendent poursuivre leur mobilisation. Écoutez Jacques Witkowski, préfet des Bouches-du-Rhône, au micro de Daphné Bourbonnais.
2: Et en fait, c'est pas qu'un seul site, c'est toute une zone. On fait plusieurs spots et qui pouvaient, comme on dit vulgairement, s'avérer giboyeux, plus réputé que celui-ci spécifiquement hein, pour des rodéos. Mais il est vrai que l'ensemble de la corniche, souvent quand tout un chacun s'y promène, on voit des choses parfois étranges, on va dire. Depuis le début de l'année, c'est près de 900 contrevenants qui ont été interceptés dans ces situations de rodéo. 300 verbalisations ont été réalisées, dont certaines importantes, puisque 37 d'entre elles, on peut considérer qu'elles étaient au niveau du délit. Ce sont des situations où on met énormément en danger, d'abord ceux qui sont à bord des véhicules, mais mettre aussi en danger des personnes qui sont tout simplement des usagers des trottoirs, des usagers de la route. Ce sont des situations qui génèrent beaucoup d'insécurité, contre lesquelles nous sommes déterminés à agir.
1: Drame hier après-midi en plein centre de Marseille. Vers 15h30, un homme de 30 ans a perdu la vie sur le cours Belzunce, écrasé par un tramway devant l'Alcazar. La victime s'est retrouvée coincée entre le quai et la rame. Malgré l'intervention rapide des secours, il n'a pas survécu. L'enquête de police privilégie un tragique moment d'inattention en traversant les voies. Le conducteur, en état de choc, a été pris en charge. L'accident a longuement paralysé la circulation des lignes T2 et T3. Le verdict est tombé hier à Marseille. Une mère de famille a été condamnée à 4 ans de prison, dont un an ferme et au retrait de son autorité parentale. Le tribunal l'a reconnue coupable d'avoir administré de la cocaïne à sa fille malade de 10 ans, hospitalisée à La Timone en 2022. Malgré les doutes des experts qui n'excluaient pas une contamination accidentelle due à la consommation maternelle, la justice a tranché pour l'acte volontaire. L'avocate de la prévenue dénonce une décision incompréhensible et envisage de faire appel. Erwan Davout, ancien candidat à la mairie de Marseille, sera bientôt jugé pour violence conjugale. L'homme de 54 ans a été déféré hier soir à l'issue de sa garde à vue et placé sous contrôle judiciaire. Il devra répondre devant le tribunal de violence physique et psychologique envers son épouse. Cette dernière avait déposé plainte il y a plusieurs mois dénonçant des violences répétées et des menaces. Le procès de cet ancien cadre du département se tiendra dans les 6 prochains mois. Une procédure bâtie pour faire tomber un homme sans preuve, c'est ce qu'a dénoncé hier maître Philippe Ohaillon au tribunal correctionnel de Marseille. Lors de sa plaidoirie finale, l'avocat de Félix Bingui, chef présumé du clan Yoda, a fustigé les 16 ans de prison requis par le parquet, qualifiant le réquisitoire de politique. La défense affirme qu'aucune écoute ni flagrant délit ne prouve la culpabilité directe de son client dans le narcotrafic à la paternelle. Les magistrats rendront leur verdict très attendu dès demain. Hier, à la Société des Eaux de Marseille, avaient lieu les rencontres Écosystèmes Innovation. Le but, parler des grands enjeux liés à l'eau, au climat et à l'évolution des usages. Près de 50 exposants étaient présents pour redéfinir la consommation d'eau de demain. Lionel Ercolei, directeur de l'innovation et du digital à la SEM, explique en quoi il est important d'innover avec le changement climatique qui s'accélère.
3: On a cette chance, j'ai envie de dire, de travailler dans un domaine qui a du sens pour nos salariés, pour les populations, pour les collectivités. Donc j'ai envie de dire, le changement climatique accélère notre ambition ou notre ADN qu'on avait déjà à essayer sans cesse de trouver des solutions d'amélioration. Ce qui nous intéresse, c'est comment faire mieux, parfois avec moins, parfois avec plus aussi, pour anticiper les problématiques de demain.
1: Albert Corrieri, ancien déporté à Ludwigshafen en Allemagne au titre du service du travail obligatoire, fêtait hier ses 104 ans, entouré de sa famille et ses amis. Écoutons son émotion.
4: Tous mes amis m'ont fait la gentillesse de m'inviter. Je suis allé un peu partout, quoi, disons. Ça fait au moins le 6e anniversaire que je souhaite. Tout le monde m'a fait une très belle fête. Je remercie tous ceux qui ont été avec moi jusqu'à présent. J'ai reçu beaucoup de cadeaux et j'ai reçu un cadeau qui m'a fait beaucoup plaisir parce que je suis joueur de boules. Et étant joueur de boules, on m'a fait une belle triplette avec mon nom gravé sur les boules. Ben, je vous dis la vérité, c'est la première fois que je l'ai. Et j'en suis été très content, très fier et je remercie toutes les personnes qui ont assisté à mon anniversaire aujourd'hui, à la maire de secteur, c'est-à-dire la maire, oui, du 1er et 7e arrondissement. est venu à l'invitation. Ça m'a fait énormément plaisir. Et je tâcherai de leur rendre visite le plus possible. Parce que je m'attache aux gens. Après, je les quitte plus. Hein. Je suis comme ça, moi.
1: La maire des 1er et 7e arrondissements, Sophie Camard, assistait elle aussi à l'anniversaire d'Albert Corrieri. Je vous propose de l'écouter.
5: Ça donne espoir, hein. J'aimerais bien être comme lui à 104 ans. Manifestement, la pétanque permet de durer. Non, c'est pas que la pétanque, parce que je pense que ça fait partie des personnes qui ont vécu, peut-être, je me permets de poser l'hypothèse que quand on vit des épisodes très durs dans sa vie, peut-être que quand on est capable de les surmonter, peut-être que ça nourrit l'élan de vie. Je sens ça chez lui. Un élan de vie qui doit venir d'une profondeur du vécu. Bon, moi je suis ici parce que j'habite pas loin, je ne sais pas où, donc c'est passé par un réseau de voisins. Je m'ai invité ici entre voisins, donc je suis la voisine du lieu où on fête. Et donc, au passage, c'est une histoire de voisinage, de convivialité de rue. Et puis, ça lui va bien, je pense.
6: Une belle histoire marseillaise.
5: Une belle histoire marseillaise.
1: Des propos et un recueillement recueillis par Magali Barthez. La météo aujourd'hui, les nuages domineront le ciel, avec un peu de pluie à prévoir en début de soirée. Côté température, il fait 16 degrés ce matin et jusqu'à 24 degrés cet après-midi sur notre belle cité phocéenne. Je vous donne rendez-vous à 13h avec l'invitée de la rédaction de Laura Saint. Elle reçoit aujourd'hui Justine Van Miden, représentante de l'association des Juifs du Pape, et Véronique Haddad pour la guinguette de Soroka ce dimanche. Une belle journée à tous et bonne écoute sur les ondes de Radio JM.
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0: 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Il est 11h.
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2: Renouvellement d'un cessez-le-feu entre Israël et le Liban, cette fois conditionné notamment à un arrêt complet des tirs du Hezbollah. Les alertes ont toutefois continué à sonner ce matin dans le nord d'Israël. D'autres pays européens doivent nous aider à sécuriser le Liban après le départ fin 2026 des casques bleus, a affirmé le Premier ministre Sébastien Lecornu. Il a aussi répondu hier au socialiste Boris Vallaud à l'Assemblée nationale, l'interrogeant sur le Liban. On l'écoute.
3: Il n'y aura pas de solution global sur cette guerre en Iran, en laissant de côté, comme certains ont tenté de le faire au début, la question libanaise, pour des raisons éminemment géopolitiques. On connaît tous le rapport que Téhéran a, évidemment, avec le proxy Hezbollah, mais c'est une faute, c'est une erreur, y compris d'ailleurs au regard des différentes évolutions en Syrie, que d'avoir laissé de côté la question libanaise, et aujourd'hui, on voit bien qu'elle nous rattrape.
2: Il avait ajouté avant l'annonce du cessez-le-feu qu'Israël devait, je cite, mettre fin à cette guerre et à son occupation illégale du territoire libanais. Fin de citation. Discours très divergent des Américains d'un côté, des Iraniens de l'autre sur les progrès des négociations. L'Iran a affirmé qu'il n'y avait aucun progrès tangible, menaçant d'une reprise à grande échelle de la guerre si jamais Beyrouth était visé. À Washington, on me dit que les négociations se passent très bien. Qui sait, cela, la fin des discussions pourrait être ce week-end, a jugé le président américain. Près de 3 ans après le massacre du 7 octobre, des restes humains ont été découverts à Kfar Aza. Ces restes ont été transportés à l'Institut de médecine légale pour examen et identification. Des analyses sont en cours afin de déterminer s'il s'agit de ceux de Nir al-Zini, décapité le 7 octobre et dont le corps n'avait pas encore été retrouvé. La rencontre prévue hier entre le Hamas et les médiateurs en Égypte au sujet de la mise en œuvre du fragile accord de cessez-le-feu à Gaza a été reportée à dimanche en cause côté palestinien, je cite, l'intransigeance d'Israël. L'Allemagne a échoué pour la première fois à être élue au Conseil de sécurité de l'ONU, battue par le Portugal et l'Autriche qui ont obtenu le soutien de l'Assemblée générale pour les 2 sièges européens à pourvoir pour la période 2027-2028. Le secrétaire général de l'OTAN estime que la Russie est de plus en plus désespérée face à l'Ukraine qui continue de tenir bon plus de 4 ans après le début de l'invasion russe. Plus tôt, le président ukrainien Volodymyr Zelensky avait affirmé que les frappes de drones ukrainiens qui ont touché des sites énergétiques et militaires à Saint-Pétersbourg sont une réponse juste aux frappes russes contre l'Ukraine. Toutes les procédures judiciaires en Algérie dans l'affaire Christophe Glaize sont closes, ont annoncé ses avocats. Ils estiment que la voie est dégagée pour que le président Tebboune accorde désormais sa grâce au journaliste sportif français détenu arbitrairement en Algérie et depuis plus d'un an condamné à 7 ans de prison pour apologie du terrorisme. L'Assemblée nationale adopte un texte pour limiter l'exposition à un métal lourd toxique qui peut être présent dans les aliments. La proposition de loi a été adoptée contre l'avis du gouvernement qui défendait une trajectoire de baisse moins rapide en mettant en avant un risque pour la compétitivité de l'agriculture française. Et enfin, 2 lycéens sur 3 ont déjà reçu au moins une proposition d'admission sur la plateforme d'inscription post-bac Parcoursup. Dans tous les cas, il n'y a aucune raison d'être désespéré maintenant. Ça ne fait que commencer, a déclaré le ministre de l'Enseignement supérieur. Selon lui, tout le monde trouvera une place.
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1: Bonjour à tous, nous sommes le jeudi 4 juin et voici votre flash d'information locale. À la Pointe aux Rouges, les forces de l'ordre ont mené hier une nouvelle opération de contrôle contre les rodéos urbains, un phénomène qui touche plusieurs secteurs de Marseille et contre lequel les autorités entendent poursuivre leur mobilisation. Écoutez Jacques Witkowski, préfet des Bouches-du-Rhône, au micro de Daphné Bourbonnais.
2: Et en fait, c'est pas qu'un seul site, c'est toute une zone. On fait plusieurs spots et qui pouvaient, comme on dit vulgairement, s'avérer giboyeux, plus réputé que celui-ci spécifiquement hein, pour des rodéos. Mais il est vrai que l'ensemble de la corniche, souvent, quand tout un chacun s'y promène, on voit des choses parfois étranges, on va dire. Depuis le début de l'année, c'est près de 900 contrevenants qui ont été interceptés dans ces situations de rodéo. 300 verbalisations ont été réalisées, dont certaines importantes, puisque 37 d'entre elles, on peut considérer qu'elles étaient au niveau du délit. Ce sont des situations où on met énormément en danger, d'abord ceux qui sont à bord des véhicules, mais mettre aussi en danger des personnes qui sont tout simplement des usagers des trottoirs, des usagers de la route. Ce sont des situations qui génèrent beaucoup d'insécurité, contre lesquelles nous sommes déterminés à agir.
1: Drame hier après-midi en plein centre de Marseille. Vers 15h30, un homme de 30 ans a perdu la vie sur le cours Belzunce, écrasé par un tramway devant l'Alcazar. La victime s'est retrouvée coincée entre le quai et la rame. Malgré l'intervention rapide des secours, il n'a pas survécu. L'enquête de police privilégie un tragique moment d'inattention en traversant les voies. Le conducteur, en état de choc, a été pris en charge. L'accident a longuement paralysé la circulation des lignes T2 et T3. Le verdict est tombé hier à Marseille. Une mère de famille a été condamnée à 4 ans de prison, dont un an ferme et au retrait de son autorité parentale. Le tribunal l'a reconnue coupable d'avoir administré de la cocaïne à sa fille malade de 10 ans, hospitalisée à la Timone en 2022. Malgré les doutes des experts qui n'excluaient pas une contamination accidentelle due à la consommation maternelle, la justice a tranché pour l'acte volontaire. L'avocate de la prévenue dénonce une décision incompréhensible et envisage de faire appel. Erwan Davout, ancien candidat à la mairie de Marseille, sera bientôt jugé pour violence conjugale. L'homme de 54 ans a été déféré hier soir à l'issue de sa garde à vue et placé sous contrôle judiciaire. Il devra répondre devant le tribunal de violence physique et psychologique envers son épouse. Cette dernière avait déposé plainte il y a plusieurs mois dénonçant des violences répétées et des menaces. Le procès de cet ancien cadre du département se tiendra dans les 6 prochains mois. Une procédure bâtie pour faire tomber un homme sans preuve, c'est ce qu'a dénoncé hier maître Philippe Ohaillon au tribunal correctionnel de Marseille. Lors de sa plaidoirie finale, l'avocat de Félix Bingui, chef présumé du clan Yoda, a fustigé les 16 ans de prison requis par le parquet, qualifiant le réquisitoire de politique. La défense affirme qu'aucune écoute ni flagrant délit ne prouve la culpabilité directe de son client dans le narcotrafic à la paternelle. Les magistrats rendront leur verdict très attendu dès demain. Hier, à la Société des Eaux de Marseille, avaient lieu les rencontres Écosystème Innovation. Le but, parler des grands enjeux liés à l'eau, au climat et à l'évolution des usages. Près de 50 exposants étaient présents pour redéfinir la consommation d'eau de demain. Lionel Ercolei, directeur de l'innovation et du digital à la SEM, explique en quoi il est important d'innover avec le changement climatique qui s'accélère.
3: On a cette chance, j'ai envie de dire, de travailler dans un domaine qui a du sens. Pour nos salariés, pour les populations, pour les collectivités. Donc j'ai envie de dire, le changement climatique accélère notre ambition ou notre ADN qu'on avait déjà à essayer sans cesse de trouver des solutions d'amélioration. Ce qui nous intéresse, c'est comment faire mieux, parfois avec moins, parfois avec plus aussi, pour anticiper les problématiques de demain.
1: Albert Corrieri, ancien déporté à Ludwigshafen en Allemagne au titre du service du travail obligatoire, fêtait hier ses 104 ans, entouré de sa famille et ses amis. Écoutons son émotion.
4: Tous mes amis m'ont fait la gentillesse de m'inviter. Je suis allé un peu partout, quoi, disons. Ça fait au moins le 6e anniversaire que je souhaite. Tout le monde m'a fait une très belle fête. Je remercie tous ceux qui ont été avec moi jusqu'à présent. J'ai reçu beaucoup de cadeaux et j'ai reçu un cadeau qui m'a fait beaucoup plaisir parce que je suis joueur de boules. Et étant joueur de boules, on m'a fait une belle triplette avec mon nom gravé sur les boules. Ben, je vous dis la vérité, c'est la première fois que je l'ai. Et j'en suis été très content, très fier et je remercie toutes les personnes qui ont assisté à mon anniversaire aujourd'hui, à la maire de secteur, c'est-à-dire la maire, oui, du 1er et 7e arrondissement. est venu à l'invitation. Ça m'a fait énormément plaisir. Et je tâcherai de leur rendre visite le plus possible parce que je m'attache aux gens. Après, je ne les quitte plus. Hein. Je suis comme ça, moi.
1: La maire des 1er et 7e arrondissements, Sophie Camard, assistait elle aussi à l'anniversaire d'Albert Corrieri. Je vous propose de l'écouter.
5: Ça donne espoir, hein. J'aimerais bien être comme lui à 104 ans. Manifestement, la pétanque permet de durer. Non, c'est pas que la pétanque, parce que je pense que ça fait partie des personnes qui ont vécu, peut-être, qui m'ont permis de poser l'hypothèse que quand on vit des épisodes très durs dans sa vie, peut-être que quand on est capable de les surmonter, peut-être que ça nourrit l'élan de vie. Je sens ça chez lui. Un élan de vie qui doit venir d'une profondeur du vécu. Bon, moi je suis ici parce que j'habite pas loin, je ne sais pas où, donc c'est passé par un réseau de voisins. Je m'ai invité ici entre voisins, donc je suis la voisine du lieu où on fête. Et donc, au passage, c'est une histoire de voisinage, de convivialité de rue. Et puis, ça lui va bien, je pense.
6: Une belle histoire marseillaise.
5: Une belle histoire marseillaise.
1: Des propos et un recueillement recueillis par Magali Barthez. La météo aujourd'hui, les nuages domineront le ciel avec un peu de pluie à prévoir en début de soirée. Côté température, il fait 16 degrés ce matin et jusqu'à 24 degrés cet après-midi sur notre belle cité phocéenne. Pour finir, retrouvez le nouveau rendez-vous de la semaine, l'édito de Laura Saint, du lundi au vendredi à 8h40 et à 11h40. Aujourd'hui, notre rédactrice en chef nous parlera de l'orthographe du ministre de l'Éducation. Je vous donne rendez-vous à 13h avec l'invitée de la rédaction de Laura Saint. Elle reçoit aujourd'hui Justine Van Miden, représentante de l'Association des Juifs du Pape, et Véronique Haddad pour la guinguette de Soroka ce dimanche. Une belle journée à tous et bonne écoute sur les ondes de Radio JM.
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1: L'éducation nationale traverse décidément une période pédagogique passionnante. Cette semaine, son ministre Édouard Geffray a offert aux Français une leçon d'orthographe involontaire. En direct à la télévision, chez nos confrères de C'est à vous sur France 5, voilà que le mot « accueil » se retrouve malmené, suivi de près par « dilemme », deux victimes collatérales de ce qui ressemble à une attaque en règle contre le dictionnaire. Alors bien sûr, personne n'est à l'abri d'une faute. Je vous rassure, moi-même à l'école, j'ai longtemps cru que le participe passé était un membre éloigné de ma famille. L'erreur est humaine. Mais tout de même, quand le ministre de l'Agriculture confond une carotte avec un navet, on s'inquiète. Quand le ministre de la Santé oublie où se trouve le foie, on consulte. Et quand le ministre de l'Éducation massacre l'orthographe, on ouvre le bécherel. Parce que la question n'est pas seulement celle de la faute, la question, c'est celle de l'exemplarité. Les enseignants passent leur journée à corriger des copies, les élèves se voient retirer des points pour un accent oublié, les parents répètent chaque soir que l'orthographe compte. Et pendant ce temps-là, celui qui est censé incarner l'excellence scolaire trébuche sur les mots les plus courants. C'est un peu comme si le capitaine du Titanic expliquait les règles de navigation après avoir heurté l'iceberg. Le problème est plus large. Nous avons parfois le sentiment que certains responsables politiques occupent des fonctions dont ils n'ont pas toujours la stature. Les postes sont prestigieux, les responsabilités immenses, mais l'exigence semble parfois en option. Autrefois, entrer en politique signifiait souvent maîtriser ses dossiers, son expression, son éloquence. Aujourd'hui, certains donnent l'impression d'avoir révisé leur intervention entre deux stations de métro et trois notifications sur leur téléphone. Les Français n'attendent pas des surhommes, ils attendent simplement des responsables à la hauteur de leur mission. Car dans une démocratie, les symboles comptent. Le ministre de la Justice représente la justice, le ministre des Finances représente la rigueur budgétaire et le ministre de l'Éducation devrait idéalement être bon en orthographe. C'est peut-être une vieille idée, peut-être suis-je nostalgique d'une époque où les responsables publics considéraient que l'exemplarité faisait partie de leur fiche de poste. Mais si l'on commence à accepter qu'un ministre de l'Éducation fasse des fautes sans que cela ne choque personne, demain, nous accepterons peut-être qu'un professeur de mathématiques explique que 2 et 2 font 5 à une approximation près. Alors sans drame, sans procès, sans dictée punitive au tableau, rappelons simplement une chose, lorsqu'on dirige l'école de la République, il est donc préférable de montrer l'exemple, ne serait-ce que pour éviter que les élèves ne corrigent leur ministre.
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1: Bonjour à nos auditrices, bonjour à nos auditeurs. Aujourd'hui, nous préparons une salade. Une salade toute verte à la spiruline. Je n'ai pas fait exprès, mais j'ai mis une chemise presque toute verte. Pour réaliser cette recette pour 4 personnes, il vous faudra 300 g de fèves pelées, 300 g de petits pois gourmands, une cuillère à soupe de spiruline en poudre, 3 cuillères à soupe d'huile végétale, 50 g de cacahuètes grillées salées. Vous faites cuire les fèves et les petits pois gourmands dans une grande casserole d'eau bouillante pendant 6 à 7 minutes. Vous égouttez, puis vous les plongez dans un bain d'eau froide pour garder leur belle couleur verte. Vous attendez le complet refroidissement, vous les disposez dans un saladier. Dans un bol, vous mélangez l'huile et la spiruline et vous servez les légumes parsemés de cacahuètes concassées avec la vinaigrette à part. Et voilà, la recette est terminée. Hyper facile, hyper rapide. 7 à 8 minutes de cuisson, 3 minutes de préparation. En 10 minutes, vous avez votre repas. Je vous souhaite un très bon appétit. Je vous dis à demain. Ciao !

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1: Bonjour à toutes et à tous, bienvenue sur RCJ. Si vous nous rejoignez, il est midi au programme de cette édition, le journal de Victor Benchimol et les précisions de Rina Bassiste sur le contenu de l'accord entre Israël, le Liban et les États-Unis conclu cette nuit en perspective un cessez-le-feu plus durable que le précédent entre Israël et le Hezbollah. Puis le billet d'humeur de Denis Jambard, la question d'un exode post-éventuelle victoire du Rassemblement National en 2027. Puis l'invité de cette édition, Nathan Devers, pour son livre Aimé Jérusalem paru chez Gallimard. Et puis pour finir, l'histoire juive du jour de Jérôme Attal, le 4 juin 1391, la naissance tragique des premiers maranes de l'histoire. On fait tout de suite un point sur l'actualité sur RCJ.
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1: Bonjour Victor.
2: Bonjour Elsa, bonjour à tous. Fin du quatrième cycle de négociations entre Israël et le Liban. Sous médiation américaine, les deux pays ont accepté la mise en œuvre d'un cessez-le-feu conditionné à l'arrêt total des tirs du Hezbollah et au retrait des combattants terroristes du nord du fleuve Litani. Les négociations politiques et sécuritaires reprennent la semaine du 22 juin dans l'objectif de parvenir à un accord global entre les deux pays. Les précisions avec notre analyste Rina Bassiste.
3: Il y a plusieurs détails qui semblent assez concrets. Et il n'y aura pas, bien sûr, un retrait complet de la part de Tzahal. Mais par contre, il y aura ce qu'on appelle des zones pilotes. Donc, quelques endroits, quelques sites où l'armée libanaise va essayer justement de prendre le contrôle. Et l'accord vise le désarmement complet de Hezbollah. Donc, ça dépend aussi, est-ce que d'abord le gouvernement libanais et les Américains vont réussir à convaincre Hezbollah d'accepter l'idée même. Et on sait qu'il y a une rage qui monte au sein de la population libanaise justement contre Hezbollah et le fait que les gens, ils peuvent plus et il y a quand même 1 million de personnes déplacées qui souhaitent retourner chez eux. Donc la pression au sein du Liban même sur Hezbollah d'accepter ça et continue à monter, et s'il y a vraiment un accord, ça va ajouter à cette pression. Ça, c'est une chose. Est-ce que les Iraniens, ils vont aussi mettre la pression sur Hezbollah? Ça, c'est peut-être un peu tôt à savoir. Ça va dépendre justement des négociations entre les Américains et les Iraniens. Mais là, on voit un peu le revers de la médaille, si vous voulez. Avant, c'était l'Iran qui a mis la pression sur les Américains, disant on va pas avancer dans les négociations avec vous si vous calmez pas Israël par rapport au Hezbollah. Et là, ça sera les Américains qui vont dire aux Iraniens, nous c'est pareil, on va pas avancer vers un accord et si vous acceptez pas les deals qui étaient mis sur la table à Washington entre Israël et Liban. C'est possible, on ne sait pas si les Américains vont mettre ça comme condition.
2: Lors des négociations, Israël, les États-Unis et le Liban ont tous trois condamné les agressions iraniennes ainsi que les activités de Téhéran, jugées déstabilisatrices pour la région. Conformément à ce que prévoit l'accord de cessez-le-feu, Israël continue ses opérations contre les infrastructures du Hezbollah. Dans un communiqué, Tzahal a appelé les habitants du sud du Liban à ne pas retourner au sud du fleuve Zahrani jusqu'à nouvel ordre. Plus tôt ce matin, une frappe aérienne israélienne a visé la ville de Yarmouk, située dans le sud du Liban, au nord du fleuve Litani. Deux terroristes armés ont également été éliminés dans le secteur de Beaufort, a indiqué l'armée. Le ministre israélien de la Défense, Israël Katz, a déclaré ce matin qu'Israël frappera Beyrouth en cas d'attaque terroriste contre son sol. Du côté du Hezbollah, un haut responsable a affirmé que son mouvement n'acceptera aucun cessez-le-feu partiel avec Israël. À noter enfin qu'un casque bleu de l'ONU a été tué hier soir dans le sud, selon une source sécuritaire libanaise. Discours très divergent des Américains d'un côté et des Iraniens de l'autre sur les progrès des négociations avec Téhéran. L'Iran a affirmé qu'il n'y avait aucun progrès tangible menaçant d'une reprise à grande échelle de la guerre si Beyrouth était visée. À Washington, on me dit que les négociations se passent très bien. Qui sait, cela pourrait être ce week-end à juger le président américain sur les perspectives d'un accord avec la République islamique. En Israël, les députés de la Knesset ont élu le nouveau contrôleur de l'État. Michael Rabello l'emporte par 61 voix contre 57 après un nouveau scrutin controversé. Des allégations de l'opposition laissent entendre que des députés du Likoud ont reçu l'ordre de filmer leur bulletin de vote pour prouver leur loyauté. La loi israélienne exige pourtant le secret du vote. La justice israélienne a inculpé ce jour un membre présumé du Hamas accusé d'avoir détenu pendant plus de 10 ans le corps du soldat israélien Oron Shol dans la bande de Gaza. Ibrahim Ilu, 46 ans, a été mis en accusation pour aide à l'ennemi en temps de guerre, appartenance à une organisation terroriste et utilisation d'une arme à des fins terroristes. Près de 3 ans après le massacre du 7 octobre, des restes humains ont été découverts à Kfar Aza, selon les informations du journal israélien Yedioth Ahronot. Ces restes ont été transportés à l'Institut de médecine légale pour examen et identification. Des analyses sont en cours afin de déterminer s'il s'agit de ceux de Niral Zini, décapité le 7 octobre et dont le corps n'a pas été retrouvé depuis. Le jeune footballeur israélien Orian Goren pourrait franchir une étape majeure dans sa carrière. Le milieu israélien de 17 ans a de fortes chances d'être inclus dans le groupe du FC Barcelone pour le prochain stage de préparation de l'équipe première. Il est considéré comme l'un des jeunes les plus prometteurs de la Masia, ce centre de formation barcelonais considéré comme l'un des meilleurs au monde. 1-0, Israël a remporté hier soir son match amical face à l'Albanie. L'hymne israélien a été hué par les supporters albanais, provoquant la colère des joueurs sur le terrain. Le milieu de terrain Oscar Glourk, seul buteur du match, a célébré avec un geste de silence avant d'embrasser l'écusson israélien sur son maillot. « Je ne pouvais pas laisser passer ça en silence », a-t-il déclaré après la rencontre. « Je ne regrette rien ». Aux États-Unis, après un incident à caractère antisémite survenu dimanche, une habitante du Bronx a été arrêtée. Elle est accusée d'avoir agressé une jeune femme juive orthodoxe dans une rame du métro de New York. Elle s'est tournée vers moi, m'a fixé du regard et a affiché un sourire inquiétant que je n'oublierai jamais, a témoigné la victime. Après avoir évoqué les juifs, la suspecte aurait déclaré « Je le vois et je le sens sur toi ». Sur la vidéo, on entend la femme crier « Les juifs mangent des enfants ». L'incident a ensuite dégénéré. Selon la police, la suspecte a saisi la victime à la gorge avant de la faire tomber au sol, de la frapper et de lui arracher une poignée de cheveux. La victime a subi une commotion cérébrale et a été prise en charge médicalement à la suite de son agression. Pour la première fois en 3 mois, une poignée de républicains se sont joints aux démocrates à la Chambre des représentants pour adopter une résolution visant à mettre fin aux opérations militaires de Washington sur l'Iran. Selon le Wall Street Journal, Donald Trump a confié en privé à ses collaborateurs qu'il pourrait mettre un terme au cessez-le-feu avec l'Iran si Téhéran venait à tuer des militaires américains. Le journal cite plusieurs responsables américains sans préciser toutefois dans quelles circonstances une telle décision pourrait être prise. Pitex 7 sera en France samedi pour assister au 82e anniversaire du débarquement de Normandie. Le secrétaire américain à la Défense sera accompagné de Sébastien Lecornu, de la ministre des Armées Catherine Vautrin, ainsi que des représentants des troupes alliées et de l'Allemagne. Le secrétaire général de l'OTAN, Mark Rutte, estime que la Russie est de plus en plus désespérée face à l'Ukraine, qui continue de tenir bon plus de 4 ans après le début de l'invasion russe. Plus tôt, le président ukrainien Volodymyr Zelensky avait affirmé que les frappes de drones ukrainiens qui ont touché des sites énergétiques et militaires à Saint-Pétersbourg sont une réponse juste aux frappes russes contre l'Ukraine. L'Allemagne échoue pour la première fois à être élue au Conseil de sécurité de l'ONU. Elle est battue par le Portugal et l'Autriche qui ont obtenu le soutien de l'Assemblée générale pour les 2 sièges européens à pourvoir pour la période 2027-2028. Toutes les procédures judiciaires en Algérie dans l'affaire Christophe Glaize sont closes, ont annoncé ses avocats. Ils estiment que la voie est dégagée pour que le président Tebboune accorde sa grâce au journaliste sportif français détenu arbitrairement en Algérie depuis plus d'un an et condamné à 7 ans de prison pour une prétendue apologie du terrorisme. En France, l'artiste franco-iranienne Marianne Satrapi, dessinatrice, illustratrice et réalisatrice de Persepolis, est morte de tristesse à l'âge de 56 ans, a indiqué son entourage, un peu plus d'un an après le décès de Mathias Ripa, son mari et l'amour de sa vie. Le procureur de Brest a annoncé ce matin la levée de la garde à vue du commandant du pétrolier de la flotte fantôme russe a résonné dans l'océan Atlantique par la marine française. Une décision prise afin de permettre la poursuite d'investigations judiciaires denses et complexes, a précisé le procureur. Sébastien Lecornu a demandé à ses ministres de préparer les textes pour que les prestations sociales puissent financer les réparations des dégradations commises après la victoire samedi soir du PSG en finale de Ligue des Champions. Il s'agit de passer d'un système où la réparation incombe à la collectivité à un système où ce sont les fauteurs de troubles qui payent, a précisé Matignon. Édouard Philippe propose de modifier la Constitution pour mieux protéger l'agriculture. En cas de victoire en 2027, le candidat Horizon ambitionne de modifier la Charte de l'environnement, texte à valeur constitutionnelle reconnaissant les droits et devoirs fondamentaux relatifs à la protection de l'environnement. L'ancien Premier ministre souhaite remplacer le principe de précaution envers l'agriculture par un principe d'innovation afin de sauver la filière agricole qu'il juge en crise. L'Assemblée nationale adopte un texte pour réduire l'exposition au cadmium, un métal lourd toxique, une proposition de loi soutenue par l'ensemble de la gauche ainsi que les groupes Modem, Horizon et Renaissance. Avec 144 voix contre 22, le texte a été adopté contre l'avis du gouvernement qui défendait une trajectoire de baisse moins rapide, en cause le risque pour la compétitivité de l'agriculture française. Une nouvelle plainte pour viol sur mineur a été déposée hier contre Jérôme Barella, le suspect principal dans la disparition de Liana. L'homme de 41 ans avait été mis en examen lundi soir pour enlèvement et séquestration avant d'être placé en détention. Cela fait 7 jours que cette collégienne de 11 ans est portée disparue dans le Gers. Une dizaine de militantes féministes ont manifesté hier devant le théâtre Édouard VII à Paris où Patrick Bruel joue sa pièce deuxième partie. Pas de public pour les agresseurs, ont scandé les militantes qui ont répondu à l'appel du collectif Nous Toutes, alors que le chanteur est accusé par plusieurs femmes de viol et d'agression sexuelle. Hier, 3 de ses représentations prévues à Montréal ont été déprogrammées, a indiqué le site de l'organisateur. Et enfin, le taux de pauvreté des enfants a augmenté en France alors qu'il diminue dans le reste de l'Europe. Il est le 5e plus élevé de l'Union européenne, indiqué Bruxelles, qui souligne que 27,5% des enfants en France sont à risque de pauvreté et d'exclusion sociale, bien au-dessus de la moyenne à 21% dans le reste de l'Union européenne.
1: Merci beaucoup Victor Matchimol, midi 13 sur RCJ. Les hommages à Marjane Satrapi qui fusent, dont une réaction de l'Élysée, le président de la République et son épouse saluent une immense artiste qui avait transformé une enfance iranienne en fable universelle. Midi 13 sur RCJ, restez avec nous. On se retrouve dans un instant, ce sera le billet d'humeur de Denis Jambard.
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1: Midi 16 sur RCJ. Ravie de vous retrouver pour ce billet d'humeur. Denis Jambard, bonjour.
11: Bonjour Elsa.
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1: Et ce titre, Denis, intriguant, rêvé d'ailleurs à l'approche de l'été. Est-ce que vous voulez nous parler de vacances? Je vous avoue que ça me surprend, que c'est assez inhabituel avec vous.
11: Je vous vois sourire, Elsa. Vous me taquinez, car vous imaginez bien qu'il ne s'agit pas de cela. La quête d'un ailleurs est une très vieille question. Elle est soulevée d'ailleurs dès le récit de la Genèse, lorsqu'Adam et Ève, après avoir croqué le fruit défendu, sont contraints de quitter le jardin d'Éden. Ce lieu merveilleux exclut en principe tout désir d'ailleurs. Mais en sortant, Adam et Ève découvrent la liberté, la souffrance et le désir, l'exil, bref, le monde dans lequel nous vivons aujourd'hui. Ce détour, pour revenir au titre de mon billet, est-il possible à présent de rêver d'ailleurs au pluriel ? Cette interrogation nous ramène à l'actualité, aussi bien à l'émigration imposée par la misère ou la violence qu'aux brutaux dérèglements climatiques et politiques du monde, qu'à la remise en cause de la paix en Europe, qu'aux guerres à nos confins, qu'aux ébranlements de la démocratie et au retour des forces et de pouvoirs autocratiques ou totalitaires. Le temps des menaces est de nouveau là et avec elle, la difficulté, voire l'impossibilité de rêver à des ailleurs. Certes, l'exil est devenu une nécessité de survie pour bien des peuples opprimés, mais il n'est que souffrance, tant la peur de l'immigré s'est développée dans des pays riches, incapables depuis longtemps de gérer avec humanité les flux migratoires, et de plus en plus travaillés par des réflexes identitaires préoccupants.
1: Où voulez-vous en venir après ce propos généraliste sur la situation du monde ?
11: Eh bien, à la France, la question des ailleurs risque, selon moi, d'y être sérieusement posée l'année prochaine après l'élection présidentielle.
1: Si l'extrême droite l'emporte, j'imagine ?
11: Oui, car c'est une hypothèse de plus en plus plausible d'après les sondages, mais aussi quand on analyse la constante progression électorale du lepénisme depuis plus de 3 décennies. C'est une marée montante que l'on observe aussi dans la plupart des autres pays européens. Si la candidate ou le candidat du Rassemblement national entre à l'Élysée, l'ailleurs cessera d'être une question estivale française, mais un grave problème politique. J'ajoute qu'il en serait de même si Jean-Luc Mélenchon venait à l'emporter, ce qui pour l'heure reste peu probable, mais sans être impossible.
1: Rien ne dit cependant que le succès du RN conduirait à des départs ou à des exils. À ma connaissance, l'Italie n'a pas connu une hémorragie après la victoire de Giorgia Meloni.
11: Vous avez raison, il n'y a pas eu d'exode massif dans ce pays d'émigration. L'émigration des jeunes Italiens, 100 000 tout de même, de 18 à 34 ans par an avant le gouvernement Meloni, a cependant augmenté d'environ 21% depuis son installation à la présidence du Conseil italien en octobre 2022. On a vu aussi apparaître sur les réseaux sociaux de la péninsule italienne nombre de messages sur le thème « Ce pays n'est plus le mien ».
1: Et pourquoi cela serait-il différent en France ?
11: La France n'est pas un pays d'émigration, contrairement à l'Italie. Certes, 2 à 3 millions de Français vivent à l'étranger, mais une grande partie d'entre eux finissent par revenir dans l'Hexagone. Il n'empêche, si l'extrême droite l'emporte, notre pays va profondément changer de visage et participer à la dérive autoritaire qui menace désormais toutes les démocraties européennes. Ce danger apparaît à la fois dans le programme économiquement inconséquent et démagogique du Rassemblement national, à travers son rejet des règles et des valeurs de l'Union européenne et ses liens étroits avec les partis extrémistes de droite européens, réunis au sein du groupe des Patriotes pour l'Europe au Parlement de Strasbourg. sans parler de sa complaisance envers la Russie de Poutine. Ce n'est pas tout. L'offensive de Vincent Bolloré dans le domaine des médias et de la culture en dit long sur les menaces qui pèseraient sur la liberté d'expression dans notre pays avec un RN à l'Élysée. Ne dit-on pas d'ailleurs que Vincent Bolloré, qui ne ménage pas sa peine et son argent pour que ses idées triomphent, ambitionne d'être lui-même ministre de l'économie et des finances si le RN l'emporte l'an prochain. Bref, une stratégie qui rappelle celle de Silvio Berlusconi autrefois en Italie et surtout celle de Donald Trump aux États-Unis aujourd'hui. C'est ce constat qui me conduit à penser qu'un certain nombre de Français auraient alors une forte envie d'ailleurs.
1: Mais quels ailleurs ?
11: La réponse est vraiment difficile. Le champ des ailleurs se réduit comme peau de chagrin sous la pression des pouvoirs autoritaires qui déstabilisent les démocraties. Il y eut un rêve américain que ma génération a vécu intensément. Il ne peut plus y en avoir à présent avec Donald Trump. Pas de rêve russe non plus, évidemment. La déstabilisation des États du Golfe a transformé en cauchemar la vie de tous ceux qui avaient fait le choix de s'y installer. Je ne vais pas faire le tour de la planète, mais il est désormais presque vain de chercher des ailleurs répondant à nos valeurs, comme si un piège se refermait sur ce rêve de toujours.
1: Tout cela est peut-être un peu désespérant.
11: En vérité, notre avenir se joue d'abord en Europe, qui reste une union des démocraties, j'espère vous rassurer. Notre ailleurs sera européen si les digues démocratiques ne cèdent pas en France l'an prochain et chez nos voisins dans leurs futures consultations électorales. Les Hongrois, en renvoyant du pouvoir l'autocrate Viktor Orban il y a quelques semaines, ont démontré que l'ailleurs peut être aussi chez soi, à bon entendeur.
1: Merci Denis. Et cette note d'espoir donc pour finir, on vous retrouve dans deux semaines, midi 21 sur RCJ. Restez avec nous dans
11: Merci
1: un instant
11: Elsa.
1: L'invité de cette édition, Nathan Devers, pour son livre Aimer Jérusalem, paru chez Gallimard.
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1: Midi 24 sur RCJ, l'invité de cette édition, Nathan Devers, écrivain, philosophe, chroniqueur, bonjour.
17: Bonjour Elsa.
1: Merci beaucoup d'être notre invité ce midi sur RCJ, ravi de vous recevoir pour ce livre, votre dernier livre, Aimer Jérusalem, paru chez Gallimard, le bouleversement du 7 octobre, l'exploration d'Israël, de votre Israël aussi, une réflexion juive exigeante, émaillée par les textes sacrés et profanes, par vos dialogues, par vos sensations, un livre de questions, Nathan Devers. Sur Israël, sur le 7 octobre, est-ce qu'il s'agissait pour vous de ne pas enfermer le lecteur, la lectrice dans des thèmes aussi difficiles et peut-être encore à vif pour vous et pour les autres ?
17: Oui, sans doute, ne pas enfermer le lecteur ou la lectrice et aussi adopter le 7 octobre comme point de départ. 3 ans après ce drame, nous n'avons toujours pas réussi d'ailleurs à le nommer autrement que par sa date. Aucun mot n'exprimerait précisément la vérité de cet événement. Le mot d'attentat serait insuffisant, le mot de déclaration de guerre aussi, le mot de massacre aussi. Il s'est joué quelque chose dans le 7 octobre qui est ineffable, c'est-à-dire qui est impensable. Et dans mon cas, ce que j'ai essayé de faire dans ce livre, c'est deux choses. D'abord, c'est prendre cet événement au sérieux. C'est-à-dire que dans la mesure où il est impensable, essayer de l'analyser sans projeter des biais idéologiques, sans projeter des certitudes. On a toutes et tous des préjugés, des ancrages idéologiques, une vision du monde, de gauche, de droite, de ceci, de cela. Je crois que le 7 octobre, parce qu'il a ouvert un autre monde, malheureusement terrible, parce qu'il a ouvert une nouvelle page dans l'histoire d'Israël, malheureusement terrible aussi, avec des épreuves sans doute comme jamais il y en a eu depuis 1948, doit être analysé à partir de lui-même. Et dans mon cas, ce jour-là, et c'est vraiment le point de départ du livre, il a réveillé en moi un concept qui est, un sentiment, mais qui est un concept assez important dans la pensée juive, qu'est-ce qu'on appelle le Ahavat Israël, l'amour d'Israël, la nécessité d'aimer Israël et de défendre cette idée précisément parce qu'elle est menacée, précisément parce que ce jour-là, elle s'est vécue mourir en l'espace de quelques heures et qu'elle s'est donc révélée comme périssable. C'est parce que un État est périssable qu'on se rend compte de façon extrêmement incarnée et pas de façon abstraite, combien son idée, son existence, sa raison d'être est précieuse.
1: Justement, ce 7 octobre 2023, vous étiez à Beyrouth, proche géographiquement d'Israël, et ce pays qui, vous le dites, était assez loin de vos préoccupations avant cette date que vous décrivez comme miroir inversé de toutes vos certitudes. Ça vous a rapproché de Ahavat Israël, mais aussi de cette notion de peuple.
17: Exactement. Le fait est que, avant le 7 octobre, comme beaucoup de gens, comme beaucoup d'Israéliens aussi peut-être, j'éprouvais une certaine distance vis-à-vis du devenir de la société israélienne. Cette polarisation qui semblait atteindre une sorte de point de non-retour. Ce climat, non pas de guerre civile, mais en tout cas d'affrontement politique exacerbé, extrêmement violent, entre eux, pour schématiser, pour caricaturer, disons, les laïcs et d'autres qui avaient une vision plus nationale, religieuse du pays, et ce sentiment qu'il y avait quelque chose là qui tournait en rond, et des affrontements qui n'avaient pas lieu d'être avec une telle violence. Et depuis le 7 octobre, en effet, ce lien à Israël. Alors vous dites le mot peuple, oui, mais ce que j'ai voulu faire dans ce livre, c'est une défense philosophique d'Israël, c'est-à-dire montrer qu'Israël, avant d'être le nom d'un pays, avant même d'être le nom même aussi d'un peuple, c'est un concept philosophique à part entière qui concerne les juifs mais qui ne concerne pas que les juifs et qui doit être défendu de la sorte. Et ce concept-là, qui apparaît dans la Bible dans un moment très intéressant, la lutte de Jacob avec l'ange, où l'ange dit à Jacob, tu t'appelleras désormais Israël parce que tu t'es battu contre Dieu, contre les hommes, et que tu as gagné. Tu t'es battu contre Dieu, tu ne t'es pas couché devant la transcendance. Israël, c'est ça, c'est l'affirmation de la liberté humaine face à la transcendance. Tu t'es battu contre les hommes, tu essayes de faire société sans rentrer dans une idolâtrie collective et en échappant à la logique des foules, et tu as gagné, toi Jacob, le faible. Jacob n'est pas un Rambo, n'est pas un super-héros, c'est quelqu'un d'assez faible physiquement, mais tu trouves ta puissance dans la reconnaissance et dans la conscience de ta fragilité. C'est ça l'idée d'Israël. Idée philosophique, idée spirituelle si l'on veut, idée politique aussi. Ce que j'ai essayé de faire dans ce livre, c'est vraiment montrer le nom d'Israël a été tellement sali depuis 3 ans. Et alors il y a la critique de la politique d'Israël, la critique est toujours quelque chose de légitime, mais là c'est beaucoup plus ce qu'on a vu. On a vu une haine ontologique contre ce mot-là qu'on a accusé d'être ontologiquement raciste, ontologiquement colonialiste, ontologiquement porté vers l'apartheid, ontologiquement voué à transformer les juifs entre guillemets en nazis. Bien, j'ai essayé de laver l'honneur de ce mot philosophiquement, de montrer que par exemple le sionisme a été non seulement la construction d'un état-nation, ça c'est une chose, c'est ce que tout le monde dit, c'est vrai, mais que plus profondément que ça, le sionisme a été une aventure de philosophie politique. Les inventeurs du sionisme ont voulu construire un pays qui soit évidemment l'état des juifs, le foyer national pour un peuple persécuté, mais beaucoup plus que ça, qui soit la seule utopie politique qui puisse marcher. Et au XXe siècle, on a vu des utopies politiques, le communisme, d'autres, se casser la figure en voulant faire advenir le paradis sur terre et en le transformant en enfer. Le sionisme, c'est le contraire. C'est la tentative unique, chez Theodor Herzl et chez d'autres, de construire un pays qui soit à la fois national, avec une identité collective, et en même temps, qui soit cosmopolite. C'est-à-dire qu'il puisse condenser le génie, la langue, la culture de tous les pays du monde. Et c'est ça Israël. C'est un pays fondamentalement construit autour de la notion d'universalisme, aussi bien chez les juifs, les juifs du monde entier qui avaient habité aux quatre coins du globe, qui s'étaient imprégnés de toutes les cultures, de toutes les langues, de tous les savoirs, ont convergé vers ce pays, mais aussi aux non-juifs. En Israël, vous avez une égalité juridico-politique de tous les citoyens, qu'ils soient juifs, qu'ils soient musulmans, qu'ils soient chrétiens, qu'ils soient athées, qu'ils soient de telle ou telle minorité. Donc ça me semblait être important de réfléchir là-dessus, non seulement d'un point de vue politique, mais d'un point de vue vraiment philosophique. Israël est un objet de philosophie politique.
1: Israël, il y a ces allers-retours constants entre cet Israël d'aujourd'hui, cet Israël meurtri, et l'Israël qui apparaît justement dans les textes. Le fait qu'aujourd'hui, il y ait une dimension biblique, ou en tout cas religieuse, qui soit de plus en plus évoquée en Israël par la frange d'extrême droite dans le discours politique, à quel point ça vous gêne et à quel point cette interaction entre les textes et ce qu'est Israël aujourd'hui peut être à la fois destructrice et intéressante, et vous le montrez à certains aspects, sur notamment la violence, le rapport à la violence qui apparaît de nombreuses reprises dans la Bible.
17: Alors pour le coup, c'est pas ça qui me gêne. Le fait que l'extrême droite invoque entre guillemets la Bible pour nourrir le présent ne me dérange pas, parce que la Bible est un livre absolument génial, et c'est surtout, c'est un livre éternel qui exprime l'époque dans laquelle elle a été écrite, mais qui les exprime toutes. Et quand on relit, quand on étudie la Bible aujourd'hui, on est frappé de la relation de miroir entre le texte biblique et l'époque dans laquelle nous sommes plongés, mais toutes les époques. Ce qui me gêne dans l'extrême droite israélienne, c'est la lecture qui est la sienne de la Bible, c'est-à-dire une lecture littéraliste. Dans la tradition juive, on distingue quatre niveaux de lecture. Le premier, le pshat, c'est le sens absolument juste littéral. Si la Bible te dit il faut la peine de mort, tu vas juste retenir le sens littéral de ça. Toute la tradition d'exégèse biblique, d'interprétation de la Bible, aussi bien dans le Midrash, dans le Talmud, chez Rashi, chez tout le monde, vise au contraire à dépasser le sens littéral du texte pour lui trouver d'autres significations. Et c'est ça qui me pose problème dans une certaine lecture d'extrême droite de la Bible, qu'on trouve chez Ben-Gvir, qu'on trouve chez Smotrich, c'est qu'en fait, quand il voit des textes problématiques dans la Bible, par exemple sur la peine de mort, par exemple dans Josué sur une théorie violente de la guerre, eh bien ils vont penser que c'est un manuel politique destiné à expliquer comment aujourd'hui on doit gérer un pays, appliquer la peine de mort, faire la guerre de façon violente, etc. Or, pas du tout. Tous les commentateurs de la Bible, face à ces textes qui sont pour certains d'ailleurs assez frappants, parce que l'histoire de Samson par exemple, on a l'impression que il y a un lien presque de réverbération avec le 7 octobre. Samson est pris en otage à Gaza et il décide dans la ville de Gaza, et le jour où il est exhibé par le peuple des Philistins avec les yeux crevés dans le palais de Gaza, un palais païen, il y a tout le peuple, une grande partie du peuple des Philistins qui s'est réuni. Samson arrive et il comprend que ses cheveux, il sent que ses cheveux sont en train de commencer à repousser. Il enlace les colonnes du temple de ce temple, et il se suicide en tuant avec lui le peuple de ses geôliers, et en prononçant cette phrase incroyable: Tamut nafshi ima philistine, que meurt mon âme avec les Philistins. Il y a des textes comme ça dans la Bible, on a l'impression de découvrir, une relation, mais c'est de réverbération vis-à-vis des temps présents. Mais donc, ce que je veux dire, c'est qu'il me semble très important de dépasser ce schisme, qui à mon avis est stérile, en Israël, entre les partisans intégristes d'une lecture littéraliste de la Torah, les Ben-Gvir, Smotrich et autres, et puis des gens, je vais caricaturer, mais entre guillemets des bobos un peu tel-aviviens, qui vont estimer que Israël doit se construire en tournant le dos à la Bible et en épousant de façon mimétique les valeurs occidentales. Non, on trouve dans la Bible, on trouve dans une lecture moderne de la Bible, on peut trouver une théorie de la démocratie. On peut trouver une théorie de la modernité. On peut trouver une théorie de la sécularisation et de la séparation des pouvoirs. Par exemple, la distinction qui est centrale dans la Bible, centrale chez les prophètes, centrale dans le texte des rois, entre les juges, les prophètes, les rois et les prêtres, c'est précisément une distinction relevant de la séparation des pouvoirs. Toute la Bible, à partir des rois, et même de Samuel avant, c'est l'histoire, et des juges, c'est l'histoire d'un frottement permanent entre des gens qui sont gardiens d'un pouvoir spirituel, des prêtres, des prophètes, et des gens qui sont gardiens du pouvoir effectif, politique. Et chaque fois qu'un roi essaye de s'improviser prêtre, chaque fois qu'un roi essaye de ne pas obéir aux prophètes et d'aller à l'encontre de ses prophètes, donc bref, chaque fois que le politique empiète sur la séparation des pouvoirs, ça crée toujours des ennuis. Donc je dis ça parce que il me semble que au contraire, on doit relire la Bible pour penser la modernité démocratique et pour avoir une théorie juive de la souveraineté moderne.
1: Qu'est-ce que ça veut dire lorsque vous écrivez que le livre qui dit le plus de mal des Juifs, c'est la Torah? Il s'agit pas d'une haine de soi, mais quelle est cette tension et qu'est-ce qu'elle nous enseigne?
17: Alors c'est très déroutant ça. Les prophètes, qui occupent une place très importante dans la Bible, quand on les lit, on se dit mais qu'est-ce qu'ils foutent là ? Ce sont des gens qui passent à peu près leur temps à maudire Israël, à insulter Israël, parcourez les rues de Jérusalem, si vous trouvez une seule personne juste, eh bien vous ne la trouverez pas, etc. Et à maudire Israël, à dire vous allez avoir les pires des malheurs, votre temple va être détruit, vous allez vous retrouver massacré, anéanti, ça va être une horreur, ça va être terrible. Si on prenait le livre de Jérémie, qu'on le publiait aujourd'hui avec un autre auteur, sous pseudo, je fais une blague, mais peut-être que certains porteraient plainte pour incitation à la haine antisémite. Alors on se dit, qu'est-ce qu'ils font ? Qu'est-ce qu'ils font dans la Bible ? Eh bien justement, ce qui distingue un auteur antisémite d'un prophète, ça peut sembler ténu en apparence, mais c'est absolument central, c'est que la violence verbale des prophètes n'est pas une violence de malédiction, c'est une violence d'amour. Le prophète, dans la Bible, nous quand on est en français, on a une mauvaise compréhension de ce que c'est qu'un prophète parce qu'on a une lecture gréco-latine de la chose. On pense que le prophète c'est l'oracle, c'est la pitié, c'est celui qui prédit l'avenir. C'est pas du tout ça le prophète biblique. Le prophète biblique c'est la mauvaise conscience du peuple. C'est celui, dans chaque génération, le peuple d'Israël est tenté par l'idolâtrie. Soit l'idolâtrie du veau d'or, soit l'idolâtrie religieuse, soit l'idolâtrie de l'argent, soit l'idolâtrie du mimétisme, imiter les autres nations. Et dans chaque génération, le prophète est le gardien de la textualité d'Israël. C'est le gardien de celui qui dit « Attention, ce peuple-là a été construit sur une alliance avec le texte biblique, avec le nom, avec la parole. Et cette parole-là, elle doit être maintenue, elle doit être protégée, et le prophète est la sentinelle de cela. » Donc, la violence verbale apparente des prophètes, elle est non seulement pas nocive, mais c'est une mauvaise conscience qui est au contraire salutaire et vitale pour Israël. Il y a cette histoire, vous savez, dans le Talmud, de mémoire, je crois que c'est Ben Zakkai qui voit une femme juive qui était la femme de l'homme le plus riche de Jérusalem, qui se retrouve dans la pauvreté la plus totale et qui est obligée pour se nourrir de manger les graines des excréments d'un âne et de fouiller dans les excréments pour trouver les graines. Et Ben Zakkai la voit et il dit cette phrase « Ashrechem Israël, vous êtes heureux ». Israël, ce qui est complètement paradoxal et lunaire, mais ça exprime bien la portée de la parole prophétique. C'est une parole difficile à entendre, dangereuse en un sens, qui nous enlève un certain confort intellectuel, mais c'est une parole d'autant plus importante.
1: Est-ce que Israël est en état normal ? Est-ce que il pourrait lui aussi sombrer dans l'illibéralisme comme les autres le font ? Comment cette nation se distingue-t-elle ? Vous écrivez un pays qui pourtant l'héritage d'un peuple persécuté n'aurait jamais le droit d'imiter les vicissitudes des autres sociétés.
17: Vous me posez une question très difficile parce que d'abord évidemment il y a un risque d'illibéralisme dans toutes les démocraties et à cet égard il y en a en Israël, il y a un risque de populisme en Israël comme dans toutes les démocraties et on l'observe. Cependant je crois que le risque d'Israël en fait c'est, moi je ne le formulerai pas sur le thème de la normalité au sens où ce serait comme dans tous les autres pays. Ce qui me frappe moi dans l'histoire d'Israël, c'est que on parlait de la Bible raconte à quel point pour le peuple d'Israël l'expérience de la souveraineté politique est difficile voire impossible. Chaque fois que le peuple d'Israël, dans la Bible, se donne une souveraineté politique, chaque fois, il est rattrapé par sa difficulté, à cause de l'haine interne, à cause du risque de l'idolâtrie, à cause de plein de choses. Et on aurait pu se dire qu'après 2000 ans d'exil, quand Israël allait être fondé, ça allait être tout autre chose, qu'on avait, entre guillemets, retenu les leçons du texte biblique. Or, ce qui me frappe, c'est à quel point le devenir d'Israël est lui-même biblique. À quel point ce qui se passe aujourd'hui en Israël, à tous les égards, nous donne l'impression de vivre dans un nouveau chapitre de la Bible avec exactement les mêmes problèmes, les mêmes contradictions, les mêmes difficultés que dans l'histoire d'Israël. Et à cet égard, même la normalité d'Israël revêt quelque chose, et je le dis sans aucun aspect mystique, mais d'un peu exceptionnel. Moi, ma théorie, c'est que les peuples trouvent leur identité moins dans quelque chose, évidemment pas dans quelque chose d'ethnique, évidemment pas dans une sorte de passé fantasmé, mais qu'ils trouvent leur identité dans les livres. Je suis vraiment partisan de ce que je pourrais appeler une sorte de patriotisme littéraire, aussi bien pour la France et évidemment a fortiori pour Israël. Et j'ai l'impression que Israël est aujourd'hui travaillé par ça, c'est-à-dire par son spectre biblique, par son ombre biblique et par son âme biblique pour le meilleur comme pour le pire.
1: Cette âme qui s'exprime de façon très différente entre Jérusalem et Tel Aviv, deux villes desquelles vous dressez le portrait. Ce qui m'a frappé dans ce que vous écrivez sur Jérusalem, c'est ce lien à la mort, à la fois ceux qui viennent y combattre, ceux qui n'y ont passé aucun moment de leur vie mais tiennent à tout prix à s'y faire enterrer. C'est un endroit vers lequel on se projette, c'est un endroit de l'idéal, de l'imaginaire pour beaucoup de Juifs.
17: Je crois que c'est ce qui fait la beauté de Jérusalem. Jérusalem est une ville physiquement magnifique, mais ce qui fait qu'elle devient objet d'amour, c'est moins sa réalité que la réalité de son ciel, que la réalité de son âme, à savoir de tout ce qu'elle inspire dans l'imaginaire. Ce n'est pas pour rien que l'essentiel du lien que les Juifs ont pu tisser dans l'histoire avec Jérusalem, ça a pu être un lien d'habitation, mais ça a été essentiellement un lien d'imaginaire, un lien de prière, un lien d'écriture, un lien poétique, un lien, bref, de construction d'une Jérusalem mentale. Et c'est ça, me semble-t-il, qui fait la beauté, et vous parliez de la mort, qui fait aussi qu'il y a parfois des gens qui ne vivent pas du tout à Jérusalem et qui n'y vivraient pour rien le monde, mais qui veulent absolument, sinon y mourir, du moins s'y faire enterrer, comme si c'était la capitale de leur âme. C'est ça que j'ai aussi voulu développer dans ce livre, c'est rappeler, mon livre finit ainsi par ce que j'ai appelé une sorte de pèlerinage textuel. Tous les textes, tous les livres qui mènent vers Jérusalem, alors j'en ai sélectionné certains qui me plaisent, il peut s'agir de Yehuda Lévi, il peut s'agir de certains poètes, il peut s'agir évidemment de passages de la Bible, il peut s'agir d'auteurs, d'une écrivaine qui est protestante mais issue d'un père qui était juif, Myriam Hari, qui a écrit des livres magnifiques sur Jérusalem, La petite fille de Jérusalem, La conquête de Jérusalem. Bref, Jérusalem, c'est aussi ça qui en fait la singularité, c'est que c'est une ville qui existe par les textes qu'elle inspire. Alors, ce qui est drôle, c'est qu'on oppose souvent Jérusalem à Tel Aviv, et on a raison, mais parce que Tel Aviv, c'est la ville de la modernité, etc. Mais Tel Aviv, à sa manière, est aussi une forme de Jérusalem moderne, puisque c'est la seule ville du monde qui tire son nom d'un titre de roman. En l'occurrence, Tel Aviv, c'était la traduction hébraïque d'un roman écrit par Herzl, Altneuland, qui était une description de l'utopie sioniste. Et donc, vous voyez que dans un cas comme dans l'autre, nous avons affaire à des villes pétries de langage, pétries de mots et pétries d'écriture.
1: Une question que vous posiez, est-il seulement possible d'aimer Jérusalem sans être religieux? Je vous la pose et vous écrivez sur votre foi aussi. Comment ce rapport à la religion, à la terre, à l'identité juive, il a évolué aussi avec ces allers-retours très fréquents en Israël que vous avez fait ces derniers temps?
17: Quand je me suis éloigné de la vie religieuse, j'arrivais plus du tout à aller à Jérusalem. Autant j'ai découvert entre guillemets un autre Israël. Quand j'étais religieux, j'aimais pas spécialement Tel Aviv pour des raisons faciles à imaginer, mais Jérusalem, je n'arrivais plus à y aller, et en l'occurrence même, enfin surtout la vieille ville, quand j'étais obligé d'y aller pour des raisons X ou Y, je ne pouvais plus y mettre les pieds, parce que y aller comme simple touriste, après tout ce que cette ville avait représenté pour moi, me semblait être une sorte de profanation généralisée de moi-même, de la ville, de tout, et c'était pour moi une expérience absurde. Et ce que j'ai essayé de faire dans ce livre et intérieurement pendant que je l'écrivais, c'est d'essayer d'imaginer un autre rapport à Jérusalem, c'est-à-dire aussi une forme d'autre judaïsme. Dans le cas de Jérusalem, Jérusalem, je crois, est une notion philosophique un peu comme Israël à part entière. C'est-à-dire que Jérusalem est le nom d'un certain rapport au monde. À la fin de mon livre, je me fais entre guillemets le serment de rester citoyen mental, mais citoyen de l'idée de Jérusalem. Et l'idée de Jérusalem, c'est quoi? C'est une idée que je résumerai ainsi. Jérusalem dit à tous ceux qui l'aiment deux choses contradictoires. D'abord, elle dit à quiconque l'aime, quiconque la visite, quiconque l'admire, tu es chez toi. Juif, musulman, chrétien, athée, tu peux y trouver une part de ton identité, je te tends un miroir. Tu vas pouvoir trouver une histoire, et quel que tu sois, quelle que soit ton origine, tu trouveras une histoire dans cette ville de la coexistence spirituelle par excellence. Mais en même temps, Jérusalem dit à tous ceux qui la fréquentent, attention, tu n'es pas que chez toi. La singularité de Jérusalem, c'est que c'est une ville profondément évidemment juive, mais ce n'est pas une ville que juive, dans son histoire, même avant la conquête de Jérusalem par David, et aujourd'hui encore. La singularité de Jérusalem, c'est que c'est une ville que les chrétiens, évidemment, tiennent pour un berceau, mais ce n'est pas une ville que chrétienne, évidemment aussi pour l'islam. Bref, Jérusalem transcende tous ceux qui voudraient se l'approprier. Jérusalem nous invite à imaginer un autre rapport au monde. Un rapport au monde où l'ancrage sur terre passe certes par l'appropriation des lieux, mais aussi par ce que le philosophe Jacques Derrida a appelé l'expropriation. L'exappropriation même, il disait, on s'approprie les lieux tout en se sentant exproprié des lieux. Bref, Jérusalem nous apprend, ça c'est le premier commentaire de Rashi au tout début de la Bible, que l'être humain est locataire de la terre, qu'il n'en est absolument pas le propriétaire. Et que nous sommes tous locataires des lieux que nous aimons, des villes que nous aimons, et même des lieux où nous cherchons à nous enraciner. C'est cette Jérusalem-là, cette Jérusalem philosophique, spirituelle, mais moderne, que j'ai aussi voulu décrire à travers ce livre.
1: Pour Tel Aviv, vous parlez d'un judaïsme hyper présent, jusque dans son effacement, comme Dieu, peut-être, quelque part.
17: Oui, exactement. Jérusalem, quel lapsus. Tel Aviv est une ville profondément juive, d'autant plus qu'elle donne l'impression de ne pas l'être. En fait, il y a ces deux mots qu'on oppose, juif, israélien, quelle est la différence entre les deux. Il y a un troisième terme qui est le mot d'hébreu. L'identité hébraïque, l'hébraïté, en hébreu d'ailleurs, le mot hébreu désigne la condition du passeur, du passage, de la transition. Donc une certaine idée aussi de fragilité, d'éphémère, de provisoire, de fugace. Tel Aviv incarne ça. Tel Aviv, elle est vraiment la première cité hébraïque d'Israël, et puis la première grande métropole hébraïque de l'histoire juive, c'est-à-dire une ville qui s'est construite exactement en même temps que l'hébreu renaissait, que cette langue morte ou réservée à l'étude et à la prière est devenue une langue prosaïque, profane, quotidienne, concrète. Bref, Tel Aviv est la ville dans laquelle on a vraiment inventé une autre identité juive. Après les 2000 ans d'exil, il s'agissait de puiser à la source de l'imaginaire biblique, mais pas du tout pour concevoir quelque chose de traditionnel, de tourner vers le passé, mais au contraire, pour penser l'avant-garde, pour penser la modernité. À cet égard, le roi de Tel Aviv, le prince spirituel de Tel Aviv, c'est Chaim Nachman Bialik, poète qui me fascine, d'abord parce qu'il a un parcours que je lis beaucoup, avec beaucoup d'intérêt, parce qu'il a lui aussi été extrêmement religieux et il s'est éloigné un peu de la religion, mais tout en restant profondément juif. Et Chaim Nachman Bialik, c'est ça. C'est l'inventeur d'une identité juive, dans ses poèmes, c'est ça, qui est à la fois pétrie, façonnée par l'imaginaire biblique, et en même temps, qui le dépasse, qui le transcende, qui le réinvente, qui le modernise.
1: Vous dialoguez dans ce livre avec plusieurs personnes dans la vie réelle, et avec un Israélien dont on ne sait pas s'il existe, cette parole, c'est celle du concerné, de l'autre, familier et étranger à la fois. Il y a des choses qu'il peut dire, mais que vous ne pouvez pas dire, que vous ne vous autorisez pas à dire.
17: Oui, ce personnage de l'Israélien est une somme un peu de tous les Israéliens qui m'ont le plus intéressé quand j'ai discuté avec eux, ou qui m'ont dit les choses qui m'ont le plus interpellé. Et en effet, donc c'est un personnage parfois contradictoire qui tient des propos d'un chapitre à l'autre qui ne vont pas dans le même sens. Il me fait part d'une forme. Je suis allé beaucoup en Israël tout court et depuis le 7 octobre a fortiori, et j'ai vraiment je suis frappé par cette angoisse insidieuse, implicite souvent d'ailleurs, qui me semble-t-il habite une grande partie de la société israélienne. Et il me dit des choses qu'en effet je ne dirais pas moi-même, parce que je ne les ai pas vécues et parce que parfois je ne les pense pas. Et par exemple, il me dit cette chose-là. Il me dit, moi, ce qui m'inquiète dans le devenir d'Israël, c'est le fait que pour la première fois, on a des gens dans les yeshivot qui ne parlent qu'une seule langue, à savoir l'hébreu. Le principe même de toute la pensée juive, de toute l'étude juive, c'est que les grands sages de l'histoire d'Israël, même pendant l'exil, ont été des gens qui étaient toujours à cheval entre deux ou trois langues. L'hébreu et l'araméen, l'hébreu et l'yiddish, l'hébreu et l'arabe, Maïmonide, l'hébreu et le latin, l'hébreu et le grec, etc. L'hébreu et le français, bien sûr, Rashi. Et que là, c'était cette richesse de la traduction qui a permis ce génie de l'interprétation de la Bible. Et il me dit, moi, ce qui me fait peur, c'est de voir aujourd'hui, chez une grande partie des religieux en Israël, un refus des autres langues. Des religieux qui sont fiers de ne pas parler anglais, de ne pas parler arabe, de ne pas parler même yiddish, etc. Et que ça l'inquiète au plus haut point. Donc il y a une forme de pessimisme chez ce personnage qui, à mon avis, doit aussi interpeller chez les gens qui m'ont inspiré ce personnage, doit aussi nous interpeller. Oui.
1: On va faire un détour par la France. Vous parlez à un moment de ceux qui ont nié le 7 octobre. Vous ne citez pas le nom de Jean-Luc Mélenchon, vous citez simplement ses déclarations. Qu'est-ce que ça voudrait dire pour vous de citer son nom? Est-ce que on l'entre en trop, il prend trop de place?
17: Non, il prend énormément de place. J'ai pas voulu citer de nom dans ces chapitres-là pour pas le but de ce chapitre était pas de faire une sorte de polémique en citant les gens précisément, etc. Mais c'était d'analyser la tendance. Mais moi, ce qui m'inquiète énormément, puisque vous parlez de Jean-Luc Mélenchon et de la France insoumise, c'est la chose suivante. Quand Jean-Marie Le Pen faisait des dérapages qui n'en étaient pas, mais antisémites, ça donnait lieu à une condamnation généralisée, aussi bien du monde politique. La droite, à l'époque, avec beaucoup de courage, a refusé toute forme d'alliance électorale, une fois pour toutes, à refuser fermement Jacques Chirac. Il faut saluer cet héritage qui était le sien. Et puis le monde intellectuel, à part deux ou trois intellectuels d'extrême droite, mais tout le monde reconnaissait que Jean-Marie Le Pen était antisémite et tout le monde reconnaissait que c'était un problème. Quand Jean-Luc Mélenchon et les siens reprennent aujourd'hui une rhétorique antisémite, qu'ils le font à visage vraiment mais découvert. Je parle même pas de ce qu'ils disent sur instrumentalisation du conflit israélo-palestinien. Quelques citations. Quand Jean-Luc Mélenchon dit que si Éric Zemmour est raciste, c'est parce

0: troublés, où ils ont besoin de garder leur gyrophare, où ils ont besoin de garder leur pimpon et leur accès à la buvette de l'Assemblée nationale. Alors là, ils sont prêts à toutes les compromissions vis-à-vis d'un parti dont ils reconnaissent pourtant qu'il y a un problème d'antisémitisme. Et puis aussi, dans une partie du monde intellectuel, il y a une forme d'aveuglement sur cet antisémitisme. Il y a beaucoup de gens aujourd'hui qui sincèrement, et des gens du monde intellectuel, je parle pas de complotistes sur internet, des gens du monde intellectuel qui connaissent parfaitement l'histoire de l'antisémitisme, qui connaissent parfaitement l'histoire de la République française, et qui sincèrement, quand on leur dit qu'il y a un problème d'antisémitisme à la France insoumise, répondent que non. C'est ça qui m'inquiète. Plus encore que le phénomène de la France insoumise. Et je crois que pour la communauté juive française, les gens ont bien vu le problème. Ont bien vu que cette fois-ci, il y a un antisémitisme qui se répand dans une partie des élites et qu'il ne donne pas lieu à l'érection absolue de digues.
1: Il y a des conséquences très concrètes de ce discours. Le fait que de plus en plus de Juifs envisagent de quitter la France. Vous dressez le portrait dans ce livre aussi de Fortunia, la grand-mère de votre femme, Anaëlle. C'est le portrait de ces Juifs français juifs très reconnaissants envers la France. Qu'est-ce qui nous reste d'eux? Et est-ce qu'ils sont aussi le symbole, l'incarnation d'un passé heureux et de se dire, en fait, on peut pas rester plus de 2-3 générations dans un pays? Est-ce que vous êtes inquiet aussi pour cet avenir collectif des Juifs de France?
0: Je suis extrêmement inquiet. Le judaïsme français est une merveille à la fois pour la France et pour le judaïsme. Ce qui s'est construit en France, avec cette expérience du judaïsme français, est absolument unique dans l'histoire même du judaïsme. Et je le dis sans effet cocorico, c'est pas pour dire que nous sommes plus intéressants que les juifs italiens ou allemands, mais je le pense un tout petit peu. Parce que ce qui s'est construit avec le judaïsme français, c'est une aventure culturelle, intellectuelle, spirituelle, sociale, qui est le mariage de deux exigences. L'exigence absolue de l'esprit de la République, l'exigence de la haute, de la grande pensée française, de la grande culture française, de la grande littérature française, et l'exigence intellectuelle, rigoureuse, en face de la pensée juive et de l'esprit talmudique. Il y a des étoiles, il y a eu des étoiles ou des phares dans l'histoire de ce mariage d'exigences. Quelqu'un comme Emmanuel Lévinas, qui appelait pêle-mêle ses étudiants à lire Gogol, à lire Tolstoï, à lire Descartes, et en même temps qu'il les invitait à travailler les prophètes en hébreu, le Talmud précisément, etc., etc. Armand Bécassis, plus récemment, qui est décédé il y a peu et auquel je rends hommage. Il y a ce que vous faites, je le dis sans flagornerie, mais ce que vous faites tous les jours sur RCJ et dans d'autres instituts culturels qui expriment aussi l'âme de ce judaïsme français, une réussite comme académe, c'est quelque chose de aussi de qui doit nous faire réfléchir. Donc si le judaïsme français venait à disparaître, ce serait une catastrophe pour la France, et ce serait aussi une catastrophe pour le judaïsme. Ce serait une régression, une perte intellectuelle, malheureusement terrible. Je suis en train en ce moment de faire une tournée avec le KKL pour le livre, mais dans toutes les communautés juives de France. Donc je rencontre toutes les semaines des dizaines, des centaines de juifs un peu de partout, qui me racontent leur dilemme, leur crainte, leur peur, des témoignages sur des violences antisémites qui sont absolument hallucinantes. Et leur tentation, évidemment, de partir en Israël. Moi, je suis pas là pour donner des leçons de morale à qui que ce soit. Mais en tout cas, ce serait d'une immense et d'une profonde tristesse.
1: Dernière question, Nathan Devers. Votre livre qui commence par ces termes, c'est l'histoire d'un peuple et qui se termine par Jérusalem, le voyage intérieur. C'est une identité qui s'est matérialisée au fil du livre, au fil de votre vie peut-être, qui va vers l'intime dans le même temps que vous nous la partagez.
0: Exactement. Et c'est ça, me semble-t-il, qui fait la beauté de Jérusalem et de l'idée d'Israël, c'est qu'on parle d'un peuple qui ne tire pas son fondement dans un élément de la réalité, mais qui tire son fondement d'un livre. C'est un peuple qui est inventé par la littérature. Et peut-être c'est le cas d'ailleurs, je le pense, de tous les peuples. La littérature nous invente, la littérature nous féconde, la littérature nous fait littéralement exister. Et tout ça, ça revient finalement à affirmer que nos intimités, que nos vies sont des méditations, que nos vies sont des quêtes, et que nos intimités s'écrivent exactement comme on écrit un livre ou comme on écrit un roman. Nous sommes tous des romans humains.
1: Merci beaucoup,
0: merci
1: Nathan Devers, d'avoir été notre invité ce midi sur RCJ. Je rappelle le titre de votre livre, Aimer Jérusalem, paru chez Gallimard. Restez avec nous sur RCJ. On se retrouve dans un instant pour la suite et fin de cette édition.
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0: 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Il est 13h.
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2: Bonjour à tous et bienvenue dans votre rendez-vous de la mi-journée. Aujourd'hui, on va parler de la guinguette annuelle de Soroka qui aura lieu ce dimanche 7 juin à partir de 11h à la Maison des Légionnaires à Puy-Loubiers. Mais avant, on va rappeler à nos auditeurs et nos auditrices à quoi sert votre association, les Amis de Soroka, Véronique Haddad, une association dont vous êtes la présidente.
3: Tout à fait, une association dont je suis la présidente depuis maintenant 2-3 ans. Association qui existe à Marseille depuis plus de 25 ans, depuis 99, et dont le but est de récolter des fonds pour l'hôpital Soroka de Beersheba.
2: Alors on vous a déjà reçu depuis le 7 octobre, mais on peut imaginez que dans le contexte de guerre permanente dans lequel est embourbé Israël depuis le 7 octobre, les besoins sont de plus en plus importants.
3: Les besoins persistent, c'est pas parce qu'il y a une partie de la guerre qui s'est arrêtée que effectivement la guerre ne continue pas, et que même en temps de paix, de toute façon, les populations qui sont diverses dans cette région d'Israël, dans le Negev, ont besoin de soins. Les populations civiles, les populations militaires. Donc notre but est d'aider dans la mesure du possible cet hôpital à soigner ces populations dans leur diversité, dans leur complexité et dans leurs différentes pathologies.
2: Pourquoi celui-ci et pas un autre? On peut se poser la question.
3: Alors c'est un petit peu un hasard qui a fait que ma tante qui a créé l'association avec ma maman ont eu contact avec une personne qui était proche de Soroka, qui habitait à Beersheba. Et donc cet hôpital qui est peu connu en France, il est beaucoup soutenu aux États-Unis, en Australie, par la communauté juive d'Australie et des États-Unis, mais peu en France.
2: Il y avait un manque.
3: Donc on a dit, elles se sont dit à l'époque qu'il fallait combler ce manque dans la mesure de nos moyens, bien entendu.
2: Donc c'est Marseille finalement qui répond à ce manque. Est-ce qu'il y a un pendant parisien ou pas du tout?
3: Il y a eu, mais il n'y a plus.
2: Il n'y a plus.
3: C'est ce que m'avait dit en tout cas. Enfin, c'est ce que m'avait dit en tout cas les personnes que j'avais rencontrées à Soroka il y a un an et demi.
2: Alors, vous avez effectivement expliqué auparavant que Marseille était prêt à aider cet hôpital Soroka qui se trouve en Israël, mais de manière très concrète, est-ce que vous pouvez nous donner des exemples? Est-ce qu'on est sur, par exemple, de l'achat de matériel médicaux? On est sur du personnel que vous faites venir de l'étranger? À quoi sert finalement l'argent que vous récoltez ici à Marseille?
3: Alors, cet argent sert essentiellement à l'achat de matériel médicaux, à l'aide à la réalisation de certains bâtiments, notamment quand il y a eu la guerre à Gaza, ils avaient besoin énormément de refaire des unités de réanimation, des unités aussi de rééducation. Donc cet argent a servi, l'argent que nous avons récolté jusqu'à maintenant et que nous continuons à récolter, a servi à ça, appareils médicaux.
2: Oui.
3: Et bâtiments.
2: Il
3: ne faut pas oublier non plus qu'ils ont été largement impactés par la première guerre avec l'Iran, où plusieurs bâtiments de l'hôpital ont été détruits.
2: Endommagés.
3: Heureusement, sans faire de victimes.
2: Est-ce que l'hôpital de Soroka, comme quelques hôpitaux, pas beaucoup en Israël, possède un souterrain pour accueillir les malades en cas d'attaque? Est-ce que c'est le cas?
3: Oui, ils sont en train de construire, enfin ils construisent des unités qui sont tout à fait autonomes, fermées, où ils peuvent utiliser tous les matériels médicaux, tous leurs connaissances ou leur savoir-faire en toute sécurité pour les patients.
2: J'imagine que les besoins sont tournés aussi vers ce genre d'initiative.
3: Absolument.
2: Au vu des jours qui arrivent.
3: Absolument, et d'autant plus que les destructions qui ont eu ont permis de réhabiliter des projets, enfin de faire des projets dans ce sens, c'est-à-dire dans des choses souterraines et dans les choses protégées essentiellement.
2: Alors évidemment, c'est très sérieux ce dont on parle aujourd'hui, Véronique Haddad. Pour autant, la guinguette de Soroka, c'est quelque chose de très festif et c'est quelque chose que vous organisez une fois par an, un pique-nique finalement où on a l'impression que la nourriture apaise un peu aussi les tensions, les cœurs. Ça fait du bien aussi de se retrouver autour finalement d'un moment partagé, convivial.
3: C'est ce qu'on voulait. On voulait l'actualité, elle est lourde, donc on avait envie de partager quelque chose de léger, quelque chose de festif, quelque chose de familial, Et je suis très contente de pouvoir dire à votre micro que cette année, on a plus d'une quinzaine d'enfants qui seront là. On voulait vraiment un événement, j'allais dire, de 7 à 77 ans, quelque chose un petit peu comme ça, où on partage la nourriture, chacun amène son pique-nique, nous nous offrons les boissons, le café, le goûter, etc.
2: Et les sourires.
3: Et les sourires. Et puis, on organise des jeux, des tirages au sort. Cette année, on va faire du chant. On a quelqu'un qui va nous proposer de chanter. Voilà, donc quelque chose qui soit vraiment festif parce qu'on a besoin de légèreté.
2: Oui.
3: Et on a besoin de se retrouver sur des moments qui sont conviviaux.
2: Est-ce qu'il faut forcément faire partie de votre association pour participer à la guinguette de Soroka?
3: Absolument pas, on est ouvert à tous, je dis bien à tous et à tout le monde.
2: Bon, très bien. Après, c'est l'occasion aussi de se renseigner. J'imagine que vous allez, vous, en tant que présidente, présenter l'association, présenter les initiatives que finalement que vous portez jusqu'à cet hôpital Soroka en Israël. Ça se passe ce dimanche à partir de 11h à la Maison des Légionnaires. À Puy-Loubier, comment fait-on pour s'inscrire?
3: Alors, soit sur notre site, dans la rubrique « Nos actions ».
2: Votre site que vous pouvez redire peut-être à l'antenne.
3: Alors, soroka.fr.
2: Soroka.fr, c'est facile.
3: Soit par téléphone, soit sur Hello Asso, la guinguette de Soroka. Je pense que c'est le site le plus simple pour s'inscrire.
2: Et puis pour celles et ceux qui ne pourraient pas malheureusement participer à cette guinguette, est-ce qu'ils ont la possibilité de contribuer à votre association?
3: Absolument, pour faire des dons également, sur Hello Asso également, sur Hello Asso Soroka cette fois-ci.
2: Alors je reçois beaucoup de responsables communautaires associatifs qui s'efforcent à dire à l'antenne, il n'y a pas de petits dons.
3: Absolument.
2: C'est important de rappeler à nos auditeurs et à nos auditrices que même 1 euro par mois peut avoir un impact sur ce type d'initiative.
3: Absolument, les petits dons, ça n'existe pas. C'est donner qui est important, c'est participer, c'est l'histoire du colibri hein, qui met sa petite goutte d'eau pour éteindre l'incendie. Et je crois que le don, c'est comme le colibri.
2: C'est important de le rappeler. Alors j'imagine Véronique Haddad, présidente de l'association Les Amis de Soroka, vous avez une certaine fierté de porter cette association créée par votre maman.
3: Ma tante surtout.
2: Et votre tante, voilà, les membres de votre famille, on va dire. Donc il y a un certain héritage finalement autour de cette association. Est-ce que vous sentez qu'au fil des années, cette association arrive à s'inscrire dans le paysage associatif marseillais et finalement continue d'avoir une certaine attractivité?
3: Alors on est à chaque fois un petit peu surpris, dans le bon sens. On s'attend à un certain nombre de personnes et puis on est toujours plus. Mmh. Et ça c'est formidable. Ça veut dire que l'association marche, ça veut dire, et ça je voudrais rendre hommage quand même beaucoup aux personnes qui sont avec moi dans l'association.
2: On peut peut-être les nommer aussi.
3: Oui, il y en a pas tous. Isabelle Seban, Loïs Haddad, Paul Seban, Paul Baron, Sophie Baron, Marc Obadia, enfin il y en a plusieurs. Il y a d'autres personnes qui ont créé l'association avec nous, enfin recréé l'association avec nous, qui sont partis vivre en Israël maintenant, mais on les oublie pas, ils sont toujours dans nos cœurs.
2: Oui.
3: Et je voudrais vraiment leur rendre hommage parce que c'est par leur action collective, par leur engagement, par leur volonté que à chaque fois on arrive à organiser des manifestations et être de plus en plus nombreux et à faire connaître cette association et surtout cette belle initiative d'aider cet hôpital.
2: Avez-vous le projet d'organiser peut-être un voyage en Israël pour visiter cet hôpital Soroka?
3: C'était déjà notre projet l'année dernière, oui. Mais bon, les circonstances ont fait que ça n'a pas pu être le cas. Et nous espérons, ça sera l'objet de notre prochaine réunion, nous espérons pouvoir organiser ce voyage fin octobre, début novembre.
2: On suivra l'actualité.
3: Bien entendu, autour de Soroka et du Negev.
2: Oui, j'imagine bien. En tout cas, vous reviendrez pour nous parler de ce voyage auquel j'imagine tous les auditeurs et les auditrices de Radio JM sont conviés parce que c'est important aussi de faire connaître l'objet de votre mission ce dimanche 7 juin à partir de 11h à la Maison des Légionnaires à Puy-Loubier. N'hésitez pas à assister à cette guinguette annuelle de Soroka. Merci beaucoup Véronique Haddad.
3: Merci beaucoup Laura.
2: Et à très bientôt.
3: À bientôt.
2: 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Très bel après-midi à tous. 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
2: Bonjour à tous et bienvenue dans votre rendez-vous de la mi-journée. Aujourd'hui, j'accueille Justine Van Miden. Bonjour.
4: Bonjour.
2: Merci beaucoup d'être avec nous. Vous êtes vice-présidente de l'Association culturelle des Juifs du Pape qui organise son assemblée générale ce dimanche à 14h à Carpentras. Une assemblée générale qui sera suivie d'une visite guidée de la synagogue de Carpentras, place de la Juiverie. D'abord, Justine, on va parler de votre association. En quoi consiste-t-elle concrètement ?
4: Alors, l'Association culturelle des Juifs du Pape est une association, donc, comme son nom l'indique, culturelle, non pas cultuelle, qui a pour mission de valoriser et faire rayonner le patrimoine culturel, immatériel et matériel, des Juifs de Provence, et notamment les Juifs qu'on appelle les Juifs du Pape, qui avaient une présence continue dans le Comtat venaissin et en Provence pendant plus de deux millénaires, puisqu'on arrive à faire remonter la présence des Juifs du Pape à peu près en l'an zéro. Cette association, elle a été créée en 1992, par Michel Meyer-Crémieux, qui était un grand généalogiste, et Robert Millot, qui était président honoraire de l'École normale supérieure. Et depuis, l'association a réalisé énormément de choses. Et donc l'enjeu, c'est vraiment de faire aussi, de donner un nouveau souffle à cette association, avec un bureau renouvelé, avec un programme très ambitieux. Voilà.
2: Avec de la jeunesse.
4: Avec
2: aussi,
4: de la jeunesse, ouais.
2: Puisque vous postulez au poste de présidente de l'association. Vous voulez aussi attirer un public plus jeune, peut-être, au sein de l'association. On a besoin aussi peut-être de définir qui étaient les Juifs du Pape, peut-être, Justine, pour nos auditeurs et nos auditrices qui ne connaîtraient pas leur parcours.
4: Bien sûr. Donc, pour répondre à votre question, oui, on veut attirer un public plus jeune. Alors, membre de la communauté ou héritier de la communauté judéo-comtadine ou non.
2: Oui.
4: Ça peut être aussi des personnes très intéressées.
2: Enfin, il y a à l'histoire, bien sûr,
4: absolument,
2: au patrimoine.
4: Absolument. Il y a de nouveaux membres d'ailleurs qui ont rejoint l'association depuis deux ans, qui ne font pas particulièrement partie de cette communauté, mais qui s'y sont intéressés. Et honnêtement, quand on commence à creuser le sujet, c'est passionnant. Donc, et il y a surtout un enjeu aussi de pour les descendants de cette culture et de cette histoire, de s'identifier, parce que en fait, si on nous l'a pas transmis, si on n'a pas la connaissance de ce qu'étaient les Juifs du Pape, qui étaient les Juifs du Pape, on n'est peut-être pas en mesure de s'identifier à cette culture et de se dire, bah, j'en fais partie, je vais aller voir, je vais participer à ces activités-là. Donc, pour répondre à la deuxième question, les Juifs du Pape, c'est vraiment une communauté de Juifs qui vivaient et qui étaient situés en Provence depuis donc 2000 ans environ, et à un moment donné dans l'histoire du Moyen-Âge, le royaume de France a chassé et a expulsé les Juifs, mais les papes qui avaient des lieux de pouvoir, notamment dans le Vaucluse, dans le Comtat venaissin, ont toléré la présence des Juifs. C'est ce qui a permis une continuité de présence et de pratiques culturelles dans différents endroits, et notamment à Carpentras. C'était vraiment la capitale, on va dire, du Comtat venaissin, et pour les Juifs du Pape, c'était vraiment un lieu emblématique. Et d'ailleurs, la synagogue en témoigne, mais aussi dans d'autres endroits dans le Vaucluse. Donc le Comtat, à strictement parler, c'était L'Isle-sur-Sorgue, Carpentras, Avignon et Cavaillon, mais en fait on retrouve une présence de ces Juifs de Provence un peu partout. Et après la Révolution française, les carrières, donc ces quartiers dans lesquels étaient enfermés les Juifs, parce qu'il y avait quand même des contreparties à cette tolérance, les carrières ont été ouvertes, ils ont pu aller s'installer où ils voulaient. Et donc c'est aussi pour ça qu'on a plein de familles qui sont parties vivre à Marseille, c'est le cas de la mienne, à Paris, dans les grandes villes, et ensuite ses descendants, bah, sont pas forcément au courant de cette histoire ou ne sont pas du tout rattachés au territoire provençal. Donc c'est aussi effectivement l'enjeu de diffuser cette information et d'attirer des jeunes pour contribuer au programme, à la feuille de route, voilà.
2: Alors justement, comment réussir à diffuser cette histoire qui est effectivement, vous l'avez dit, passionnante? Certains y retrouveront une partie de leur identité, de leur histoire familiale, d'autres juste par plaisir aussi de connaître l'histoire de France, et de se dire aussi que les Juifs qui sont dans notre région ne sont pas seulement issus de la culture séfarade d'Afrique du Nord liée au rapatriement de 62, mais bien plus en amont, oui. Et ça c'est important de le rappeler. Oui. Comment finalement vous, en tant que futur président, potentiellement élu ce dimanche, vous allez pouvoir mener des actions pour étendre cette histoire aux Juifs, mais aussi aux non-Juifs, c'est ça qui est intéressant.
4: Complètement. Alors on a plusieurs propositions qu'on porte avec le bureau, enfin les candidats au conseil d'administration, on est 10 candidats pour le nouveau CA. On a plusieurs propositions de différents ordres. Déjà, on a, alors je vais pas spoiler oui. toutes les annonces qu'on va faire voilà dimanche, mais quand même je peux donner des pistes structurantes. On a par exemple le projet de mettre en œuvre un réseau de correspondants de la CJP dans différents endroits physiquement, hein, du Vaucluse et,
2: oui,
4: et à Marseille.
2: C'est très étendu en fait, le territoire.
4: C'est très étendu et puis on peut vite se retrouver limité aux quelques personnes présentes à Marseille qui, ou dans le Vaucluse. Et en fait, l'idée de mettre vraiment en place un réseau de correspondants avec des personnes chargées de déjà d'identifier d'éventuels descendants de cette culture et de personnes qui pourraient être intéressées pour rejoindre, mais aussi de proposer du contenu écrit, parce qu'on, j'en ai pas parlé, mais on a une revue qui est vraiment très importante dans le cadre de l'association. Ça fait 35 ans que cette revue, L'écho des carrières, paraît. Et au, on va dire au pic de la vie et du dynamisme de l'association, il y avait des partenariats avec les plus grandes universités en Israël, aux États-Unis, en France. On est à 100 numéros de la revue qui sont à chaque fois quarantaine de pages avec des dossiers historiques, etc.
2: Donc, c'est un mensuel?
4: C'est alors trimestriel.
2: Parce que c'est beaucoup de travail.
4: C'est beaucoup de travail et on va peut-être faire le choix de le faire plutôt de façon semestrielle, mais avec beaucoup plus de contenu. Enfin, c'est un choix arbitré, mais donc ces réseaux de correspondants pourraient aussi proposer du contenu qui est spécifique à leur périmètre géographique. Bon, voilà. Donc ça, c'est un premier sujet. On a aussi un sujet de reprendre contact vraiment avec des institutions publiques et privées qui peuvent nous accompagner et nous aider pour la préservation du patrimoine, qu'il soit matériel ou immatériel. Et après, il y a aussi un programme, des propositions événementielles un peu sympathiques. Notamment, la CJP avait monté il y a quelques années le prix des Juifs du Pape, qui était un prix littéraire qui était décerné à des personnes qui avaient écrit sur cette histoire ou sur la culture, par exemple, sur le parler des Juifs de Provence, etc. Donc, on voudrait relancer ce prix. Et après, un certain nombre d'autres choses en termes de diffusion, notamment sur autour de, on va dire, de rencontres culturelles, musicales, etc. Mais j'en dis pas plus.
2: Pas plus.
4: Et déjà beaucoup de projets. Juste un axe sur la visibilité. On a on a créé une page Instagram et un compte sur Twitter. Bon, ça commence à prendre, etc. Mais je le redis, c'est bien de se renseigner, d'aller s'abonner. Donc sur Instagram, c'est acjp.officiel.
2: Il y a un vrai enjeu aussi autour des réseaux sociaux, notamment pour attirer la jeunesse. On sait que ça passe aussi par l'image, par le contenu. Et ça, il faut rester connecté.
4: Exactement.
2: Pour le jeune bureau que vous comptez constituer, ça peut être un enjeu.
4: Exactement.
2: Alors évidemment, Justine de Minden, je ne peux pas ne pas parler du problème qui touche aujourd'hui tous les Juifs de notre région, l'antisémitisme qui sévit de plus en plus sur notre territoire. D'abord, j'aimerais que vous m'expliquiez votre ressenti aussi, vous qui êtes à la tête d'une association qui portait l'histoire des Juifs de notre région, et quelles seraient, selon vous, des mesures qui pourraient être mises en place par votre association pour lutter, là aussi, contre l'antisémitisme. Chacun doit mettre sa pierre aussi à l'édifice.
4: Bien sûr. Alors, dans l'association, on s'est doté d'une charte de valeurs et une charte, on va dire, éthique, et on s'engage notamment à ne pas faire de politique, à ne pas, voilà. Pour autant, c'est la lutte contre l'antisémitisme, de notre point de vue et par le prisme culturel de l'association, c'est vraiment un sujet sur lequel on doit être actif et on souhaite être actif, et notamment par l'ouverture à toutes et tous et apporter la connaissance à des personnes juives ou non juives, en l'occurrence non juives, qui peuvent rester avec un certain nombre d'idées reçues, avec une méconnaissance, et de ce fait être très poreux, très vulnérable à ce qui pourrait se dire, à des discours antisémites, voire on va dire un peu ambigu, même si c'est pas clairement assumé, voilà. Donc être ouvert à toutes et tous, proposer du contenu. Bon, il se trouve que l'Assemblée Générale qui va se tenir donc ce dimanche se tient à Carpentras, donc dans la synagogue de Carpentras, d'ailleurs qui est la
2: joyau de notre patrimoine.
4: Plus ancienne synagogue de France encore en activité, qui date du XIVe siècle. Et bon, Carpentras, ne serait-ce que faire cette Assemblée Générale à Carpentras, c'est déjà un symbole. On sait le passé et la mémoire et la lourdeur de ce qui s'est passé dans l'histoire à Carpentras. Je pense notamment en 1990 à la profanation du cimetière juif. Voilà, c'est aussi un message
2: aussi de la rue en se disant ça n'est pas possible, on ne peut pas faire ça.
4: Complètement. Et je pense qu'aujourd'hui, il y a vraiment un enjeu de ne pas banaliser ce type d'acte et de faire en sorte qu'on continue à se révolter lorsque des propos ou des actes antisémites sont tenus, ou en tout cas qu'on est face à une situation problématique. Et pour nous, faire l'Assemblée Générale dans cette synagogue sans aucun soutien public, municipal ou quoi que ce soit, c'est vraiment l'objet de l'association, de ses partenaires, D'ailleurs, sera représenté le FSJU, Radio JM et le Cercle de généalogie juive, au-delà des personnes individuelles qui seront présentes. Voilà, donc c'est déjà un symbole et un acte fort, et on relaiera un certain nombre d'informations en ce sens.
2: Alors justement, j'aimerais qu'on revienne sur cette visite que vous allez proposer à la suite de cette assemblée générale ce dimanche à 14h à Carpentras. On l'a dit, la visite de la synagogue, vous l'avez dit, véritable joyau de notre patrimoine. Parlez-nous quand même de ce lieu, alors qui est un peu la vitrine de votre assemblée générale dimanche, mais oui, qui est aussi la vitrine du patrimoine français.
4: Oui, absolument. Elle a été d'ailleurs classée monument historique en 1924, il me semble, à vérifier, mais je crois que c'est 1924. Donc la synagogue de Carpentras, elle a été édifiée au XIVe siècle, en 1367. Donc l'année prochaine, en 2027, ça fera 660 ans. On va réfléchir à quelque chose autour de ça. Effectivement, c'est un joyau architectural, et notamment parce que tout le style un peu rococo, etc., a été revu et repensé autour du XVIIIe siècle. Lorsque elle a été édifiée, il y avait des contraintes, on va dire, architecturales très fortes, puisque les pape obligeait certaines dimensions, etc., notamment en longueur, en largeur. Donc a été fait le choix de construire plutôt en hauteur, puisque c'était limité d'un point de vue géographique à plat. Cette synagogue, donc elle a plusieurs salles qui sont superposées. Elle abrite aussi un mikvé qu'on va pouvoir visiter. Ouais, on va pouvoir descendre en petit groupe par cinq, parce que c'est un peu... il faut faire attention. On va pouvoir descendre au mikvé. Il y a aussi des boulangeries. En fait, il y a deux fours différents. Un pour le pain de Shabbat et un pour Pessar, pour pas risquer de mélanger. Il y a quoi d'autre? On va bénéficier de la visite guidée de Gilberte Lévy, qui est...
2: Alors ça, c'est important.
4: Qui est une personne de ma famille. Il y aura toutes les explications. Et puis, sur les différentes phases de l'histoire aussi de cette synagogue, qui a été aussi réquisitionnée après la Révolution française. Tous les biens ont été pris par les clubs révolutionnaires. La communauté est revenue en 1800, il n'y avait plus rien. Donc tout a dû être remeublé, etc. Et jusqu'à encore aujourd'hui, une activité qui perdure et qui est importante, et notamment grâce à la communauté séfarade, enfin des juifs d'Afrique du Nord qui sont venus et qui ont monté l'association qui gère désormais le culte dans cette synagogue. Alors le culte n'est plus judéo-contadin, faute de rabbins et de liturgie, etc. Pour autant, le fait que l'activité perdure, ça, et qu'en plus on puisse quand même accéder d'un point de vue patrimonial, etc., nous permet de ne jamais oublier qu'on est héritier de cette culture millénaire. Et je pense que faire une AG dans cette enceinte où il y a aussi des juifs qui ont débattu, qui ont décidé, qui ont échangé, on va faire un peu pareil dans un cadre associatif et culturel. Mais voilà, c'est un beau clin d'œil, et ça démontre qu'on prend soin de ce patrimoine dont on est héritier.
2: On sent que vous êtes particulièrement imbibé de cette histoire, particulièrement investi sur une activité, je le rappelle, j'imagine, bénévole, où finalement vous déployez beaucoup d'énergie à faire connaître cette histoire partout sur notre territoire et sur les différentes enceintes, aussi bien communautaires que non communautaires. Oui. Qu'est-ce qui vous motive aujourd'hui, Justine Van Midden? Vous allez potentiellement prendre la tête de cette association, la présidence de cette association. Ça va impliquer, j'imagine, plus de contraintes. Pour autant, vous en tirez un certain plaisir et une certaine fierté, j'imagine.
4: Oui, je suis très fière, et c'est un vrai hommage à ma famille, aux miens. J'en profite pour rendre hommage à Geneviève et Gilberte, qui pendant les années les plus dures, on va dire, de l'association, notamment post-Covid, c'était très difficile de maintenir une activité, la revue, etc. Et ont tout fait pour maintenir l'association à flot. À un moment donné, était évoquée l'idée d'arrêter les activités de l'association et qu'elle soit englobée par une autre association, etc. Ça a été, on a dit non et on a relancé l'activité. Donc depuis, on va dire, 2 ans, on a remis en route, et là c'est vraiment un nouveau départ avec un bureau renouvelé. Donc les motivations, elles sont aussi familiales, puisque moi je suis issue de cette culture là mais vraiment ça a été, je suis très imprégnée, au point que dans ma famille on parle encore le judéo-provençal, on est capable encore de se rattacher vraiment à ces éléments de culture qui sont fortes. Dans cette synagogue avait officié aussi un de mes aïeux, Benjamin Mossé, qui était grand rabbin d'Avignon. Et ça, c'est intéressant, il a eu 6 filles, toutes sont allées à l'école, et il était l'un des premiers rabbins à faire des bat mitzvot. Donc c'était très avant-gardiste, on va dire, au 19e siècle, début 19e siècle. Et c'est tout ça que je souhaite véhiculer, et puis je pense que c'est vraiment très important. Et puis aussi, j'ai très peur que, comment dire, de la... de l'effacement ou de la mort de cultures qui sont encore en fait là, qui sont encore les nôtres, qui sont pour le coup, enfin, ça dépend un peu des modes d'expression de cette culture, mais qui sont encore pratiqués dans les familles. Moi, j'ai des tantes qui cuisinent encore comme on cuisinait dans le Comtat, etc. Donc, on peut pas laisser ça s'éteindre. Et comment on transmet le témoin? Bah, c'est notamment en impliquant les jeunes et en rayonnant. J'ai conscience que des fois, la communication, etc., on puisse penser que c'est superficiel. Mais en fait, on est dans une époque de l'image, des réseaux sociaux. Et si on rayonne pas, on n'a pas de soutien, quoi. Donc, voilà mes motivations.
2: L'Assemblée Générale de l'Association Culturelle des Juifs du Pape, ça se passe ce dimanche à 14h à la synagogue de Carpentras, suivie évidemment d'une visite guidée dans ce fabuleux joyau de notre patrimoine. Merci beaucoup,
4: Justine Van Biden,
2: d'avoir été avec nous, potentielle prochaine présidente de l'Association Culturelle des Juifs du Pape. Merci à vous et bon courage.
4: Merci, au revoir.
2: 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Très bel après-midi à tous.
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11: 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Bonjour et bienvenue dans l'émission Un jour à Chiour. Vous êtes en compagnie de Philippe Elbès et nous parlerons de la paracha de Ve'alotecha à travers les enseignements du Likutei Torah. Beaucoup de gens pensent que la menorah était un keli, un ustensile, pour éclairer le temple. Or, ceci est une erreur. C'est pourquoi j'ai décidé de vous soumettre une analyse mystique de la menorah. Voici que l'huile ne se révèle qu'à travers l'écrasement de l'olive, comme il est écrit, une huile d'olive pure concassée. L'huile représente la chorma stimaha, la sagesse cachée, secrète et voilée, cette lumière originelle qui demeure dissimulée au-delà de toute révélation. Ainsi qu'il est dit, l'huile de l'onction sacrée. Le terme kodesh désigne ici la sagesse du monde d'Atsilut, la première manifestation de la lumière divine dans l'ordre des mondes. Pourtant, l'huile qui vient oindre cette sainteté ne lui est pas identique. Elle procède d'une racine encore plus intérieure. Elle émane du moach stima, c'est-à-dire de l'intellect caché, source première et insondable dont jaillissent toutes les formes de sagesse susceptibles d'être révélées. Or, le fait même que cette huile ne puisse être obtenue qu'au prix du concassage et de la pression constitue un enseignement fondamental. C'est le mystère des birurim, des raffinements de l'âme et du monde. Tant que l'olive demeure intacte, son huile reste enfermée dans ses profondeurs. Son essence, la plus précieuse, demeure prisonnière de son enveloppe extérieure. Ce n'est qu'au moment où elle est broyée que les résidus se séparent de sa substance véritable. Les éléments grossiers demeurent à part, tandis que l'huile pure commence à s'écouler. Elle devient limpide. Ainsi en est-il également de l'âme humaine. Tant que l'homme demeure enfermé dans les certitudes de son ego, dans les voiles de son existence ordinaire et dans l'épaisseur de sa conscience limitée, la lumière la plus profonde qui réside en lui reste cachée. Mais lorsque surviennent les épreuves, les contradictions, les moments de remise en question et les brisures intérieures, quelque chose de plus essentiel commence à émerger. Les enveloppes extérieures se fissurent, les illusions tombent peu à peu et l'étincelle cachée au centre de l'être peut enfin se révéler. Tel est le secret des raffinements dans tous les mondes. Depuis la brisure des vases du monde du Tohu, les étincelles de sainteté sont tombées dans les réalités inférieures et se sont mêlées à l'opacité de la matière. Désormais, toute l'œuvre du Tikkun consiste alors à séparer la lumière de ses voiles, à dégager l'or caché sous la poussière, à retrouver la présence divine dissimulée au cœur même de ce qui semble l'occulter. Or, cette œuvre de clarification n'est possible que grâce à la sagesse, la chorma. C'est pourquoi les sages ont affirmé que par la sagesse s'accomplissent les raffinements. La sagesse véritable n'est pas simplement accumulation de connaissances ou subtilité intellectuelle. Elle est une lumière capable de discerner. Elle sait reconnaître l'essentiel au milieu de l'accessoire. Elle sait distinguer la vérité de l'illusion et révéler le noyau divin caché dans chaque réalité. Là où le regard ordinaire ne voit que matière, elle perçoit une étincelle de l'infini. Là où l'homme ne voit qu'une épreuve, elle découvre déjà le germe d'une révélation plus élevée. L'essentiel des birurim, des raffinements spirituels, s'accomplit dans le niveau du moach stima, c'est-à-dire l'intellect caché. Ainsi, tout comme l'huile ne se dévoile qu'à travers le concassage de l'olive, la lumière la plus intérieure de l'âme ne se révèle souvent qu'à travers les processus de purification que le Saint béni soit-il fait traverser à l'homme. Ce qui apparaît d'abord comme une brisure devient alors la condition même d'une révélation plus profonde, car ce n'est qu'une fois que les enveloppes extérieures ont été écartées que peut apparaître l'essence véritable. Et lorsque cette essence se dévoile, elle resplendit avec une pureté que rien d'extérieur ne pouvait produire. Elle est semblable à cette huile limpide qui, après avoir été cachée dans l'olive, s'élève maintenant pour alimenter la lumière du sanctuaire. Ainsi se dévoile le sens profond du verset, comme l'huile précieuse répandue sur la tête, descendant sur la barbe d'Aaron. Cette huile n'est pas une simple image. Elle désigne les effusions secrètes des mouchines supérieures qui émanent du Moar Stimaha, cette sagesse cachée qui demeure au-delà de toute révélation. Lorsque cette lumière infinie cherche à se dévoiler au monde, elle ne peut se déployer directement. Elle doit d'abord se contracter, se voiler et se fragmenter en innombrables canaux subtils. Ce sont ces canaux que les sages appellent les cheveux spirituels. Le secret des cheveux est immense. Ils naissent de la lumière réfléchie, issue des birurim, des raffinements spirituels. Lorsqu'une lumière dépasse la capacité des réceptacles qui doivent la recevoir, elle ne disparaît pas. Elle se retire, puis réapparaît sous une forme plus fine, plus soutenue, capable d'être transmise sans briser les mondes. Ainsi naissent ces filaments de lumière que la Kabbale nomme les cheveux. Or, ces cheveux représentent les combinaisons infinies des lettres de la Torah, car toute la Torah révélée n'est, en vérité, que le vêtement visible d'une sagesse infinie demeurant cachée dans les profondeurs du divan. Chaque lettre constitue un canal vivant à travers lequel l'infini se contracte afin de devenir accessible aux créatures. Derrière chaque mot, derrière chaque verset, derrière chaque loi, se dissimulent en fait des océans de lumière dont l'intellect humain ne perçoit qu'un pâle reflet. C'est pourquoi l'homme qui s'attache véritablement aux lettres de la Torah ne s'attache pas seulement à un texte, il se relie à la racine même de la sagesse divine. Même lorsque cette lumière demeure voilée sous les formes limitées de la pensée humaine, elle continue de porter en elle la profondeur insondable de sa source. C'est le sens de l'enseignement de nos sages sur le verset. Ces boucles sont ondoyantes. Ils expliquent que des montagnes et des montagnes de lois en dépendent, car les cheveux symbolisent les ramifications innombrables des halakhot, des interprétations et des secrets de la Torah. Toutes ces ramifications paraissent distinctes, mais elles procèdent d'une unique source cachée, la sagesse suprême qui réside dans le Moar Stimaha. C'est également le sens profond de la prière, que mon âme soit comme poussière pour tous, car avant que l'homme puisse recevoir les lumières de la Torah, il doit traverser ce que les sages appellent la pression de l'olive. L'orgueil doit être brisé, les barrières du moi doit s'effondrer. L'homme doit consentir à devenir semblable à la poussière, non dans un sentiment d'abaissement stérile, mais dans une humilité véritable devant l'infini. Tant que l'ego occupe le centre de la conscience, la lumière ne peut pénétrer pleinement. Mais lorsque le cœur s'ouvre par l'humilité, alors s'accomplit naturellement la suite du verset. « Ouvre mon cœur à ta Torah, car la Torah ne peut véritablement pénétrer qu'un cœur devenu réceptacle. Alors commencent à se révéler les cheveux spirituels, c'est-à-dire les lettres, les combinaisons, les profondeurs infinies qui sommeillent dans les mots de la sagesse divine. Et sur ces lettres descend alors la lumière évoquée par le verset, comme l'huile précieuse. Cette huile est l'onction sacrée. Elle représente la lumière du mot Har Simha, cette sagesse cachée qui vivifie la sainteté elle-même. Elle oint la Chorma supérieure comme l'âme anime le corps, lui communiquant une vitalité qui provient d'un degré encore plus élevé. Puis, cette lumière poursuit sa descente. Des hauteurs du secret, elle se répand dans les midot, les attributs émotionnels divins. Elle devient amour, crainte, vérité, force, humilité, fondement et royauté. Ce mouvement constitue le véritable mystère de l'élévation des sept lampes de la menorah, car l'essentiel de l'allumage n'était pas de produire une lumière matérielle. Le temple n'avait nul besoin d'être éclairé. L'élévation des lampes consistait à orienter toutes les lumières vers leur source unique. Les flammes devaient se tourner vers la face de la menorah, indiquant que toute multiplicité doit finalement retourner à l'unité dont elle procède. Comme l'explique le Likutei Torah, cette élévation attire une lumière supérieure jusque dans le Keter de Malchut, la couronne de la royauté divine, afin de parfaire sa construction spirituelle et de permettre une révélation plus profonde de la présence divine dans les mondes. Le Saint béni soit-il demeure infiniment au-delà de toute pensée et de toute définition. Aucune intelligence créée ne peut le saisir. Pourtant, son désir le plus profond est précisément d'être révélé dans les mondes inférieurs. C'est pourquoi, par l'humilité, par le raffinement intérieur et par l'attachement aux lettres de la Torah, les lumières les plus cachées commencent à descendre dans l'existence progressivement. Peu à peu, ce qui semblait séparé, ce qui semblait obscur, retrouve sa lumière. Et alors, les sept lampes de l'âme s'élèvent ensemble devant la présence divine. Ces sept branches correspondent aux sept midot. Toutes convergent vers une même source. La branche centrale représente la source commune dont toutes les autres procèdent. Ainsi, la menorah symbolise l'unité cachée derrière la multiplicité des forces de l'existence. De même que les sept flammes semblent distinctes, mais sont alimentées par un seul chandelier, les multiples dimensions de l'univers proviennent toutes d'une lumière unique et divine. L'objectif du service spirituel n'est pas seulement de posséder ces qualités, mais de les orienter vers leur source. C'est pourquoi il est dit « Les sept lampes éclaireront vers la face de la menorah ». Cela signifie que toutes les facultés de l'âme doivent converger vers le Un, c'est-à-dire Hachem. L'amour doit conduire à Dieu. La crainte doit conduire à Dieu. L'intelligence doit conduire à Dieu. Tout doit revenir vers le centre. La lumière ne brûle pas directement grâce à la flamme. Elle brûle grâce à l'huile. Or, l'huile symbolise le mot Har Simha, l'intelligence cachée. C'est la racine suprême de la sagesse, antérieure à toute pensée formulée. De même que l'huile est cachée dans l'olive, cette sagesse demeure cachée dans les profondeurs de l'âme. Et pour la révéler, il faut concasser l'olive. Autrement dit, briser l'orgueil, traverser les épreuves, purifier le cœur, effectuer les birurim. Alors seulement, l'huile peut apparaître. Et lorsque l'huile apparaît, la lumière de la menorah peut brûler. La lumière visible de l'âme provient toujours d'une profondeur cachée. Concernant l'allumage, la Torah souligne une expression étonnante, jusqu'à ce que la flamme monte d'elle-même. Le Kohen ne devait pas simplement allumer la lampe, il devait maintenir le feu jusqu'à ce que la flamme devienne autonome. Spirituellement, cela signifie que le maître, le juste ou l'enseignant ne peut pas vivre à la place de l'âme. Il peut seulement éveiller son feu intérieur. Ensuite, la flamme doit pouvoir monter par elle-même. L'objectif ultime n'est pas la dépendance spirituelle, mais l'éveil intérieur de chacun. Alors, même la matière cesse d'être un obstacle. Elle devient un réceptacle. C'est à ce moment que l'infini commence à rayonner à travers le fini. Car tel est le but ultime de la menorah, révéler que rien n'est séparé de sa source et que toute obscurité porte déjà en elle la promesse d'une lumière encore plus profonde. C'est par la profondeur de l'allumage de la menorah que nous pouvons mieux comprendre le miracle de Hanouka. Je vous souhaite Shabbat Shalom.
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1: Bonjour à toutes et à tous, très heureux de vous retrouver en direct pour votre émission consacrée à l'actualité, en particulier au Moyen-Orient. On est ensemble pendant une heure, Radio J, il est 14h. Bienvenue dans le Grand Journal.
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1: Au sommaire, une nouvelle trêve entre Israël et le Hezbollah au Liban, mais jusqu'à quand? Nous détaillerons les conditions posées par Jérusalem et l'évolution de la situation sur le terrain depuis ce matin, notamment avec Pascal Zonshine depuis Jérusalem. Vous écouterez également l'analyse d'Arya Ben Semoun sur la manière dont Donald Trump mène actuellement les négociations avec l'Iran. Et puis, en troisième partie, les carnets de Christophe Barbier, le bloc-notes de Franck Tapian. Nous sommes le 4 juin 2026, 19 Sivan 5786. Vous pouvez nous écouter sur radioj.fr et nous suivre en vidéo sur notre chaîne YouTube. Notamment, tout de suite, le journal. Elle est une de l'actualité. Donc, Tsahal poursuit ses opérations au sud Liban contre des cibles du Hezbollah. Des frappes ont été menées depuis ce matin, près de Tyr et dans la plaine de la Beka. L'armée israélienne annonce avoir éliminé deux terroristes dans le secteur du Mont Beaufort. Un peu plus tôt dans la journée, Tsahal indiquait avoir identifié une cible aérienne suspecte qui a déclenché les sirènes dans la localité de Kfar Yuval, au nord du pays, quelques heures après la déclaration de ce cessez-le-feu. Par ailleurs, la force intérimaire des Nations Unies annonce le décès ce matin d'un casque bleu au Liban. Le militaire de nationalité serbe a succombé à ses blessures après des tirs d'obus de mortier sur sa position. Ça s'est passé hier soir près de Marjeyoun, dans le sud-est du pays. Deux autres soldats de l'ONU ont également été blessés. Une enquête a été ouverte. Des affrontements qui interviennent après l'annonce de la mise en place la nuit dernière d'un cessez-le-feu conditionnel. Mais selon le ministre israélien de la Défense, Israël Katz, cette déclaration de principe signée avec le gouvernement libanais prévoit la poursuite néanmoins des opérations militaires de l'État hébreu. À ce stade, Tsahal va donc continuer ses tirs sur le terrain et se maintenir dans la zone de sécurité frontalière, notamment dans le secteur de Beaufort. Israël Katz qui insiste, l'accord garantit à Israël la liberté d'action avec l'aval des États-Unis pour frapper la capitale libanaise si le territoire israélien était à nouveau visé par le Hezbollah. Et puis du côté libanais, justement, le président Joseph Aoun a affirmé aujourd'hui que la mise en œuvre du cessez-le-feu avec Israël pourrait débuter dans les 24 heures suivant son approbation finale. Malgré cette avancée, Beyrouth reste prudent. Joseph Aoun a précisé que les discussions menées hier à Washington avaient été extrêmement difficiles. Sur le terrain, les contours de l'accord commencent à se dessiner progressivement. Le président libanais a indiqué que Beyrouth proposait que la première des trois zones pilotes qui, vous le savez, vont être créées sous le contrôle exclusif de l'armée libanaise dans le sud du Liban incluerait trois secteurs stratégiques, Zawatar Ouest, Zawatar Est et le château de Beaufort. Après le quatrième cycle de négociations, les 2 et 3 juin dernier, Beyrouth et Jérusalem ont accepté le principe d'un cessez-le-feu, mais à deux conditions majeures, l'arrêt total des tirs du Hezbollah et le retrait de tous ces terroristes au nord du fleuve Litani. On passe aux réactions à présent. Du côté israélien, le ministre de la Sécurité nationale, Itamar Ben-Gvir, a vivement critiqué tout à l'heure le cessez-le-feu conclu entre Israël et le Liban sous médiation américaine. Selon lui, les nouvelles dispositions négociées ne permettront pas d'éloigner durablement le Hezbollah de la frontière israélienne et offriront donc au mouvement terroriste chiite le temps nécessaire pour se réorganiser et se réarmer. Le Hezbollah ne partira pas du sud du Litani et l'armée libanaise n'a aucun moyen de le contraindre à évacuer, a estimé Itamar Ben-Gvir. On y reviendra notamment en deuxième partie avec notre correspondante permanente à Jérusalem, Pascal Zumshine. On passe maintenant au dossier iranien. Donald Trump affirme que les discussions avec l'Iran pourraient aboutir ce week-end et se passent même très bien. On écoute le président américain.
3: Nous avons parlé avec le Hezbollah pour la toute première fois. Nous ne savions pas qu'il parlait. Et ils ont accepté hier, ils ne vont pas tirer. Israël ne va pas tirer, nous allons simplement voir. Mais je voudrais les séparer. J'aimerais que ce soit à part, parce que ça l'est, c'est distinct.
1: distincts des négociations donc avec la République islamique d'Iran. Côté iranien, on indique au contraire qu'aucun progrès tangible n'est à noter avec les Américains. Déclaration hier soir du ministre des Affaires étrangères iranien Abbas Araghchi. Ismail Khani, le commandant de la force Quds des gardiens de la révolution, affirme de son côté aujourd'hui que le soutien, je cite, à la résistance au Liban est le devoir de tous. Il a également déclaré, je cite, toujours que la désionisation de la région était selon lui un objectif atteignable pour les musulmans. Et puis Mojtaba Khamenei, guide suprême de l'Iran, affirme aujourd'hui de son côté dans une déclaration écrite lue par un religieux que, je le cite, l'ennemi subit une humiliation profonde et significative sur le terrain comme dans la rue. Selon lui, après avoir été, je le cite, vaincu sur le champ de bataille, l'adversaire chercherait désormais à affaiblir la résilience du peuple iranien et à semer la discorde au sein du pays. Les États-Unis ont créé une base militaire appelée Israël, a déclaré Mojtaba Khamenei, ajoutant que l'Iran ne reculera pas dans sa position à l'égard d'Israël. Donald Trump considère néanmoins qu'il pourrait bientôt justement rencontrer le nouveau guide suprême iranien Mojtaba Khamenei. On écoute le président américain.
4: Aimeriez-vous le rencontrer, lui ou un autre responsable iranien ?
5: Je n'ai jamais pensé à ça. C'est une bonne question, à vrai dire. Oui, j'aimerais le rencontrer. J'aimerais rencontrer tout le monde. Je vais probablement le rencontrer un jour. Tout dépend de comment ça va se passer.
1: Le président américain. Dans le reste de l'actualité, au Proche-Orient, un membre du Hamas inculpé pour avoir dissimulé le corps du soldat Oron Shaul Zichrono Livracha pendant 10 ans. L'accusé, le terroriste Ibrahim Ilou, un habitant de Gazaville âgé de 46 ans, a été mis en accusation devant le tribunal de district de Be'er Sheva. Les charges retenues contre cet ancien membre des brigades, Ezzedine Al-Qassam, sont lourdes. Aide à l'ennemi en temps de guerre, appartenance à une organisation terroriste et utilisation d'une arme à des fins terroristes. Selon l'acte d'accusation, ses supérieurs du Hamas lui avaient confié une mission bien précise, conserver la dépouille d'Oren Shaul dans un grand congélateur à viande situé dans l'un de ses commerces pour ne pas éveiller les soupçons. Le terroriste Ibrahim Ilou avait reçu l'ordre de se tenir à l'écart des activités militaires du Hamas. Par la suite, le corps du soldat israélien aurait été transféré dans un réfrigérateur sécurisé par un cadenas. Selon l'accusation israélienne, Ibrahim Ilou aurait gardé la dépouille dans cette cachette jusqu'en octobre 2023. À cette date, il aurait fui vers le sud de Gaza pour rejoindre un camp déplacé à Deir el-Bala. Le soldat israélien Oren Shaul, alors âgé de 20 ans, a trouvé la mort en juillet 2014 dans le quartier de Shejaya à Gaza City. Son décès est survenu lors de l'opération militaire Bordure Protectrice. Dans le reste de l'actualité israélienne, le président de la Cour suprême, Yitzhak Amit, dénonce l'attaque perpétrée la nuit dernière contre le domicile du vice-président de la Cour, Noam Scholberg, par des émeutiers ultra-orthodoxes, la qualifiant d'attaque contre l'ensemble du système juridique et l'état de droit. Les graves actes de violence dirigés contre le vice-président de la Cour et sa famille constituent en réalité une attaque contre l'ensemble du système judiciaire et contre l'état de droit dans l'état d'Israël, écrit Yitzhak Amit, en collaboration avec le juge Tsari Ouziel, directeur du bureau de la Cour. Autre réaction, celle du grand rabbin Ashkenaz d'Israël, le Rav Kalman Bar. Il condamne ces violentes émeutes. Le problème fondamental réside dans la priorité accordée à certaines valeurs au détriment d'autres. La liberté de manifester ne saurait justifier de nuire à autrui. Cette politique nous conduit à de graves conséquences, a déclaré le grand rabbin Ashkenaz d'Israël, le Rav Kalman Bar. L'actualité en France, c'est la campagne électorale pour la présidentielle qui se poursuit. À gauche notamment, Raphaël Glucksmann cherche à se démarquer de Jean-Luc Mélenchon. Le leader de Place Publique se positionne notamment sur la question des réformes des retraites. On l'écoute, il était l'invité ce matin de nos confrères de France Info.
6: Une première chose, c'est de dire, nous ne reviendrons pas à la retraite à 60 ans. C'est un mythe et c'est un mensonge vu les contraintes budgétaires du pays et les évolutions démographiques.
7: Ni à 62 ans.
6: Et donc ce qu'il nous faut porter, c'est l'abrogation de la réforme Borne-Macron et une réforme à la place juste.
8: Quel âge ?
6: Une réforme juste, c'est justement une réforme qui ne fait pas de l'âge l'obsession.
1: Raphaël Glucksmann ce matin sur France Info, à gauche toujours, où Olivier Faure propose une prière en deux temps. Le premier secrétaire du Parti Socialiste souhaite qu'une première primaire ouverte aux adhérents du PS et de Place Publique ainsi qu'aux sympathisants sociaux-démocrates permette de désigner dans un premier temps un candidat qui participera ensuite à la primaire de la gauche tout entière, une option rejetée par ses opposants au sein du Parti Socialiste ainsi que par Raphaël Glucksmann lui-même. Ariel Veil, le maire PS Paris Centre, n'y croit pas d'ailleurs et s'inquiète d'un second tour entre Jean-Luc Mélenchon et Jordan Bardella. Il a dit ce matin sur Radio G dans le Morning au micro de David Revaud-Dallone.
7: Est-ce que ça m'inquiète que les deux premiers candidats soient deux pôles extrêmes? Oui, évidemment que ça m'inquiète. Je pense que c'est le pire qui puisse nous arriver, c'est d'avoir deux candidats populistes d'extrême droite, d'extrême gauche en tête du premier tour. Et je souhaite à tout prix qu'il y ait un candidat républicain. Je préférerais largement que ce soit un candidat de la gauche, de la social-démocratie, plutôt que de la droite plus ou moins dure. Voilà, donc je vais tout faire, ce qui est en maigre pouvoir avec d'autres, pour que ce soit le cas. Mais...
1: Le maire PS centre Ariel Veil ce matin sur Radio Gion. Puis on termine avec le décès à 56 ans de Marjane Satrapi, l'autrice mondialement célèbre de Persepolis. L'artiste franco-iranienne est décédée ce matin, annoncé son entourage à l'agence France Presse. Dessinatrice, illustratrice et réalisatrice, elle s'éteint après avoir marqué de son empreinte le monde de la bande dessinée et du cinéma. Installée en France depuis une trentaine d'années, Marjane Satrapi s'était fait connaître sur la scène internationale grâce au film Persepolis, cette œuvre autobiographique racontée avec sensibilité et force son enfance en Iran au lendemain de la révolution islamique de 1979. Véritable succès critique et public, son adaptation sur grand écran avait d'ailleurs été couronnée par le prix du jury au Festival de Cannes en 2007.

0: Merci d'être avec nous en direct sur Radio J pour la suite du Grand Journal. Gros plan à nouveau sur l'actualité au Moyen-Orient, quelques heures après l'annonce d'un cessez-le-feu conditionnel entre Israël et le Hezbollah, négocié à Washington par Jérusalem et Beyrouth. Ilan Ferradian recevait ce matin dans le Morning le chercheur en géopolitique Ilan Sialom. On l'écoute.
1: Déjà, il faut voir qui sont les acteurs de part et d'autre qui ne veulent pas de ce cessez-le-feu et de cet accord. On a aussi bien du côté libanais, évidemment, le Hezbollah, puisque c'est une perte d'influence et une perte même de contrôle d'un territoire. On a du côté israélien, j'entendais ce matin Itamar Ben-Gvir qui dit déjà que c'est une paix de conseiller et que ça n'a aucun sens.
2: Donc ouais.
1: On a
2: de part et d'autre. Mais qui est minoritaire quand même.
1: Oui, qui est minoritaire, mais qui a quand même un poids ouais. Aujourd'hui non négligeable, encore plus dans une période préélectorale. Donc, est-ce que c'est un nouveau coup d'épée dans l'eau? Je ne crois pas. Pourquoi? Parce que on a en même temps à côté un dossier beaucoup plus gros cette fois-ci de négociation entre les États-Unis et l'Iran, où Israël n'a pas beaucoup de prise en réalité, mais où le Liban tient une place non négligeable. J'ajoute une chose qui est importante sur Beaufort. Vous avez parlé de Beaufort tout à l'heure. Beaufort, ça veut dire quelque chose. C'est un enjeu aussi mémoriel. C'est pas uniquement un château croisé sur une crête du Liban Sud. Beaufort, ça veut dire quelque chose. Beaufort a été quitté par l'armée israélienne en 2000, après qu'il y ait eu 1216 morts entre 1982 et 2000. Ça réveille au mieux chez les Israéliens, dit d'un côté une rédemption, on reprend le contrôle de cette zone, mais pour beaucoup d'Israéliens aussi, c'est une mémoire à vie, c'est la résurgence d'un cauchemar. Donc il y a quelque chose qui se joue à ce niveau-là pour Netanyahou prendre Beaufort. C'est aussi une dimension politique intérieure, alors qu'on est proche des élections.
2: On a entendu aussi de la part de l'Iran cette nuit des déclarations. Toute attaque contre Beyrouth entraînera une guerre généralisée au Moyen-Orient. Aujourd'hui, dans quelle mesure Israël a les mains libres pour agir sans l'aval de Donald Trump? Parce qu'Israël a encore la possibilité, en tout cas l'armée israélienne a encore la possibilité de faire ses opérations à l'intérieur même du Liban, où devra désormais compter que sur le feu vert de Donald Trump.
1: Je pense que la question aujourd'hui, c'est pas l'autonomie militaire d'Israël. Je pense que c'est une question qui tient pas. La question, c'est quel est le coût politique, alors que Trump négocie avec l'Iran, quel est le coût politique d'aller bombarder Beyrouth? Aujourd'hui, on a le choix et le froid. J'entends une ministre de la Défense, Katz, le 2 juin, qui disait, nous, on peut tout à fait aller bombarder Beyrouth. Est-ce qu'ils en ont les moyens? Oui. Ouais. Ils sont dépendants d'un point de vue logistique, d'un point de vue munitions des États-Unis. Mais ceci dit, vous l'avez vu, un accord de cessez-le-feu qui avait été signé avec l'Iran en mars dernier, juste après une centaine de frappes sur Beyrouth. Le message qui est envoyé, c'est un signal. D'accord, on a besoin de vous, mais en même temps, on se donne cette option militaire de le faire. La question, c'est le coût politique. Le coût politique d'une rupture qui serait trop visible avec Washington au moment même où Trump négocie avec Téhéran. C'est ça la véritable question.
2: Aujourd'hui, les objectifs d'Israël et des États-Unis, est-ce qu'ils sont les mêmes? Est-ce qu'ils ont d'ailleurs déjà été les mêmes depuis le début de cette guerre finalement? Est-ce qu'ils partagent, en tout cas, de ce que dit Donald Trump et Benjamin Netanyahou, oui, ils partagent des objectifs communs, mais dans les faits, de ce que vous observez, vous, est-ce que vous avez aussi cette idée?
1: Il y a une zone de convergence. La zone de convergence, on l'a surtout vu au début de la guerre. Les deux veulent affaiblir l'Iran militairement. C'est ce qu'on a vu au début de cette guerre. On veut aussi, de part et d'autre, neutraliser le Hezbollah. C'est ce qu'on a vu aujourd'hui dans la proposition, dans le texte qui est sorti, commun entre le Liban et Israël. Les deux veulent empêcher l'Iran de se doter de l'arme nucléaire. Aucun souci là-dessus. Là où il y a un désaccord, vous remarquez que Trump négocie directement avec le régime iranien.
2: Ouais.
1: Alors que Netanyahou promettait un plan méthodique pour que le régime iranien disparaisse.
2: Et il dit en plus, j'aimerais parler avec Mojtaba Khamenei, alors que son père, il était très fier de l'avoir éliminé. C'est ça qui
1: est. Oui, tout à fait. On est dans cette logique-là. Autre point, Trump a besoin de la réouverture du Strait d'Hormuz maintenant, pour des raisons économiques, pour des raisons politiques aussi. On est à quelques mois des midterms, l'inflation aux États-Unis augmente. Donc il y a un besoin de victoire immédiate. Et même dans le camp de Donald Trump aujourd'hui, chez les MAGA, dans cette constellation MAGA, on se pose des questions. C'est Netanyahou qui a amené les États-Unis à aller faire la guerre. Il faut arrêter maintenant cette guerre. Et ce que disait juste avant votre consoeur, avec un vote qui a eu lieu à la Chambre des représentants, aussi symbolique soit-il, ça veut dire quelque chose. C'est une chambre qui est majoritairement républicaine. C'est pas des démocrates qui font ce vote-là. Donc c'est le même camp que Donald Trump.
2: Donc ce que vous dites, Donald Trump, mauvais accord ou bon accord, l'important pour lui, c'est qu'il y ait de toute façon un accord.
1: En fait, Netanyahou, il a vendu une guerre courte avec un changement de régime. Ouais. Donald Trump, aujourd'hui, il a une guerre longue et il n'y a pas de changement de régime. Donc on est dans cette logique-là et c'est pour ça qu'aujourd'hui, quand on regarde à la table les négociations, on a vu d'ailleurs l'appel téléphonique qui a été remporté par Axios lundi dernier. Je passe les mots, je les ai pas, mais vous êtes complètement fous.
2: Après, ils sont revenus dessus en disant que dans les familles, on peut s'embrouiller.
1: D'accord, oui, très bien. Mais ça reste malgré tout une, brouille à un niveau très haut chez les plus hauts responsables de leur État. Donc c'est quelque chose qui veut dire quelque chose. Est-ce que l'alliance stratégique américaine est remise avec Israël est remise en question? Non, mais il y a des divergences aujourd'hui d'objectifs.
2: Ils ont sous-estimé la puissance des gardiens de la révolution, du régime iranien, à la fois les États-Unis et Israël, selon vous?
1: L'Iran se prépare à cette guerre depuis des années, peut-être même des dizaines d'années. Ils ont travaillé sur un leadership qui est entendu. Est-ce qu'il y avait là aussi un état de sidération du côté iranien? Oui, se dire qu'on est capable de décapiter le régime, c'est plus responsable aussi vite, oui. D'accord, sur l'attaque surprise en fin février, ok. Mais derrière, c'est un État qui se prépare à cela depuis des années. La capacité balistique iranienne aujourd'hui n'a pas été éliminée, contrairement à ce qui a été dit. D'ailleurs, on le voit. Il y a des frappes qui ont eu lieu au Koweït encore hier, dans différents États du Golfe. Donc, ils ont ces capacités de nuisance et ils ont des capacités surtout à retenir le détroit d'Hormuz, qui est nécessaire, qui est un des poumons aujourd'hui de l'économie mondiale.
0: Le chercheur en géopolitique Ilan Sialom, invité ce matin du Morning au micro d'Ilana Ferradian. 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
0: C'est l'heure de marquer une petite pause. On se retrouve dans un instant pour la deuxième partie de votre grand journal avec au menu le direct de Jérusalem de Pascal Zunchel. On parlera évidemment de la situation au Liban. Puis l'analyse d'Arié Bensemoun d'Elnet France. Restez avec nous. Vous êtes bien sur Radio J. A tout de suite.
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0: La deuxième partie du Grand Journal, merci d'être avec nous en direct sur Radio J. Vous pouvez nous écouter sur radioj.fr, direction Jérusalem.
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12: מה אנחנו רוצים שהם יהיו?
13: Ce que fait aujourd'hui le gouvernement de Benjamin Netanyahu est inacceptable.
14: לפני שעה קלה, ישבנו הביתה את רני גבילי, גיבור ישראל. אין יותר חטופים בעזה.
7: פסקל זונשיין.
0: Bonjour Pascal.
15: Bonjour Steve.
0: Et merci de nous rejoindre en direct depuis Jérusalem. Pascal, comment est appliqué sur le terrain le cessez-le-feu conditionnel annoncé la nuit dernière après un nouveau round de négociations entre Israéliens et Libanais à Washington? Et quelles ont été les réactions à cette annonce côté israélien notamment?
15: Alors d'abord, en ce qui concerne le terrain, depuis ce matin, on compte une incursion de drones du Hezbollah en Haute-Galilée et au moins 9 frappes aériennes de Tsahal, essentiellement sur la Beka libanaise depuis ce matin. Par ailleurs, l'armée libanaise, en tout cas des sources libanaises, font état d'un premier retrait de Tsahal, de la localité de Debin, dans le district de Marjayoun. Donc on parle évidemment du sud Liban. Tsahal aurait commencé à retirer des forces sur le terrain qui seraient actuellement remplacées par un premier déploiement de l'armée régulière libanaise. Alors, est-ce que c'est à lier déjà à l'application du programme pilote qui a été discuté hier à Washington entre diplomates israéliens et libanais? Encore trop tôt pour le dire. Pour l'instant, on attend des confirmations officielles. Mais on voit que ce plan, donc, qui a été accepté sur le principe hier lors des discussions qui se sont tenues au département d'État, prévoit que le Hezbollah sera désarmé par l'armée régulière libanaise, que les miliciens chiites se retireront au nord du Litani et que l'armée régulière libanaise prendra progressivement la place d'abord des zones où ne se trouve pas le Hezbollah et des zones qui auront été évacuées par Tsahal. Tout cela, évidemment, pour l'instant, attend confirmation et notamment d'un échéancier et des conditions précises dans lesquelles ça se réalisera. Le président libanais Joseph Aoun a dit que l'accord pourrait être mis en œuvre, le cessez-le-feu avec Israël plus précisément, pourrait être mis en œuvre dans les 24 heures suivant son approbation définitive. Du côté d'Israël, pour l'instant, seul le ministre de la Défense, Israël Katz, depuis ce matin, a abordé ces négociations d'hier en assurant que, d'abord, Tsahal conservera toute sa liberté d'action au Liban, y compris à Beyrouth, en cas d'attaque du Hezbollah. En tout cas, depuis deux jours, on ne voit pas de frappe de riposte de Tsahal sur le quartier de, disons, sur le fief du Hezbollah à Beyrouth, malgré ces violations de ces deux derniers jours de la nouvelle trêve annoncée. Oui. Israël Katz parle d'une avancée majeure dans cet accord avec le Liban et parle d'une très grande réussite pour Israël. Le cabinet de sécurité israélien doit se réunir en fin d'après-midi pour discuter de cet accord. Pour l'instant, seul le ministre nationaliste Itamar Ben-Gvir s'est déclaré publiquement contre l'accord, qu'il a qualifié de grave erreur, car pour lui, l'État libanais est partenaire du Hezbollah.
0: Et puis Pascal, l'actualité israélienne du jour, ce sont également ces émeutes organisées par des militants ultra-orthodoxes hier soir contre le domicile du vice-président de la Cour suprême.
15: Oui, des scènes absolument hallucinantes. Alors pourtant que ça n'est pas la première attaque violente visant des représentants des autorités en Israël. On a déjà vu depuis quelques jours l'attaque d'un commissariat de police à Beit Shemesh, l'attaque contre la résidence du commandant de la police militaire il y a une dizaine de jours, celle du commandant de la police routière au début de la semaine. Et donc hier, c'était le vice-président de la Cour suprême, le juge Noam Solberg, qui était visé par une soixantaine d'ultra-orthodoxes radicaux qui se sont rendus dans l'implantation d'Elon Shvout en Judée, où se trouve le domicile de Noam Solberg, qui ont littéralement assailli sa maison, le juge et son épouse étant réfugiés à l'intérieur. Ce sont les voisins qui ont essayé de repousser les assaillants en attendant l'arrivée de la police, mais il y a eu des actes de vandalisme. Les fenêtres de la résidence qui ont été brisées, le pare-brise de la voiture fracassé et d'autres dégâts matériels importants, en plus évidemment des slogans et des cris hostiles contre le juge. Une attaque qui a été évidemment condamnée par à l'unanimité de la classe politique et le président de la Cour suprême, Yitzhak Amit, qui a estimé aujourd'hui que les violences dirigées contre le juge Solberg étaient une attaque contre le système judiciaire et contre l'état de droit israélien.
0: Merci beaucoup Pascal d'avoir été avec nous pour ce point très complet sur l'actualité israélienne. À retrouver en podcast sur radioj.fr. Bon après-midi à vous et à demain.
15: À demain.
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0: Nous retrouvons à présent le directeur exécutif d'Elnet France. Bonjour Ali Ben Semoun.
3: Bonjour Steve.
0: merci d'être avec nous en direct, Arié. Est-ce que vous saluez, est-ce que vous accueillez positivement cet accord de trêve conditionnel, le deuxième terme est important, annoncé hier entre Israël et le Hezbollah au Sud-Liban et négocié sous l'égide des Américains?
3: Écoutez, je pense que la politique, c'est toujours la continuation de la guerre sous une autre forme, et la guerre, la continuation de la politique sous une forme également différente. C'est un petit peu la théorie de Clausewitz qui est le propre des grandes démocraties et de la manière qu'Israël a également à se comporter. Je pense qu'il y a des opportunités qu'il faut saisir en termes de négociations avec le gouvernement libanais, mais bien évidemment pas avec le Hezbollah. Il y a toujours un risque dans une trêve, et nous l'avons souvent évoqué ensemble, Steve, c'est que la trêve profite au Hezbollah pour se renforcer, se réarmer, se réorganiser. Mais disons que le Hezbollah a subi un revers militaire incroyablement important. Les Israéliens ont fait ce qu'il fallait pour, non pas l'éradiquer totalement, mais pour l'affaiblir considérablement. Et on sait très bien, personne ne doute de ce que l'anéantissement total et final du Hezbollah prendra un peu plus de temps et ne pourra pas se faire finalement sans la participation active d'un gouvernement libanais déterminé à se débarrasser de la menace islamiste sur son sol. Et
0: alors justement sur ce point, Arié Ben Semoun, est-ce que la création de zones pilotes, trois zones pilotes dirigées désormais exclusivement, en tout cas c'est ce que prévoit le texte annoncé hier, par l'armée libanaise et exclusivement par l'armée libanaise, est-ce que ça vous semble être une bonne idée de départ?
3: Écoutez, c'est peut-être une bonne idée, nous verrons bien, parce que vous savez, il y a beaucoup d'idées dont on ne connaît pas le résultat avant qu'elles aient été mises en œuvre. Donc il faut aussi savoir faire preuve d'initiative, être innovant, créatif dans les solutions qu'on peut proposer. Partons du principe que ça peut être une bonne idée et que de toutes les façons, in fine, c'est au gouvernement et à l'armée libanaise qu'il appartiendra de rétablir l'ordre de la souveraineté du Liban sur son territoire pour protéger la frontière nord d'Israël. Donc partons de ce principe-là et disons que ça vaut la peine d'être tenté. Et si les Israéliens, ce que je pense, ils le feront, parce que les Israéliens sont parfaitement convaincus de cela, les Israéliens vont aider à ce que ces points pilotes fonctionnent bien. C'est d'ailleurs l'intérêt d'Israël. Israël n'a aucun intérêt à s'enliser à nouveau dans le Sud-Liban ou au Liban tout simplement, a besoin d'un partenaire fiable et crédible qui va assurer sa sécurité de sa frontière nord.
0: Et cette trêve va permettre probablement à Donald Trump d'aller plus loin, on l'a écouté il y a quelques instants, dans ses négociations avec l'Iran. Il considère que ce sont deux dossiers séparés, contrairement à ce qu'affirment les Iraniens.
3: Alors, d'abord, c'est bien que les deux dossiers soient séparés, sinon il n'y aurait aucune solution pour s'en sortir. Et il faut donner sa chance au gouvernement libanais et à l'armée libanaise, mais qui a besoin d'être totalement reconstruite, redirigée. Bon, bref, il y a beaucoup à faire. S'agissant de l'Iran, oui, Trump continue à croire qu'il peut obtenir un accord avec les Iraniens. Je suis très dubitatif, Steve, je vous le dis à chaque fois. Je pense qu'on ne peut rien négocier de sérieux avec un régime apocalyptique qui, de toutes les façons, n'a jamais fait la moindre concession. Regardez l'histoire, depuis 47 ans, les Mollahs ont appris à négocier et à faire durer les négociations et à faire croire à leurs interlocuteurs qu'ils pouvaient avancer avec des accords plus ou moins bancals. Ça ne marche pas. Et je pense que ça ne marchera pas davantage aujourd'hui quand les Iraniens ne cessent de répéter « Nous avons gagné la guerre, l'Américain s'est humilié, nous ne ferons aucune concession ». J'ai l'impression que, pour des raisons qui lui sont propres, Trump veut se convaincre que la négociation est possible. C'est aussi une manière de prendre le pas au niveau politique et diplomatique, envoyer des messages positifs à la société américaine, oui, pour montrer que lui est déterminé à aller vers un accord et que si ça devait échouer, ce serait pas de sa faute, ce serait la faute des Iraniens et qu'à ce moment-là, le retour à une guerre que souvent il qualifie de totale contre le régime des Mollahs pourrait à nouveau reprendre et avec les conséquences que l'on peut imaginer.
0: On verra ça. Merci beaucoup Arié Ben Semoun d'avoir été avec nous en direct dans le Grand Journal. Je rappelle que vous êtes le directeur exécutif d'Elnet France. À la semaine prochaine. Shabbat Shalom.
3: Shabbat Shalom, Steve.
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0: Radio J, 14h30, merci d'être avec nous en direct. Bienvenue si vous nous rejoignez à l'instant dans le Grand Journal. Ça tombe bien, c'est l'heure du rappel des titres. Israël accuse le Hezbollah après la mort d'un casque bleu ce matin au Liban. Le militaire de nationalité serbe a succombé à ses blessures après des tirs d'obus de mortier sur sa position hier soir près de Marjeloun dans le sud-est du Liban. Deux autres soldats de l'ONU ont également été blessés. Une enquête a été ouverte. Des affrontements qui interviennent après l'annonce de la mise en place la nuit dernière d'un cessez-le-feu conditionnel entre Israël et le Hezbollah. Mais selon le ministre israélien de la Défense, Israël Katz, cette déclaration de principe signée avec le gouvernement libanais prévoit la poursuite des opérations militaires de l'État hébreu. À ce stade, Tsahal va donc continuer ses tirs sur le terrain et se maintenir dans la zone de sécurité frontalière. Israël Katz insiste, l'accord garantit à Israël la liberté d'action avec l'aval des États-Unis pour frapper la capitale libanaise si le territoire israélien était visé. Tsahal qui poursuit ses opérations sur le Liban contre des cibles du Hezbollah. Des frappes ont été ainsi menées depuis ce matin près de Tyr et dans la plaine de la Beka dans le sud du Liban. L'armée israélienne annonce également avoir éliminé deux terroristes dans le secteur du mont Beaufort. Un peu plus tôt dans la journée, Tsahal indiquait avoir identifié une cible aérienne suspecte qui a déclenché les sirènes dans la localité de Kfar Yuval au nord du pays. On passe à l'Iran avec ces déclarations du président américain Donald Trump qui affirme que les discussions avec Téhéran pourraient aboutir dès ce week-end et se passent même très bien. Côté iranien, on indique au contraire qu'aucun progrès tangible n'est à noter. Déclaration hier soir du ministre des Affaires étrangères iranien Abbas Araghchi. Puis Mojtaba Khamenei, le guide suprême de l'Iran, affirme dans une déclaration écrite par un religieux que l'ennemi subit une humiliation profonde et significative sur le terrain comme dans la rue. Selon lui, après avoir été vaincu sur le champ de bataille, l'adversaire chercherait désormais à affaiblir la résilience du peuple iranien. Et puis on termine avec l'actualité de la présidentielle. À gauche, Olivier Faure propose une primaire en deux temps. Le premier secrétaire du PS souhaite qu'une première primaire ouverte aux adhérents du PS et de place publique permet de désigner un candidat qui participera ensuite à la primaire de la gauche.
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0: Le programme à présent de la troisième et dernière partie de votre grand journal. Juste après la pause, les carnets diplomatiques de Christophe Barbier. Nous parlerons du Moyen-Orient, bien sûr, mais aussi de l'Allemagne. Vous écouterez également Franck Tapiro et Chaim Nissenbaum. A tout de suite sur Radio G.
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2: Merci d'être avec nous en direct sur Radio J pour la troisième et dernière partie de votre grand journal. À suivre en vidéo sur notre chaîne YouTube.
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2: Les carnets diplomatiques de Christophe Barbier. Bonjour Christophe.
3: Bonjour Steve, bonjour à tous.
2: Et merci de nous rejoindre en direct dans le Grand Journal. Christophe, on démarre avec l'annonce la nuit dernière depuis Washington d'un cessez-le-feu conditionnel entre Israël et le Hezbollah au Liban. Accord minimaliste, on y reviendra, mais accord néanmoins utile à vos yeux, Christophe.
3: Oui, accord utile. Tout ce qui maintient en vie le dialogue entre Israël et le Liban, c'est-à-dire deux États qui pendant des décennies ne se sont pas parlé et qui maintenant discutent, tout cela est bon à prendre. Personne n'est dupe. On voit bien que le cessez-le-feu est violé à peine est-il décrété. Le Hezbollah a visiblement envoyé des projectiles. Un casque bleu est tué. Il y a évidemment dans les deux camps la volonté d'en découdre si nécessaire, mais tout de même la discussion continue. Je crois que l'intérêt profond à moyen et à long terme d'Israël est d'aider l'État libanais, le gouvernement libanais, la scène politique libanaise à sortir de la double tenaille du Hezbollah. La tenaille militaire, bien entendu, avec un Hezbollah armé qui a semblé depuis des décennies dominer l'armée libanaise officielle. Et puis, la tenaille politique. Le système multiconfessionnel et multipartisan libanais est un piège pour cette démocratie. Et au sein de ce piège, il y a évidemment le poison du Hezbollah politique.
2: Il faudrait remettre en cause ce système qui est né après la guerre civile libanaise.
3: Bien sûr, il faudra le remettre en question. Il aurait dû l'être d'ailleurs au lendemain de l'explosion du port de Beyrouth, qui a été la traduction tragique de l'enfoncement, de l'enlisement de ce pays économique, technocratique et politique. Il aurait fallu à ce moment-là sortir complètement de ce système. Je pense qu'Emmanuel Macron l'escomptait, l'espérait, était prêt à l'aider, et ça ne s'est pas fait. D'autres équilibres ont été trouvés. Le Hezbollah politique se trouve maintenant marginalisé. Le fait que le gouvernement, il y a quelques semaines, ait décidé le désarmement du Hezbollah militaire contre sa composante Hezbollah politique au sein de ce même gouvernement, tout ça, c'est important. La clé viendra d'un accord, d'un traité solide entre le gouvernement libanais et Israël. Avant cela, il faut évidemment sécuriser pour Israël ce Sud-Liban. Et puis, il faut que l'énergie, la volonté, la détermination politique au sein du gouvernement libanais soit durable. Ça nécessite de repenser la mission de la FINUL, qui arrive à son terme à la fin de l'année. Il faudra trouver une autre mission pour les Nations Unies. Ça nécessite aussi de redéfinir le rôle de la France. Et ça ne pourra avoir lieu qu'après l'élection présidentielle. Évidemment, ça dépendra du nom du vainqueur.
2: Et sur quelle base? On a évoqué notamment la possibilité que les États-Unis contribuent au renforcement militaire de l'armée libanaise. Est-ce que la France peut reprendre la main partiellement sur ce dossier à travers ce renforcement de l'armée face au Hezbollah notamment?
3: La France doit reprendre la main. Elle a livré des véhicules blindés il y a quelques semaines. On s'aperçoit que c'est plus symbolique que pratique. En tout cas, c'est pas décisif dans la lutte contre le Hezbollah militaire. La France doit se tenir aux côtés, comme conseillère, comme force armée de l'armée libanaise pour désarmer le Hezbollah militaire. Alors il faut le faire sans partir dans un conflit. On voit bien que Tsahal a beaucoup de mal à éradiquer les combattants du Hezbollah. C'est pas l'armée française qui va se mettre dans ce guépier. Il faut donc d'abord une union politique au sommet, au niveau du gouvernement libanais, et marginaliser aussi par sa légitimité le Hezbollah politique. Et donc il faut que la composante chiite du Liban soit représentée autrement. C'est possible, ça s'est fait avant. Il fut un temps où il n'y avait pas de Hezbollah dans la vie politique libanaise. Ça pourra se faire après. C'est ce levier-là, ce double levier. D'abord reconstruire un cocktail politique, une alliance politique sans le Hezbollah, et dans la foulée, évidemment, terminer le travail sur le Hezbollah militaire. Ça nécessite aussi d'empêcher le refinancement du Hezbollah. Et on voit bien que parmi les 12 milliards que l'Iran voudrait dégeler sur ses avoirs, eh bien, il y en a une partie qui est promise au Hezbollah pour se réarmer, se restructurer. Et là, évidemment, ça serait une défaite. On perdrait 10 ans si on autorisait le Hezbollah à se refinancer grâce à l'Iran.
2: Le Hezbollah, dont le secrétaire général Naïm Kassem vient de prendre la parole il y a quelques minutes, il condamne sans réserve cet accord israélo-libanais de trêve conditionnelle. Sur le terrain, on l'a dit tout à l'heure, Christophe, les affrontements se poursuivent au Sud-Liban et au nord d'Israël. Joseph Aoun, le président libanais, explique qu'il faudra encore 24 heures pour que les armes se taisent. Il a également présenté les comptes autour de cet accord-là, avec, on le sait, la mise en place de 3 zones pilotes. La première qui va être créée dans le sud du Liban, qui sera contrôlée, et c'est là que c'est intéressant, exclusivement par l'armée libanaise. Ça va être un véritable test à la fois pour l'armée libanaise, dont un peu plus d'un tiers des officiers sont de confession chiite, mais aussi pour ses autorités politiques.
3: Oui, bien sûr, c'est un test grandeur nature pour cette armée libanaise. Il faudra donc très bien choisir les unités, les combattants qui s'occuperont de cette zone-là. On sait qu'en effet, il y a un tiers de cette armée qui est chiite, et parmi ces chiites, il y en a qui sont très liés à des membres du Hezbollah. On sait que des familles sont même coupées en deux, avec des membres de leur famille dans l'armée libanaise et d'autres du côté du Hezbollah militaire. Donc il faudra faire très attention à cela, et il faudra épauler cette armée libanaise. C'est évidemment pas à l'armée israélienne de le faire, c'est à la FINUL. La dernière mission de la FINUL dans sa période qui se termine fin 2026, cette dernière mission, ça doit être de montrer la crédibilité de l'armée libanaise, d'aider l'armée libanaise à prouver qu'elle est une solution d'avenir pour le sud Liban. C'est loin d'être fait, mais ce test grandeur nature, il mérite réellement d'être tenté jusqu'au bout.
2: Je voudrais qu'on passe maintenant avec vous, Christophe Barbier, à l'Iran, avec ces négociations qui se poursuivent lentement, très lentement. Déclaration de Donald Trump la nuit dernière, on l'a écouté certaines tout à l'heure dans le journal, avec, selon le président américain, un accord possible avec Téhéran, un accord là aussi partiel. Dès ce week-end, il veut même rencontrer à terme le guide suprême Mojtaba Khamenei, qui a pris également la parole tout à l'heure de manière une nouvelle fois virulente, par écrit, là aussi comme toujours. Est-ce que la signature d'un accord de trêve au Liban entre Israël et le Hezbollah via le gouvernement libanais peut, selon vous, accélérer la signature d'un accord entre les Américains et les Iraniens, à minima accord sur le déblocage du détroit d'Hormuz?
3: Ça retire un argument aux Iraniens qui avaient conditionné tout accord de paix sur leur zone à l'arrêt des hostilités au Liban. Donc de ce côté-là, ça enlève un argument pour faire traîner la négociation. Néanmoins, je ne crois absolument pas que les Iraniens ont envie de conclure cette négociation aussi rapidement. Pour deux raisons. D'abord, le temps qui passe les favorise. Ils se reconstruisent militairement. Ils s'arment pour les éventuelles attaques futures. Et puis deuxièmement, pour qu'une négociation aboutisse vite, il faut que l'adversaire croie que vous allez le frapper, que vous êtes prêt à le frapper, que vous pouvez le frapper dès demain. Or, Trump et les Américains ont perdu cette crédibilité. Alors, il peut faire des rodomontades, expliquer qu'il va raser Téhéran demain ou anéantir la civilisation perse, comme il l'a fait il y a quelques semaines. Mais à force de rouler des mécaniques, alors que sur le terrain, on voit bien que les militaires américains ne sont pas volontaires pour repartir à l'assaut, et que les pays du Golfe sont opposés à cette reprise des hostilités, ça enlève de la crédibilité à Trump. Donc, je pense que l'Iran va encore vouloir gagner du temps, parce que pour lui, du temps, c'est des forces supplémentaire. Je mets un bémol à mon analyse, c'est si le nœud coulant économique du blocage du détroit d'Hormuz a véritablement commencé à causer des problèmes vitaux à l'économie iranienne. Et quand je parle de l'économie iranienne, je ne parle pas évidemment des pauvres gens et de leurs difficultés à se nourrir dans la vie quotidienne. Je parle de l'économie du régime. Est-ce que le régime a aujourd'hui des difficultés à financer ses achats d'armement, la rémunération de ses troupes, de ses basidjis, de ses espions? Est-ce que là, il y a un nœud coulant qui se resserre assez pour que l'Iran et envie de conclure? Je n'ai pas la réponse à cela. Je suis pas sûr que quelqu'un l'ait, peut-être certains services secrets, mais là est la clé de l'acceptation par l'Iran rapide d'un accord de paix.
2: Terminons d'un petit mot sur ce dossier-là. La Chambre des représentants des États-Unis a approuvé hier une résolution demandant le retrait des forces américaines engagées dans la guerre contre l'Iran. C'est un texte certes très symbolique, mais qui a bénéficié du soutien de 4 élus républicains, ce qui a entraîné la colère de Donald Trump. Un petit mot sur ça, Christophe?
3: C'est le reflet de l'opinion américaine qui commence à douter d'un président qui avait promis de ne pas faire la guerre et qui s'enlise en Iran. Ça n'a aucune valeur parce que Trump a un pouvoir de veto, il le mettra avec gourmandise. On voit bien depuis le début de son mandat que Trump s'assoit sur les usages démocratiques. Il nous a mené, à nous Européens et Occidentaux, une guerre douanière qui était illégale. La Cour suprême a fini par en annuler les principaux piliers, mais il s'en fiche. Et là, de la même manière, le délai de 60 jours pour consulter le Congrès, le respect de cette résolution qui a été votée, tout ça pour lui, ça ne pèse pas. C'est quelqu'un pour qui le droit international et le droit domestique n'ont pas de valeur par rapport à sa propre détermination. Il a une manière de mener la guerre et de mener la politique qui est une manière d'homme d'affaires, c'est-à-dire que tout est permis. L'art du deal, selon Trump, c'est l'art du bras de fer. L'art de la négociation diplomatique, c'est l'art des échecs. Et l'art de la politique, c'est l'art du judo. Vous voyez, Trump, il n'est ni dans le judo, ni dans les échecs. Il est uniquement dans le bras de fer, quand ce n'est pas dans le Far West avec le revolver pour tirer sur l'adversaire.
2: Christophe, il nous reste une toute petite minute pour un commentaire sur cette enquête ouverte en Allemagne contre un hôtel dans le sud du pays, en Bavière, qui a refusé une réservation à un touriste israélien, prétextant que les Juifs n'étaient pas acceptés dans son établissement.
3: Ce n'est qu'un hôtel, ce n'est peut-être qu'un employé dans un hôtel, mais quel symbole terrible, quel symbole atroce, interdit aux Juifs. Ça rappelle évidemment de très très sombres souvenirs. L'explication donnée dans un premier temps, le fait qu'il y ait des canulars, du hameçonnage pour escroquer l'hôtel et que donc on ait fini par prendre ces décisions ne tient pas la route. C'est là la preuve de ce qui s'est passé depuis le 7 octobre dans tous les pays d'Occident, l'Allemagne comme la France, comme les autres. C'est la résurgence par capillarité d'un antisémitisme qu'on pensait enfoui, qui était juste dissimulation sur la surface et qui a ressurgi dans la société avec une virulence terrible. Cet incident, ce scandale doit nous remettre en alerte totale. L'antisémitisme, c'est toujours, partout, c'est une menace.
2: Quelle époque. Merci beaucoup Christophe Barbier d'avoir été avec nous. À lundi.
3: À lundi Steve, merci.
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2: Le bloc-notes de Franck Tapiro. Bonjour Franck.
4: Bonjour Steve, bonjour les auditeurs.
2: Et merci de nous rejoindre comme chaque semaine. Franck, vous êtes communicant, vous pilotez les Diaspora Défense Force, les DDF. On va démarrer justement avec l'Allemagne, cette affaire d'antisémitisme dans le pays, avec un hôtel du Sud, je rappelle les faits, qui a refusé donc une réservation à un touriste israélien en indiquant dans un message de réponse que les Juifs n'étaient pas acceptés dans son établissement. L'hôtel a été retiré du site de réservation booking.com. Le consulat israélien à Munich a également réagi avec ce poste. Sommes-nous de retour dans les années 30? Je vous pose la question, Franck.
4: En fait, ce qu'il y a de plus grave dans cet énième incident qui arrive maintenant tous les jours depuis plus de 2 ans, ce n'est pas seulement cet incident-là, c'est où il se trouve. Il se serait passé en Espagne, il se serait passé même en France, ça aurait été moins grave. Qu'il se passe à l'origine, dans le pays d'origine, ce qui a causé le nazisme et la Shoah, est le plus grave. Pourquoi? Parce que le peuple allemand est exemplaire depuis 1945. Le peuple allemand, lui, contrairement à nous, a fait son devoir de mémoire. Il a enseigné aux générations suivantes, celles de 45, de ceux des années 60, 80, il a enseigné la Shoah, la montée du nazisme, mais il n'a jamais fui ses responsabilités. Voilà pourquoi on disait en France, heureux comme un juif en France, mais aussi comme en Allemagne. Là, aujourd'hui, c'est un plafond de verre qui a explosé.
2: Est-ce qu'il y a, comme le disent parfois les historiens, Franck, une forme de fatigue mémorielle d'une partie des Allemands vis-à-vis de leur responsabilité dans la Shoah?
4: Pas du tout, je pense que c'est bien plus grave que cela. D'abord, même si l'Allemagne est exemplaire, elle n'est pas exempte de faits très graves depuis 2 ans, avec une explosion, pas comme en France, mais une explosion par rapport à ce qui s'est passé depuis 80 ans. Il n'y a jamais eu cela auparavant, d'actes antisémites majeurs. Donc ça vient mettre en avant le fait que même en Allemagne, qui pourtant était totalement exempt par son amitié par rapport à Israël, vraiment, et son amitié et puis la sécurité qu'elle accordait aux Juifs, même en Allemagne, on arrive à faire ressurgir ce qui avait disparu depuis les années 30. Donc, ça veut dire quoi? Ça veut dire que maintenant, l'Europe entière est atteinte. Le rétrovirus, ça fait des années que je prépare un livre d'ailleurs là-dessus, le rétrovirus a explosé partout. Il a explosé même dans des pays, même comme la France, faut le dire, qui a quand même été exemplaire pendant des années, qui a toujours été à la pointe du combat contre la haine des Juifs. On oublie souvent
2: donc
4: ça.
2: La mémoire de la Shoah ne protège plus
4: c'est
2: aujourd'hui.
4: Fini. C'est fini. Vous savez pourquoi? Parce que le palestinisme a réussi une substitution de la Shoah à ce génocide qui n'existe pas. Aujourd'hui, quand on parle de Shoah, ça n'a plus de poids, ou au moins le même poids, que ce qui est évoqué comme un génocide contre les Palestiniens, ce qui n'a jamais existé, puisque même Karim Khan, le procureur de la CPI, qui a pourtant condamné Israélien et Jean du Hamas, d'avoir commis un génocide à Gaza, dit qu'il n'y a aucune preuve de génocide. Et il n'y a pas de génocide, et vous verrez qu'il n'y en aura jamais, parce que le génocide, il faut d'abord une intention politique, il n'y en avait pas, intention militaire, mais il n'y en avait pas. Vous ne pouvez pas faire un génocide et dire à la population que vous les génocidez, de fuir, leur envoyer des SMS, des mails, et des millions de tracts traduits en arabe, et les protéger des tirs du Hamas. Donc arrêtons, ce n'est pas parce qu'on répète un mensonge 1000 fois que ça devient une vérité. Donc, comme il n'y a pas de génocide, qu'est-ce qu'on fait? On veut quand même, dans l'inconscient collectif, parce qu'aujourd'hui, on est dans une ère algorithmique qui permet, quand vous êtes une minorité, d'avoir un bruit majoritaire. Et on veut remplacer l'histoire et la trace de la Shoah par cette nouvelle Shoah qui s'appelle désormais le génocide à Gaza, qui n'existe pas. Donc une réalité qui existait depuis 80 ans, on l'a transformé par un mensonge qui existe depuis 2 ans.
2: Franck, passons à notre deuxième sujet de la semaine. La France a décidé une nouvelle fois cette année de limiter la présence des entreprises israéliennes au salon Eurosatory, un salon extrêmement réputé qui se tiendra du 15 au 19 juin prochain à Villepinte, en Île-de-France. Seuls les équipements défensifs israéliens seront autorisés à la présentation. Vous le regrettez, vous le condamnez?
4: Oui, mais encore une fois, vous savez, qu'est-ce que j'ai dit juste avant? C'est l'Europe tout entière. Qu'est-ce qui s'est passé à l'Eurovision? L'Eurovision, tous les États ont condamné, mais le peuple a quand même voté Israël à la deuxième place du vote du public. Et là, l'Euro Satori, que se passe-t-il? Eh ben, on a aussi peur d'Israël. Pourquoi on a peur? Eurovision, on a peur d'Israël. On a gagné, je ne sais pas, 2 ou 3 fois. Et à chaque fois, on est en finale. On arrive deuxième, on arrive troisième. On arrive avec le super vote du public. L'Europe entière a peur des Israéliens. Et au niveau de la défense...
2: C'est une brouille commerciale?
4: Mais évidemment. Et on l'habille par une brouille politique. Les entreprises françaises ne sont pas au niveau des entreprises israéliennes. Elles l'ont prouvé, malheureusement, qu'on a été attaqué le 7 octobre. Faut pas oublier que on n'a pas des armes offensives, on a des armes défensives. Des armes offensives qui participent à une riposte légitime selon le droit international que nos amis aiment bien invoquer. Sauf quand il s'agit d'Israël.

0: en riposte légitime. Donc on n'attaque pas le Liban, on attaque le Hezbollah.
1: Vous voulez dire viser une organisation terroriste?
0: Mais évidemment, c'est de la préventive.
1: C'est de la légitime défense.
0: Pire que ça, c'est pas de l'offensive, c'est de la défensive pour éviter qu'il puisse être offensif sur sa population du Nord pour le Hezbollah et dans le Sud avec le Hamas. Donc que la France, qu'un État qui est la sixième puissance mondiale ne comprenne pas cela, ça veut dire qu'ils sont complices, donc je l'ai dit à Barrot, je l'ai dit à Macron, ils sont complices du Hezbollah, complices du Hamas, puisque en tapant sur Israël, en les empêchant...
1: évidemment pas partager des déclarations qui sont extrêmement fortes.
0: J'espère qu'ils ne le partageront pas, puisqu'ils ne peuvent pas le partager. Je n'ai pas de guillemets, je l'assume. Je n'ai pas de guillemets. J'accuse Jean-Noël Barrot, qui en plus n'y comprend rien au Moyen-Orient, donc limite il est moins responsable que le chef de l'État qui était mon ami, je vous le rappelle, je l'ai toujours assumé ici. Mais quand on ne comprend plus rien ce qui est en train de se passer au Moyen-Orient, on n'a pas le droit d'avoir des guillemets. Est-ce qu'on met des guillemets sur nos morts? Est-ce qu'on met des guillemets sur nos réfugiés? Est-ce qu'on met des guillemets sur l'état de la population israélienne qui se fait agresser le 7 octobre, le 8 octobre
1: et depuis trop souvent?
0: Donc aujourd'hui, l'Eurosatory, ça montre un...
1: Parce qu'on traite du traitement de la situation à la frontière.
0: Que là, la France est faible par rapport aux entreprises de défense israéliennes. On parle des entreprises de défense. Et l'interdire d'avoir des armes offensives, ça veut dire qu'on dit, on va traiter une population qui est contre Israël en disant, vous voyez les armes qui bombardent les pauvres Hamas et Hezbollah, ils n'auront pas le droit de les exposer.
1: Merci.
0: C'est de la trouille
1: beaucoup.
0: Et de la lâcheté.
1: Merci
0: et
1: beaucoup.
0: Sans guillemets.
1: Franck Tapiro, à la semaine prochaine.
0: Merci à vous, Steve.
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1: Bonjour Chaim Nissenbaum.
3: Bonjour à tous.
1: Et merci de nous rejoindre pour Histoire du peuple juif. Retour en 1171, date du massacre des juifs de Blois.
3: Oui, le 20 du mois de Sivan. Alors je rappelle qu'aujourd'hui, nous sommes le 19 Sivan, c'est donc comme demain, en 1171. Et c'est une date qui a marqué les consciences en Occident, parce que c'est la première accusation de meurtre rituel qu'on enregistre sur le continent européen. Et ça se passe en France, donc, à Blois. À Blois, alors, 1171, c'est une époque difficile, puisque nous sommes au milieu des croisades, et les croisés sillonnent, entre autres, la France, en direction de la terre d'Israël, et bien entendu, sur le chemin, les Juifs sont les premières victimes de leur sauvagerie. Et donc, ici, nous avons une accusation, pour la première fois sur le continent, une accusation de meurtre rituel. Alors, bien sûr, il n'en faut pas beaucoup. Pour motiver les croisés,
1: Pour rappeler le bilan, 32 juifs massacrés.
3: Absolument. Et puis, bien entendu, il faut quelque chose de marquant. Donc, on dresse un bûcher sur la grande place de Blois et on ordonne à un certain nombre de juifs d'accepter la conversion. Montrer qu'ils regrettent que ce n'est pas eux, que donc ils doivent se convertir au christianisme. Bien entendu, ils refusent. Alors, on peut même citer trois noms que nous avons parmi eux, des grands érudits du temps, puisqu'on sait que la France, en ce temps-là, comme l'Allemagne, sont des grandes terres d'études de la Torah.
1: Notamment dans la Gemara avec l'étude de Tosafot.
3: Absolument. On dit dans ce temps-là, il y a un adage qui s'est répandu en imitation d'un verset, car la Torah sort de France et la parole de Dieu d'Allemagne. C'est dire comme l'érudition juive y est développée. Alors à Blois, il y a également des grands sages. Il y a Rabbi Yechiel ben David, Rabbi Yekutiel bar Yehuda et Rabbi Yehuda ben Aaron. Les trois, bien entendu, préfèrent la mort. Ils décident de refuser la conversion et c'est ainsi qu'ils montent au bûcher ce 20 Sivan et qu'ils perdent la vie. Malheureusement, ils ne sont pas les seuls à perdre ce jour-là puisque, comme on l'a dit, ces actes barbares sont accompagnés du massacre général.
1: Donc 32 juifs, je le disais tout à l'heure, Chaim Nissenbaum, c'est un tiers de la communauté juive de Blois, hein, c'est énorme proportionnellement à cette communauté-là, et qui sont accusés d'avoir crucifié un enfant chrétien avant de le jeter dans la Loire.
3: Absolument. Et le tout, bien sûr, c'était pour... Alors, c'est un crime rituel. Hein. Ils sont pas accusés simplement de l'avoir torturé, mais il s'agit... ce que les croisés affirment, c'est qu'ils ont pris son sang, sa fameuse accusation qui était née il y avait quelque temps déjà, ils ont pris son sang pour faire les matzot de Pessah. Et donc... C'est une accusation très grave, elle sera reprise, hélas, à partir de là,

0: de manière récurrente pendant tout le Moyen Âge et malheureusement même à une époque plus moderne. Et c'est ainsi que ce jour-là, le 20 Sivan, fut décrété à partir de ce moment un jour de jeûne. Cela fut décrété par le grand maître du judaïsme de l'époque, Rabbeinu Tam. Rabbeinu Tam, qui était le petit-fils de Rashi, et qui, devant l'ampleur de ce massacre, de cette catastrophe, décida donc que le 20 Sivan serait un jour de jeûne, qui fut respecté dans toutes les communautés d'Europe, pas dans le monde séfarade bien sûr, parce qu'il y a une grande séparation à l'époque. Le monde séfarade n'est pas en France, il est de l'autre côté de la Méditerranée, mais dans le monde ashkenaz, c'est-à-dire dans les communautés juives de France, d'Allemagne essentiellement, ce jour de jeûne fut respecté, puis tomba peu à peu en désuétude, juste d'autant plus qu'il fut encore renforcé, parce qu'un petit peu plus tard, il y a encore d'autres passages de croisés. Et encore un peu plus tard, il fut réactivé avec les pogroms déclenchés en Ukraine par la révolte des Cosaques sous la direction de Khmelnytsky. Puis depuis, hélas, nous avons connu d'autres tragédies qui font que cela aussi a été oublié.
1: Merci beaucoup, Chaim. Précisons qu'une plaque commémorative a été inaugurée l'année dernière, justement à Blois. Shabbat shalom, à la semaine prochaine.
0: Shabbat shalom à tous.
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1: Voilà, c'est la fin du grand journal. Merci de l'avoir suivi. Merci au duo Ethan et Cheryl à la réalisation.
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1: 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À suivre un nouveau journal juste après l'émission de Cyrielle Sarah Cohen. On se retrouve demain, même heure, même endroit. Et d'ici là, portez-vous bien.
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1: 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Bonjour Steve.
2: Bonjour Cyrielle. Tsahal poursuit ses opérations au sud-Liban contre le Hezbollah. Des frappes ont été menées près de Tyr et de la plaine de la Baïkale. Armée israélienne qui annonce avoir éliminé deux terroristes dans le secteur du mont Beaufort. Un peu plus tôt dans la journée, Tsahal avait indiqué avoir identifié une cible aérienne suspecte qui a déclenché les sirènes dans la localité de Kfar Yuval, au nord du pays. Quelques heures après la déclaration d'un cessez-le-feu entre Israël et le Liban, Israël qui accuse cet après-midi le Hezbollah après la mort d'un casque bleu ce matin au Liban. Le militaire de nationalité serbe a succombé à ses blessures après des tirs d'obus de mortier sur sa position hier soir près de Margeyoun dans le sud-est du pays. Deux autres soldats de l'ONU ont également été blessés. Une enquête a été ouverte. Des affrontements qui interviennent donc après l'annonce de la mise en place la nuit dernière d'un cessez-le-feu conditionnel. Mais selon le ministre israélien de la Défense, Israël Katz, cette déclaration de principe signée avec le gouvernement libanais prévoit néanmoins la poursuite des opérations militaires de l'État hébreu. À ce stade donc, Tsahal va continuer ses tirs sur le terrain et se maintenir dans le secteur, dans la zone de sécurité frontalière. Israël Katz insiste, l'accord garantit à Israël la liberté d'action avec l'aval des États-Unis pour frapper la capitale libanaise si le territoire israélien était visé. De son côté, le président libanais Joseph Aoun a affirmé que la mise en œuvre du cessez-le-feu avec Israël pourrait débuter dans les 24 heures suivant son approbation finale. Sur le terrain, les contours de l'accord commencent à se dessiner. Joseph Aoun a indiqué que Beyrouth proposait que la première des trois zones pilotes qui vont être créées sous le contrôle exclusif de l'armée libanaise dans le sud du Liban inclut trois secteurs stratégiques: Zawatar Ouest, Zawatar Est et le château de Beaufort. Beyrouth et Jérusalem ont accepté le principe d'un cessez-le-feu, mais à deux conditions majeures: l'arrêt total des tirs du Hezbollah et le retrait de tous ces combattants terroristes au nord du fleuve Litani. Parmi les réactions, celle du ministre israélien de la Sécurité nationale, Itamar Ben-Gvir, a vivement critiqué tout à l'heure le cessez-le-feu conclu entre Israël et le Liban. Selon lui, les nouvelles dispositions négociées ne permettront pas d'éloigner durablement le Hezbollah de la frontière israélienne et offriront même au mouvement chiite le temps nécessaire pour se réorganiser et se réarmer. Le Hezbollah ne partira pas du sud du Litani et l'armée libanaise n'a aucun moyen de le contraindre à évacuer, a estimé Itamar Ben-Gvir. Donald Trump, lui, salut, c'est le feu, on l'écoute.
3: Nous avons parlé avec le Hezbollah pour la toute première fois. Nous ne savions pas qu'il parlait. Et ils ont accepté hier, ils ne vont pas tirer. Israël ne va pas tirer, nous allons simplement voir. Mais je voudrais les séparer. J'aimerais que ce soit à part, parce que ça l'est, c'est distinct.
2: Donald Trump qui affirme également que les discussions avec l'Iran pourraient aboutir ce week-end et se passent même très bien. Côté iranien, on indique au contraire qu'aucun progrès tangible n'est à noter. Déclaration hier soir du ministre des Affaires étrangères iranien Abbas Arachi. Et puis Mojtaba Khamenei, le guide suprême de l'Iran, affirmait de son côté dans une déclaration écrite lue par un religieux que l'ennemi subit une humiliation profonde et significative sur le terrain comme dans la rue. Donald Trump qui considère qu'il pourrait néanmoins bientôt rencontrer le nouveau suprême, on l'écoute.
4: Aimeriez-vous le rencontrer, lui ou un autre responsable iranien ?
5: Je n'ai jamais pensé à ça. C'est une bonne question, à vrai dire. Oui, j'aimerais le rencontrer. J'aimerais rencontrer tout le monde. Je vais probablement le rencontrer un jour. Tout dépend de comment ça va se passer.
2: En France, à gauche, Olivier Faure propose une primaire en deux temps. Le premier secrétaire socialiste souhaite qu'une première primaire ouverte aux adhérents du PS et de place publique, ainsi qu'aux sympathisants sociaux-démocrates, permet de désigner un candidat qui partira ensuite à la primaire de la gauche. Une option rejetée par ses opposants au sein du parti, mais aussi par Raphaël Glucksmann. Ariel Veil, le maire PS Paris-Centre, n'y croit pas et s'inquiète d'un second tour Mélenchon-Bardella. On l'écoute ce matin au micro de David Rovodalon sur Radio J.
6: Est-ce que ça m'inquiète que les deux premiers candidats soient deux pôles extrêmes? Oui, évidemment que ça m'inquiète. Je pense que c'est le pire qui puisse nous arriver, c'est d'avoir deux candidats populistes d'extrême droite, d'extrême gauche en tête du premier tour. Et je souhaite à tout prix qu'il y ait un candidat républicain. Je préférerais largement que ce soit un candidat de la gauche, de la social-démocratie, plutôt que de la droite plus ou moins dure. Voilà, donc je vais tout faire, ce qui est en maigre pouvoir avec d'autres, pour que ce soit le cas.
2: Mais... C'est tout pour l'info Cyril.
1: Merci beaucoup pour ce journal Steve. On vous retrouve peut-être à 15h30 pour le rappel des titres. En attendant une petite pause et on démarre notre émission avec Sarah Biasini sur Radio J.
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3: Bonjour à toutes et à tous et bienvenue sur Radio J. Je suis ravie de vous retrouver pour une heure d'émission ensemble en direct avec mon invitée, comédienne, écrivaine française. Sarah Biasini vient nous voir pour la pièce L'Amant d'Harold Pinter, jouée avec Pierre Rochefort et Hugo Jasianski, dans une mise en scène de Thierry Harcourt au Théâtre de Paris et aussi pour son ouvrage Jouer l'Amant aux éditions Stock. L'occasion, comme toujours, de découvrir notre invitée et ce, en direct sur Radio J.
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3: Radio J. Bonjour Sarah Biasini.
4: Bonjour.
3: Merci beaucoup d'être mon invitée aujourd'hui en direct sur l'antenne de Radio J. Je suis ravie de vous accueillir, de vous recevoir, sachant que je ne sais pas trop si c'est la première fois que vous venez à Radio J, mais a priori peut-être.
4: Je crois, je ne sais plus à vrai dire, je crois.
3: On va tenter de savoir, si vous le voulez bien, dans cette émission, qui vous êtes aussi au-delà de ce que vous faites. Et pour ce faire, on démarre toujours par le début, toujours le début. Sarah Biasini, je crois savoir que vous êtes née un 21 juillet dans les années 70 à Gassin, dans le Var. Vous êtes, comme tout le monde le sait, la fille de Daniel Biasini, attachée de presse, journaliste et de la comédienne Romy Schneider. Ce qui m'amène forcément à vous demander, quel genre d'enfance vous diriez que vous avez eue?
4: Je dirais que j'ai eu une enfance... dans laquelle j'ai été très aimée, très protégée, une enfance forcément un petit peu bousculée par la mort de ma mère et la mort de mon frère, mais voilà, j'ai vu, j'ai senti tout de suite, même à dès mon jeune âge, une famille qui se regroupe autour de moi.
3: Vous écrivez dans votre livre Jouer l'amant quelque chose que je trouve splendide. Vous dites à mon père qui m'a appris à aimer. Vous lui dédiez.
4: Oui, parce que le temps passe et il faut dire aux gens qu'on les aime, ça c'est vrai, et il faut le dire fort. Et puis parce qu'il m'a aussi beaucoup encouragée pour ce livre. Et il m'a appris à m'aimer moi, là où je l'ai pas toujours écouté. Et puis il m'a appris à aimer en général, à aimer l'art, à me construire un œil. Je l'ai vu m'aimer, je l'ai vu aimer sa famille, je l'ai vu aimer ses amis. Donc c'est en le regardant que j'ai appris à aimer. C'est vrai.
3: Vous diriez que on entend quelques bribes, mais vous diriez que vous étiez quel genre de petite fille?
4: Je sais pas comment dire. Non, mais j'étais très libre, très je pense insouciante malgré tout, et en même temps très attentive, je pense je pense que j'avais une sensibilité assez surdéveloppée forcément.
3: Vous allez grandir dans une famille à la longue tradition artistique. Est-ce que ça a toujours été évident pour vous de suivre ces traces-là, de faire un métier quoi qu'il en soit artistique et pas autre chose, ou ça a été le fruit d'une longue réflexion plus tardive?
4: Non, je pense que j'allais faire un métier artistique, c'est sûr. Même si, alors, à un moment donné, c'est vrai que j'aurais énormément aimé restaurer des tableaux. Oui. À un moment donné, j'ai fait de l'histoire de l'art et je rentre dans un musée comme dans une église. Comme dans un temple, et donc je suis très attachée à l'art pictural ou en général, voilà. Et bon, mais c'est sûr que j'aurais pas pu être médecin, j'aurais pas pu être avocate, voilà.
3: Faire autre chose.
4: Oui, forcément, de s'exprimer dans un art, oui.
3: Voilà. Quel qu'il soit. Après votre bac, vous l'avez dit, vous obtenez une maîtrise d'histoire de l'art. Mais vous allez choisir la comédie. Vous partez aux États-Unis pour suivre des cours d'art dramatique. Je crois savoir à l'Institut Lee Strasberg à New York.
4: À Los Angeles.
3: À Los Angeles. J'ai regardé sur Internet, ça disait New York, mais c'était Los Angeles à cette époque-là. Vous vous inscrivez comme auditrice libre à l'Acteur Studio. Et puis, de retour en France, vous allez parfaire votre formation avec notamment Raymond Acquaviva. J'imagine que vous faites aussi le choix de ce métier en vous donnant tous les moyens de le connaître, de le maîtriser. Et peut-être comme votre livre décrit les Sarahs, est-ce que vous êtes une fonceuse qui mettait tout en œuvre pour réussir?
4: Ah ben non, justement, j'essaye de m'inspirer de mon personnage qui, oui, la Sarah dans la pièce, elle est beaucoup plus fonceuse que moi et beaucoup plus audacieuse. Pour résumer, je peux être mon pire ennemi. Donc j'ai travaillé, j'ai appris, mais jouer la comédie, c'est pas ça. Je ne sais pas si ça s'apprend complètement. Ça se fait, ça se pratique, et c'est avec le temps qu'on joue de mieux en mieux, je pense.
3: Et bien justement, vous allez démarrer votre carrière il y a 20 ans, 2004 notamment pour être précise, dans le téléfilm Julie, chevalier de Maupin, de la réalisatrice Charlotte Brandstrom, qui vous offre votre premier rôle. Je suis très attachée à la première fois, et cela m'amène forcément à vous demander quel souvenir vous gardez-vous de ce premier pas, de cette première fois?
4: Très joyeux, très très très joyeux. C'était un tournage merveilleux. D'abord, c'était long parce que on tournait deux épisodes. C'était les premières mini-séries, comme on appelait ça. Et on a tourné au Portugal dans des lieux merveilleux. Et en France, autour du Mans. Et l'équipe de tournage était... J'en garde un souvenir, mais merveilleux. Alors évidemment, après, on s'est perdu de vue, malheureusement. Mais c'était formidable.
3: L'année suivante, vous faites vos débuts au cinéma dans Mon petit doigt m'a dit de Pascal Thomas et sur les planches aussi, dans la pièce Pieds nus dans le parc de Neil Simon avec Olivier Sitruk et mise en scène par Steve Fissa qu'on embrasse, La mégère apprivoisée de William Shakespeare par Frédéric Lazzarini et puis La veuve rusée de Goldoni. Et je crois que cette pièce, vous la jouerez bientôt de nouveau, si je ne dis pas de bêtises.
4: C'est les dernières dates de tournée là, à Pau la semaine prochaine, le 9 et 10 juin.
3: Le 9 et 10 juin à Pau. Vous serez notamment aux côtés de Pierre Rochefort, avec qui vous jouez dans cette nouvelle pièce qu'on va détailler dans un instant. Mais Sarah Basini, j'aurais adoré, moi, vous voir dans une pièce que vous avez déjà jouée, qui est Lettre d'une inconnue de Stefan Zweig, parce qu'à mon sens, c'est un des plus beaux textes de tous les temps. Et je pense que sur scène, en solo, vous brillez. C'est un sentiment assez personnel. Est-ce que vous avez aimé déjà jouer ce texte-là qui est incroyable?
4: Oui. D'ailleurs, j'aimerais le comme toutes les pièces souvent. Enfin, j'aimerais bien le refaire parce que j'ai mûri. Et quand on mûrit, on travaille mieux. Oui, c'était très beau. C'était très dur parce que la première chose qu'elle dit, cette jeune fille. Enfin, en tout cas, dans l'adaptation qui en avait été faite de Christophe Lidon, sa première réplique, c'est « Mon enfant est mort hier », donc ça vous met dans le ton. Mais c'était une expérience très très forte, oui.
3: Avant de parler de la pièce L'Amant, vous cumulez, je crois, près d'une trentaine de pièces de théâtre avec quelques rôles à l'écran de temps en temps. Est-ce que vous avez un rôle rêvé?
4: Là, récemment, on me pose beaucoup la question, alors je dis, non, mais je dis Bérénice parce que la pièce est merveilleuse et parce que la langue de Racine est très très belle et c'est vrai que c'est-à-dire que Bérénice est tiraillée entre deux hommes. Enfin, c'est-à-dire qu'elle, il y en a un qu'elle ne regarde pas et qui l'aime. Antiochus, et l'autre qu'elle adore et qui la congédie. Donc c'est des thèmes, je trouve qu'on peut toujours trouver ça de nos jours, quoi. Un amour qu'on a déçu et un amour qu'on ne retrouvera plus. Voilà. Mais il y en a sans doute d'autres, hein, des rôles. Il y en a plein, des rôles intéressants.
3: Celui qui vous vient en tête, en tout cas maintenant, Sarah Biasini, vous venez nous voir pour la pièce L'Amant d'Harold Pinter, joué avec Pierre Rochefort et Hugo Jasianski dans une mise en scène de Thierry Harcourt pour 25 dates exceptionnelles depuis le 29 mai, c'est au Théâtre de Paris, à la salle Réjeanne jusqu'au 4 juillet. Vous nous contez l'histoire de Sarah et de Richard, mariés depuis 10 ans, qui forment un couple d'apparence ordinaire. Mais derrière cette façade, leur relation questionne, marquée par une étrange complicité autour d'une liaison extra-conjugale consentie. C'est toujours difficile de démarrer comme ça parce que on a envie de dire la suite et on a envie de garder le mystère. Mais en tout cas, on va garder le mystère un tout petit moment, si vous voulez bien, parce que ce couple, il est mis à l'épreuve entre le désir, l'amour, la frustration. Et tout vient se bousculer quand la curiosité et la jalousie de Richard vont se heurter à la liberté de Sarah. Ça commence, clairement, quand votre mari vous demande si vous pensez à lui, quand vous êtes avec votre amant, à ce qu'il fait, à ce qu'il dit. Quand tu es dans notre maison avec un autre, et pour le rassurer, vous répondez de façon assurée, mais c'est toi que j'aime.
4: Mmh. Oui, c'est vrai. C'est lui que j'aime.
3: C'est une... Sans vouloir dévoiler la suite tout de suite, peut-être que certaines personnes ont vécu ce genre d'histoire, l'infidélité dans la réalité, dans la vie, et que cette phrase leur parle au moment où ils apprennent, ou alors où ils savent déjà qu'il y a cette épée qui Damoclès, entre guillemets, avec cette tierce personne dans le couple. Est-ce que vous pensez, avant de parler de la suite, qu'on peut aimer deux personnes en même temps?
4: Je ne sais pas. Franchement, moi, ça ne m'est jamais arrivé. Je ne sais pas. Ça me semble compliqué. Enfin, c'est-à-dire que on peut pas les aimer de la même façon, forcément. Enfin, franchement, j'en ai aucune idée. Je trouve ça très, très compliqué comme question.
3: Richard finit par avouer assez facilement que lui aussi, oui, il a une aventure.
4: Oui.
3: Il dit cette phrase: je suis très lié avec une putain. Ce qui est très différent d'une maîtresse pour lui. En général, les hommes infidèles n'aiment pas beaucoup ce mot, je crois. Et vous cherchez à comprendre, vous, ce qu'il aime chez elle. Et il vous répond qu'elle n'a aucune de ces qualités-là. Et on va peut-être dévoiler la suite, parce que finalement, cette maîtresse et cet amant sont peut-être la seule et même personne.
4: Oui. Oui, c'est un couple qui joue à jouer. Qui ont inventé cette mise en scène dans la mise en scène. C'est-à-dire que je pense qu'un jour... alors, on ne sait pas qui a commencé, hein, mais en tout cas, le Sarah ou Richard, un jour, a dit à l'autre « J'aimerais bien m'habiller comme ci, j'aimerais bien que tu sois habillée comme ça, et j'aimerais bien qu'on se raconte une autre histoire. » Et à partir de là, à partir de là, on sent que ce jeu, cette mise en scène existe depuis longtemps, qu'elle revient régulièrement. Mais comme Harold Pinter est un grand auteur, prix Nobel de littérature, évidemment, quand on assiste à la pièce, quand des spectateurs viennent voir la pièce, il va se passer quelque chose, parce que sinon il y aurait pas d'histoire, il y aurait pas de pièce. Donc voilà, le mari en a un peu marre.
3: C'est ça. Et puis on sent que aussi chacun va essayer de rendre l'autre un peu responsable de ce choix, comme s'il était réel, comme s'il y avait une réelle infidélité, c'est mon sentiment, comme une réelle trahison finalement, parce que le mari en a peut-être marre de jouer quand elle s'accroche à cette vie parallèle, cette vie finalement qui fait peut-être aussi durer le couple pour elle et moins pour lui, pensez-vous?
4: Oui, c'est-à-dire que bon, en fait, c'est aussi des gens qui jouent à être jaloux. Enfin, ils éprouvent leur jalousie, ils éprouvent leur ego, leur confiance en eux, en l'autre. Et c'est un jeu qui peut être un petit peu dangereux, même si elle ne voit pas où est le problème. C'est-à-dire que je pense que ce que Pinter a voulu raconter, c'est que les femmes sont tout à fait capables d'être femmes au foyer, épouses, meilleures amies, amantes, maîtresses, putains, mères. Bon, là, en l'occurrence, c'est un couple qui n'a pas d'enfants, mais elles assument tous les rôles et elles passent de l'un à l'autre avec une très grande facilité. Ce qui est moins commode pour l'homme. Enfin, en tout cas, c'est ce que Pinter, semble-t-il, a voulu raconter. Et oui, c'est-à-dire que oui, le mari serait jaloux des désirs de sa femme,
1: ouais,
4: de ses fantasmes. C'est-à-dire que il se dit forcément, si elle a besoin de ses mises en scène, de ses jeux, si elle a besoin de me voir habillée autrement, ou si elle a besoin de me baptiser avec un autre prénom, c'est que je ne lui suffis pas. Donc il est fragilisé dans son ego. Mais en même temps, je veux dire, c'est pas vrai. Je pense qu'elle elle l'aime entier. Elle aime tout chez lui. On peut pas, en tout cas, on va pas me faire croire qu'on est une seule et même personne tout le temps, toute la journée. On joue tous à jouer. Vous là, vous êtes en train de jouer un rôle. Moi, je joue un rôle en vous répondant. À quel moment on est soi-même aussi? Je pense qu'on est soi-même quand on est seul vraiment. Quand il y a personne, enfin quand on est seul, un moment où on est seul. À partir du moment où il y a quelqu'un en face de nous, même si c'est notre époux, notre mari, notre femme, notre meilleur ami, on joue un rôle, on se contient, on veut se présenter de telle manière, on cache des choses, voilà.
1: Il y a cette phrase, alors pourquoi chercher ailleurs ? Et cette phrase, c'est vrai qu'elle questionne dans cette histoire-là, parce que finalement, elle l'aime comme il est, mais elle l'aime aussi pour toutes les facettes. Ces facettes qui lui font peut-être mal aussi à lui, c'est ce qu'on vient de se dire. On va écouter la bande-annonce.
5: Bon, maman, viens aujourd'hui.
6: Tu étais chez ta maîtresse.
5: Intuitive.
6: Oui.
5: Toi-même qui allais chercher ailleurs, pourquoi n'en ferais-je pas autant?
6: Qui a cherché le premier?
5: Toi.
6: Je crois que ce n'est pas tout à fait exact.
5: Alors, qui?
6: Tu ne rentreras pas trop tôt aujourd'hui, n'est-ce pas?
5: Disons très lié avec une putain.
6: Tu n'es pas du tout jaloux?
5: Pas le moins du monde.
6: Parce que je trouve que tout est merveilleusement équilibré, Richard.
7: Vous ne voulez pas de crème? Madame Owen m'en a pris 3 pots.
5: Je veux suivre ton exemple.
1: Tu veux suivre mon exemple, je veux suivre ton exemple. Je me demande à un moment donné si ça résonne, parce qu'avant de découvrir évidemment qu'il s'agit de la seule et même personne, on se demande s'il n'y a pas comme une revanche sur une infidélité potentielle, d'où cette question qu'il lui pose. Sarah lui demande à son tour s'il pense à elle quand il est avec elle. Il se demande pourquoi toutes ces questions, jusqu'ici tu ne m'avais rien demandé. Ce sont les questions qu'il ne faut jamais poser, ou plutôt il ne faut jamais poser de questions quand il y a une tierce personne. C'est ce que je me suis demandé en regardant
4: oui,
1: cette pièce.
4: Oui, c'est ça. Et après, encore une fois, hein, nous, en travaillant le texte, on n'arrêtait pas de se demander mais à quel moment il joue, à quel moment il s'arrête de jouer. Peut-être qu'encore une fois, moi, je pense aussi qu'il joue, effectivement, il joue à la crise de couple, quoi. Il joue à s'engueuler aussi. Moi, j'y crois beaucoup à cette théorie-là. Il joue à s'engueuler justement pour... Et bon, ben alors on va s'engueuler pour de faux, comme ça nous évitera de nous engueuler pour de vrai. On va se tromper pour de faux, comme ça on restera fidèle pour de vrai.
1: Est-ce que c'est un rôle difficile, Sarah Biasini?
4: Non, c'est un rôle passionnant. Enfin, c'est un rôle difficile, c'est-à-dire que ce qui est difficile, c'est de rendre la pièce lisible pour les spectateurs. Et c'est d'en tirer tout le suc comique, c'est de faire réfléchir les spectateurs, de les faire participer au maximum. C'est ça qui est difficile. Et de coller à la situation que propose Pinter tout au long de la pièce. Mais en dehors de ça, enfin, et pour toutes ces raisons-là, c'est le rôle le plus intéressant que j'ai eu à faire.
1: Le rôle qui est le plus intéressant jusqu'à maintenant que vous avez eu, vous diriez que c'est celui-ci?
4: Oui.
1: Est-ce qu'il agite beaucoup de choses en vous? C'est ce que je me suis demandé, parce que quand on lit votre livre « Jouer l'amant », on peut que se poser la question. D'ailleurs, j'imagine que c'est parce que ce rôle a fait bouger beaucoup de choses aussi que vous avez écrit ce livre, c'est à vous de me le dire. Mais
4: oui, mais je me suis aussi amusée à profiter du fait que je joue un personnage qui porte mon prénom. Ça faisait une ouverture romanesque assez opportune, quoi. Je pouvais pas ne pas saisir l'occasion de faire transpirer l'un et l'autre enfin, et la fiction et la réalité sur l'autre. Donc, en tout cas, si ça a fait bousculer des choses, en tout cas, ça m'a donné très très envie de défendre ce personnage, parce qu'elle est attaquée dans la pièce, elle est attaquée par son mari, elle est bousculée dans ses désirs, son mari lui refuse ses fantasmes, en a marre de son inventivité, de son imagination, et je trouve qu'elle doit se défendre.
1: Mais voilà. Est-ce que quelque part il a pas le beau rôle, parce qu'il a quand même accepté ce jeu-là, et on a la sensation que c'est presque elle la coupable d'avoir mis ce jeu en place.
4: Comme toujours. Non, mais c'est-à-dire qu'il a le beau rôle. Non, mais en plus c'est pas ça. C'est qu'il profite aussi d'avoir. Il a Sarah, donc le personnage, comme épouse, comme femme au foyer, comme putain, comme maîtresse. Enfin, il la voit aussi. Il profite d'elle. Avec d'elle sous d'autres facettes, comme elle profite de lui et de toutes les facettes que lui a à offrir. Donc oui, on va dire, en tout cas, quand la pièce démarre, on a effectivement la sensation que elle veut continuer à jouer et lui non.
1: C'est remarquablement écrit par Pinter, avec des dialogues ciselés qui explorent les paradoxes du mariage, la complexité du désir. Vous dites qu'il n'y a pas de gras chez Pinter, c'est bien vrai, rien ne dépasse, la mise en scène est formidable, les jeux de danse sur un tambour pour créer l'envie, danser le désir, créer le couple, créer l'amour, peut-être tout court aussi sur scène. L'aspect scénique n'est pas surexploité à mon sens, ni sous-exploité, c'est délicat, c'est intelligent. J'ai trouvé que c'était superbement joué par vous et Pierre Rochefort, vous l'écrivez. C'est un rôle qui est en effet passionnant, mais qui en effet peut être très difficile à retranscrire. Et en tout cas, on sent que vous avez vraiment le ton juste, Sarah Biasini. Je sais que en plus, Jean Rochefort l'avait joué à la création, donc ça doit être d'autant plus éprouvant pour Pierre Rochefort de reprendre ce rôle. C'est aussi un challenge. Voilà, j'ai trouvé que les silences étaient très puissants, que la mise en scène était formidable. Et vous écrivez dans votre livre, bien que vous ayez, alors vous parlez de la Sarah, alors je sais pas si la description du prénom de Sarah, la Sarah sur scène, ou vous, parce qu'on mélange entre le réel et l'irréel, une prestance, une présence, une autorité naturelle. Et je voulais savoir si pour autant, sachant que vous vous considérez un peu comme besogneuse dans le doute constant, ce rôle est venu rassurer quelque chose en vous, maintenant que vous l'avez joué depuis un petit moment quand même.
4: Peut-être. En tout cas, on va dire que je peux donner des choses de moi au personnage et le personnage va m'en donner aussi. Oui, je pense qu'elle me donne de l'audace, c'est sûr. C'est sûr. Oui.
1: Restez avec nous, on continue cette émission avec Sarah Biasini pour la pièce L'Amant d'Harold Pinter, mise en scène Thierry Harcourt au Théâtre de Paris. C'est jusqu'au 4 juillet, du mardi au samedi à 19h. Et pour son ouvrage Jouer l'Amant, c'est édition Stock. Dans un instant, nos chroniqueurs nous rejoignent, mais tout de suite, c'est le rappel des titres sur Radio J.
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1: Sur Radio J, bonjour et bienvenue. Tout de suite, le rappel des titres avec Steve Nadjar.

0: bleu ce matin au Liban. Le militaire de nationalité serbe a succombé à ses blessures après des tirs d'obus de mortier sur sa position hier soir près de Marjeloun dans le sud-est du Liban. Deux autres soldats de l'ONU ont également été blessés. Une enquête a été ouverte. Des affrontements qui interviennent après l'annonce de la mise en place la nuit dernière d'un cessez-le-feu conditionnel entre Israël et le Hezbollah. Mais selon le ministre israélien de la Défense, Israël Katz, cette déclaration de principe signée avec le gouvernement libanais prévoit la poursuite des opérations militaires de l'État hébreu. À ce stade, Tsahal va donc continuer ses tirs sur le terrain et se maintenir dans la zone de sécurité frontalière. Israël Katz insiste, l'accord garantit à Israël la liberté d'action avec l'aval des États-Unis pour frapper la capitale libanaise si le territoire israélien était visé. Tsahal qui poursuit ses opérations sur le Liban contre les cibles du Hezbollah. Des frappes ont été ainsi menées depuis ce matin près de Tyr et dans la plaine de la Beka dans le sud Liban. L'armée israélienne annonce également avoir éliminé deux terroristes dans le secteur du mont Beaufort. Un peu plus tôt dans la journée, Tsahal indiquait avoir identifié une cible aérienne suspecte qui a déclenché les sirènes dans la localité de Kfar Yuval au nord du pays. On passe à l'Iran avec ses déclarations du président américain Donald Trump qui affirme que les discussions avec Téhéran pourraient aboutir dès ce week-end et se passent même très bien. Côté iranien, on indique au contraire qu'aucun progrès tangible n'est à noter. Déclaration hier soir du ministre des Affaires étrangères iranien Abbas Araghchi. Puis Mojtaba Khamenei, le guide suprême de l'Iran, affirme dans une déclaration écrite par un religieux que l'ennemi subit une humiliation profonde et significative sur le terrain comme dans la rue. Selon lui, après avoir été vaincu sur le champ de bataille, l'adversaire chercherait désormais à affaiblir la résilience du peuple iranien. Et puis on termine avec l'actualité de la présidentielle. À gauche, Olivier Faure propose une primaire en deux temps. Le premier secrétaire du PS souhaite qu'une première primaire ouverte aux adhérents du PS et de place publique permet de désigner un candidat qui participera ensuite à la primaire de la gauche.
1: Et merci beaucoup Steve Nadjar. Tout de suite une courte pub et puis on revient avec notre invité sur Radio J.
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0: livre à jouer l'amant aux éditions Stock. On en parle dans un instant, mais d'abord, c'est une pièce qui peut-être bouleverse votre public, qui pousse votre public dans ses retranchements de leur vie sentimentale. Je voulais savoir si le public vient vous parler après, ou peut-être vous écrit sur les réseaux sociaux, et qu'est-ce qu'il vous dit?
1: Je suis pas sur les réseaux, alors je ne sais pas. pour l'instant, ils sont pas venus nous. On les voit quand, parce que dans le quartier, si on va dîner ou boire un verre après, ils sont là, donc ils nous félicitent pour ceux qui ont aimé. Non, pour l'instant, on s'est pas lancé dans des débats ou dans des discussions.
0: Donc vous savez pas vraiment comment ça rebondit dans le cœur de vos spectateurs.
1: Non, j'imagine.
0: Vous n'avez pas envie de savoir.
1: C'est leur intimité. Je vais pas les questionner.
0: Après, j'ai envie de vous dire que c'est délicat parce que tout dépend comment la pièce rebondit. Si on entend que le côté infidélité réelle, ce qu'on peut aussi,
1: c'est qu'il y en a pas surtout.
0: Oui, il y en a pas bien évidemment, mais chaque téléspectateur peut le lire à sa façon. Je me demande si vraiment on vous dira la vérité.
1: Oh oui, mais puis on va pas se lancer là-dedans dans ce genre de discussion avec les spectateurs. On est là aussi pour les divertir, pour les alléger s'ils ont des soucis à ce niveau-là, pour leur donner des idées, voilà. Donc tout.
0: Et une façon de réinventer et relancer le couple peut-être aussi.
1: Pourquoi pas.
0: Sarah Biasini, après un premier roman sorti il y a 5 ans, La beauté du ciel, vous partagez le vertige d'être devenue mère, de votre enfance et de vos souvenirs. Aujourd'hui, vous publiez ce livre, Jouer l'amant, aux éditions Stock, qu'on a évoqué en première partie d'émission. Vous parlez des coulisses de cette pièce de théâtre, de votre vie aussi, où se mélangent un petit peu les deux. Vous racontez la première de l'amant au Festival d'Avignon. Vous racontez comment vous allez jouer cette pièce avec vos notes, comment elle est arrivée entre vos mains et surtout vos notes de travail aussi. C'était important pour vous d'écrire cela et aussi de mettre en lumière, en perspective, peut-être la vraie vie en parallèle, ce qui s'est joué pendant ce temps-là.
1: Non, il y avait pas de, il y avait la nécessité simple d'écrire une bonne histoire, voilà. Et en fait, ça faisait un moment que je me rendais compte à quel point quand on est sur scène, on pense à ce qu'on doit faire, à ce qu'on doit jouer, on pense à ses partenaires. Mais on se construit aussi les pensées intérieures du personnage qu'on a interprété. Et je trouvais ça très intéressant avec une pièce comme L'amant de Pinter, parce que Pinter laisse une place énorme au silence, et les silences sont à respecter chez lui, et on a vraiment essayé de tous les respecter. Et donc à l'intérieur de ces silences, il y a beaucoup de réflexions. Et je trouvais ça amusant vraiment de remplir ces silences et de les raconter, de raconter ce qui se passe dans sa tête à elle pendant qu'elle écoute son mari se lamenter. Et puis effectivement j'ai un partenaire sur scène, j'ai un mari sur scène. Mais peut-être, et je pense aussi aux spectateurs pendant que je joue, mais je pense aux hommes en général.
0: Vous dites Sarah veut rester mariée quoi qu'il en coûtera à son Richard de mari. Vous écrivez, je voudrais qu'on me laisse partir sans m'en vouloir à ce point si longtemps.
1: Oui, il y a des ruptures difficiles, oui.
0: On sent que vous avez quitté Sarah Biasini. Vous l'écrivez noir sur blanc et vous dites, j'ai souvent le réflexe de m'en vouloir, puis un jour on est fatigué de se rabaisser.
1: Oui, c'est vrai. Il y avait aussi un intérêt aussi à si vous voulez, je raconte la pièce, donc je raconte un couple sur scène qui va plutôt bien. Donc je voulais aussi raconter des couples qui vont mal ou qui n'ont pas survécu. Il y a un couple sur scène qui marche à peu près. On espère que ça va durer. Et puis il y a des couples dans la réalité qui ne marchent pas. J'avais aussi une volonté en tant que comédienne, c'est de faire marcher ce couple sur scène. Voilà.
0: Est-ce que vous diriez que ce qui vous lie à ce personnage, c'est peut-être une forme de liberté?
1: Oui, complètement. Oui, de liberté, de encore une fois d'audace, mais aussi de franchise, de courage. courage, de force, de... Bon, moi, je n'ai que des qualités à lui attribuer, hein, à ce personnage, forcément.
0: On a parlé de couple. Justement, on a très envie de vous faire découvrir un livre sur un couple. Radio G. Bonjour Annabelle Chakmes.
2: Bonjour Cyrielle, bonjour Sarah.
0: Bonjour. Aujourd'hui, vous nous parlez littérature avec un ouvrage.
2: Tout à fait. Aimer suppose une part d'abandon. On l'accepte au début sans totalement mesurer ce que cela signifie. Mais la question, la vraie, n'est pas celle du geste initial, non. Elle est celle de la limite. Jusqu'où ? On pourrait croire ces phrases tirées de votre pièce, chère Sarah, tant elles en sont l'écho. Mais il s'agit en réalité de mots débutant un chapitre du livre dont je vais vous parler aujourd'hui.
0: Et ce livre, c'est « Un couple presque parfait » de Florian Tardif aux éditions Albin Michel.
2: Dans cet ouvrage, Florian Tardif offre une sorte de décryptage psychologique inédit du couple présidentiel français. L'auteur explique qu'il a écrit ce livre pour aider à comprendre comment cette relation a-t-elle pu orienter l'exercice du pouvoir. Il écrit, je cite, « Évoquer leur intimité n'est pas une intrusion. C'est une approche différente pour mieux comprendre la situation dans laquelle se trouve la France. » En fait, à cette occasion émerge une forme de vérité dans les relations humaines, y compris au sommet de l'État. Et pour être honnête avec vous, cet ouvrage est absolument passionnant. C'est rare que je dévoile mon jeu si tôt dans ma chronique, mais je n'ai pas du tout honte de vous dire que je me suis laissée cueillir par ce livre avec le même plaisir un peu coupable qu'un voici chez le coiffeur.
0: Qu'est-ce qui vous a semblé si passionnant justement ?
2: Tout ce que l'on sait déjà est dans cet ouvrage décortiqué. L'auteur apporte un éclairage nouveau qui fait que l'on s'accroche à l'histoire d'amour de Brigitte et Emmanuel Macron un peu comme à des héros de séries Netflix, vous savez, car on se rend compte que leur histoire hors norme réunit finalement tous les ingrédients d'une bonne telenovelas. Leur différence d'âge, évidemment, un homme ambitieux, une femme brillante qui quitte tout pour l'homme qu'elle aime, dans l'entourage des gentils et des méchants, tout y est. Évidemment, on est saisi parce que l'accession au pouvoir peut avoir de vertigineux et d'éprouvant pour un couple. Mais au-delà de cela, ce livre soulève une question particulièrement fascinante. Quel effet a Brigitte sur les décisions du président ? À la lecture de cet ouvrage, on imagine que l'influence de la première dame est concrète, surtout si l'on se réfère aux mots d'un ancien employé élyséen repris par l'auteur. Ascendant, non pas domination, encore moins emprise, plutôt influence. La sous-estimer serait ignorer combien cette présence discrète mais rassurante a pesé dans la construction de sa réussite. C'est un power couple.
0: En conclusion, Annabelle.
2: La lecture de cet ouvrage me donne clairement envie d'appuyer sur le bouton vitesse rapide vers l'avenir. Car j'ai hâte d'être au présidentiel de 2032. Brigitte Macron aura alors 79 ans et je suis extrêmement curieuse de voir alors jusqu'où lui ira pour elle. Pour clore cette chronique, j'aimerais vous citer quelques mots lus à la fin de cet ouvrage. Ces mots sont les suivants. Oscar Wilde songeait qu'aimer revenait à confier à quelqu'un le pouvoir de vous détruire, tout en lui faisant confiance pour ne pas le faire. Ce pouvoir, ils l'ont toujours eu et espèrent seulement qu'aujourd'hui, l'autre ne s'en servira pas.
0: Wow. Un couple presque parfait de Florian Tardif aux éditions Albin Michel. La question est en suspens, hein,
2: tout à fait.
0: Annabelle. Ça laisse entendre un peu ce qu'on a envie. Merci beaucoup. Tout de suite, c'est l'introspection sur Radio J.
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0: Sarah Bézini, j'aimerais vous lire quelques répliques de cinéma pour recueillir un sentiment ou au mieux une anecdote, une émotion. Et celle-ci devrait vous plaire. Elle vient de Jean-Pierre Mariel dans Les Grands Ducs qui disait « Au théâtre, c'est sur ces silences qu'on juge un acteur. »
1: C'est vrai.
0: Il y a une autre phrase, évidemment, jouée par Philippe Noiret qui jouait Alfredo dans Cinéma Paradiso. « La vie, ce n'est pas ce que tu vois dans les films. La vie, c'est plus difficile. »
1: Oui, c'est vrai, aussi.
0: L'homme qui écrit, c'est un homme qui se console.
1: C'est vrai.
0: Une phrase un peu, on va parler d'amour évidemment, c'est quand on est loin de la personne qu'on aime, qu'on apprend beaucoup de choses sur soi.
1: Oui, il faut savoir être seul aussi, oui, c'est bien. C'est difficile d'être... il faut pouvoir être seul, éloigné de l'autre.
0: Une phrase, l'amour, c'est la rencontre de deux névroses.
1: Oui, qui se sont soignés avant, espérons-le.
0: Oui, c'est ce qu'il faudrait, c'est ce que vous direz Christian Richaume. On va y venir dans un instant. Sur le destin, c'est sur le chemin où l'on croit l'éviter que souvent on rencontre son destin.
1: Oui, peut-être, c'est dans quoi ça?
0: Alors ça va vous faire rire, et à chaque fois ça fait rire beaucoup. Kung Fu Panda.
1: Ça m'étonne pas.
0: À la recherche de Forrester à présent, on s'éloigne de nos rêves parce qu'on craint l'échec, ou pire, la réussite.
1: Ah oui, ça c'est vrai. Mais ça c'est vrai. Oui, c'était totalement idiot, mais c'est assez vrai. C'est très bizarre.
0: On se contente d'une vie sans bonheur parce qu'on a peur du changement.
1: Ah oui, mais c'est une grosse bêtise.
0: Une autre phrase sur la résilience qui devrait vous parler, peut-être ou pas. Rocky Balboa disait « Ce n'est pas d'être un bon cogneur qui compte. L'important, c'est de se faire cogner et d'aller quand même de l'avant. C'est d'encaisser sans jamais, jamais flancher. »
1: C'est dans le premier, ça?
0: Je crois. Ah,
1: c'est bien. Oui, bien sûr. Bah oui, oui. Et puis, oui. Oui, c'est pas. Bon, y a des coups qui font plus mal que d'autres et il y en a qui sont pas si graves.
0: Alice au Pays des Merveilles dit « Le meilleur moyen de réaliser l'impossible, c'est de croire que c'est possible.
1: » Oui, je suis d'accord.
0: Est-ce que vous avez, vous, une philosophie de vie, une citation, un mantra qui vous accompagne, ou même mieux, un conseil qu'on vous a donné?
1: Le verre à moitié plein, vraiment, ça c'est sûr. Et puis, je vais piquer ça à quelqu'un qui en a fait, qui l'a mis en exergue quelque part, une citation de Voltaire, je crois, qui dit que « je choisis le bonheur, c'est bon pour la santé » ou quelque chose comme ça.
0: Vous dites le verre de lait, c'est ce que vous écrivez à moitié plein dans votre livre. Et puis il y a deux phrases que j'ai pu retenir. « Je suis vivante et honnête ». Je trouvais que c'était une très jolie phrase. Et une autre, « Le temps passe vite, alors passe-le bien ».
1: Oui. Ben oui.
0: Je crois que c'est des phrases que vous aimez beaucoup, Sarah.
1: Oui.
0: Tout de suite, c'est votre portrait sur Radio J.
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0: Ça va très bien se passer. Comme toujours à la fin de cette émission, nous débriefons ces minutes que nous avons passées ensemble. Ouh, c'est vrai, je vous ai travaillé au corps pour en savoir davantage sur vous.
1: Bonjour, Tim.
0: Bonjour, Christian Richaume.
4: Bonjour, Cyrielle. Bonjour, Sarah.
1: Bonjour.
4: Vous avez dit qu'on joue tous des rôles, alors on va se dévoiler. Maintenant, vous savez ce que je fais. Et vous savez que c'est votre moment. Alors, il y a cet enfant qui naît, qui est aimé, qui est protégé, mais qui vit des drames. Qui vit des pertes. Et du coup, la cellule familiale se resserre. Avec un papa qui fait bloc autour de vous. Mm-hmm. À un âge où on est amoureuse de son papa en plus. Et qui vous apprend quelque chose qu'on voit encore dans cette émission. C'est apprendre à aimer. C'est un mot qui est très important. À s'aimer soi-même. À aimer les autres. Ou à aimer tout simplement l'amour. Comme dans cette pièce, où vous nous présentez une histoire de couple qui s'aime ou qui cherche à mieux s'aimer. Et puis, cette petite fille, elle est libre, elle est insouciante, elle est très attentive, très sensible. Et aujourd'hui, on dirait hypersensible, mais on va voir ce petit caractère encore dans la suite de ce portrait. Et on s'intéresse à l'art. Parce que c'est une façon de communiquer. C'est une façon d'exprimer des émotions qu'on a à l'intérieur. Et je rebondis sur une phrase que vous avez dit. J'aurais peut-être aimé vouloir restaurer des tableaux. Et en fait, moi, ça a résonné à restaurer une histoire. Alors, ensuite, vous décidez de faire du théâtre. Et le théâtre, c'est peut-être une façon d'exprimer vos émotions, de jouer des rôles, de aussi penser et se consoler. Alors je vois en vous une femme très discrète. Une femme qui ne cherche pas forcément la lumière, mais qui préfère la profondeur. On le voit dans cette émission, on le voit dans votre posture. Vous préférez quelque chose de construit, quelque chose de puissant, à quelque chose de visible. Vous avez choisi le théâtre par rapport au cinéma. Vous avez choisi l'écriture par rapport à l'exposition. Et puis, on voit que vous êtes dans le ressenti des autres, dans l'écoute, mais avec une sorte de pudeur aussi. Une pudeur pour s'exprimer soi-même, qu'on le ressent encore, et une façon peut-être de se protéger, encore et encore. Mais une femme qui apprécie le silence aussi. On va y revenir, parce que le silence est une façon aussi de réfléchir pour vous et de composer. Alors il y a cette femme résiliente, cette femme qui avance, qui a franchi ses étapes et qui a décidé de se construire une identité, ce qui n'est pas chose facile. Mais une identité, non pas par la victimisation, mais par son propre souhait. Ça veut dire de remplacer la blessure par la création et de faire en sorte qu'on ne devienne pas son propre ennemi, comme vous nous l'avez indiqué. Alors, on voit que vous êtes une héritière libre, en fait. Une héritière qui n'est pas dans le mythe, mais qui a créé sa propre lumière. C'est exactement ce que vous nous avez dit lorsque je joue, ou c'est Cyrielle qui l'a dit, vous brillez de la lumière. Et puis, vous êtes une femme introspective. Une femme qui aime réfléchir, qui est dans la mémoire, qui est dans le temps, qui est dans l'absence, qui est dans la transmission. Vous êtes une femme qui est tournée vers un monde intérieur, plus que par la performance. Il y a ce thème de l'amour, qui peut être déçu, ou perdu. Et puis, savoir être seul. Ça veut dire laisser aussi les autres créer leur propre image, leur propre imaginaire, comme vous l'avez avec votre public, ou vous avez même de la pudeur à savoir comment ils ressentent les choses, ou comment ils apprécient les choses, pour leur laisser leur propre liberté. Une façon aussi de garder la vôtre. Alors sur Radio J, on a effectivement vu que vous étiez une femme sensible, une femme profonde. On dirait aussi une présence élégante. Et grâce au théâtre, vous nous avez présenté avec cette pièce que vous pouvez être toutes les femmes. Vous pouvez être, alors je ne vais pas les détailler, mais vous êtes toutes les femmes et c'est aussi une façon pour vous de défendre les femmes. De défendre l'amour et de défendre toutes ces femmes. C'est-à-dire la femme amante, la femme mère, la femme toute seule et la femme pro. Parce que vous êtes une femme qui joue. Et on n'échappe pas forcément à son histoire. Mais on peut la regarder en face. Et c'est ce que vous faites. On peut transformer l'absence en présence et continuer à aimer. Et continuer à aimer en regardant, bien sûr, le verre à moitié plein, en faisant en sorte de choisir le bonheur par rapport à la tristesse ou par rapport à la peur.
1: Merci.
0: Merci beaucoup, Christian Richaume, notre Bravo. Psychanalyse que l'on retrouve toutes les semaines sur l'antenne de Radio J. On espère que ça a été fidèle, en tout cas que ça a bien rebondi chez vous. Christian, auteur des 3 secrets des couples qui durent aux éditions Solar. Merci, Christian.
4: Merci à vous.
0: À la semaine prochaine sur Radio J. Radio J.

0: saison pour la spéciale best-of. J'espère que tu seras parmi nous pour nous donner tes meilleurs moments de l'année où tu as participé, évidemment, travaillant avec moi à la documentation de cette émission. Je voulais te laisser le micro pour dire un mot, dire ce que tu as envie de dire et à nos auditeurs et à nos équipes.
1: Bah alors déjà, j'espère que je ne serai pas trop rouge à l'écran. Je suis vraiment très très heureuse d'avoir fait ces 2 mois ici. C'était vraiment trop bien. Je me suis entendue avec tout le monde. Tout était super. Autant le travail que juste l'entente avec tout le monde. Je suis très très contente. J'ai appris plein de choses. Que dire de plus? Je suis vraiment très très très heureuse.
0: On te souhaite le meilleur pour la suite. Beaucoup. On espère te retrouver sur l'antenne de Radio J, peut-être à l'antenne ou derrière. On verra ce qu'on fait et si tu veux rester parmi nous, revenir évidemment. En tout cas, un stage, évidemment, c'est avec grand plaisir qu'on te recevra. Merci beaucoup d'avoir aidé à cette émission. Merci à toutes et à tous de nous avoir suivis aujourd'hui et sur cette antenne cette semaine. Merci à toutes et à tous. On se donne rendez-vous lundi dès 15h avec Harry Roselmack pour le livre L'amour malgré la peur, grand sujet ces dernières semaines chez Guy Trédaniel. En attendant, c'est la suite de votre journée avec le Club Immo présenté par Marc Ezrati. Dans un instant, ce sera le journal sur Radio J.

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6: Auditrices et auditeurs de la radio juive de Marseille, shalom et bienvenue sur le 90.5 dans l'émission La Voix de Sion, l'émission de l'OSM, l'émission des passionnés d'Israël et des amoureux de Sion. Et aujourd'hui, dans le cadre de nos rencontres, on va aller de plein pied, on verra plus tard pour notre billet d'humeur, nous allons rencontrer... une personne qui s'occupe en Israël d'un programme très sympathique qui s'appelle Tzion Basalon. Alors les auditeurs de Marseille, vous le savez, à travers l'OSM, pendant la shlichut de notre ami Moshe Cohen ces deux dernières années, on a eu à organiser fréquemment ce type d'activité. Et aujourd'hui, avec nos amis de Kalita et avec la responsable de cette initiative, nous allons évoquer les possibilités et à quoi sert ce Tzion Basalon. Avec nous, Sylviane qui est en charge de ce projet. Depuis Sylviane, bonjour.
7: Bonjour Élie.
6: Voilà, donc Kalita a décidé de lancer cette initiative. Vous allez nous dire comment ça se passe, qu'est-ce que c'est que l'objectif, quels sont les programmes, qu'est-ce que vous apportez dans ce type de rencontre au public qui aujourd'hui s'intéresse à une Alilia prochaine et ou future, dans tous les cas, et qui a besoin d'un certain nombre de précisions. On vous écoute.
7: Alors, bonjour à toutes et à tous. Merci beaucoup de me recevoir sur l'antenne de Marseille, juive de Marseille. Alors, je m'appelle Sylviane, je suis responsable du projet de Tzion Basalon, qui a été mis en place à l'initiative de la mairie de Jérusalem et de l'association Kalita pour laquelle je travaille à Jérusalem. Ce projet a été mis en place parce qu'il y a toujours beaucoup, beaucoup de monde dans les salons de l'Alia et il y a pas mal de personnes qui souhaitent recevoir des renseignements sur l'Alia et qui n'ont pas toujours le temps qu'ils voudraient avoir lors des salons qui sont toujours remplis, très, très bien remplis. Donc nous, on essaye un petit peu d'aider les futurs olim. Ce projet s'adresse à toutes les personnes qui s'intéressent de près ou de loin à l'Alia, qui n'ont pas forcément ouvert un dossier d'Alia, mais qui souhaitent avoir des renseignements pour des projets plus lointains, de 1 an, 2 ans ou même plus, en tout cas qui souhaitent avoir des renseignements. On s'est un petit peu focalisé sur la ville de Jérusalem, mais on renseigne aussi sur l'Allier en général. Pourquoi Jérusalem ? Parce que le maire de la ville souhaite vraiment intégrer l'Allier de France. Ça l'intéresse, ça lui plaît, il aime beaucoup les olives de France. Et la ville de Jérusalem est déjà pas mal remplie d'olives de France. Ce qu'on fait, ce qu'on a décidé de faire, c'est d'envoyer, de former des personnes qui sont Olim et Vatikim, anciens Olim de France, qui vivent à Jérusalem, qui sont formés, qui partent de manière bénévole pour les renseigner sur l'Alia. On répond à toutes les questions, mais vraiment toutes les questions, des plus incroyables aux plus logiques, aux plus administratives. L'idée, c'est de se faire inviter dans les salons des gens pour que les soirées soient plus intimistes, moins formelles, autour d'un café, autour d'un gâteau, et on discute et on répond aux questions. On a, en plus de ça, un centre d'appel qui s'appelle Allo Alia Jérusalem, qui a été ouvert depuis une année, et on est en lien, les Olim, nouveaux Olim, futurs Olim, anciens Olim sont constamment en lien avec ce centre d'appel qui est situé à Jérusalem et qui prend la suite jusqu'à la Alia des gens, jusqu'à la Alia des Français, et on va, l'idée c'est d'aller dans toutes les villes de France, que ce soit dans des petites villes, dans des grandes villes. Et après un an, on commence maintenant avec le sud de la France et on serait très très très heureux de venir rencontrer la communauté juive de Marseille et alentour.
6: Donc, c'est une initiative pour venir sur le terrain. C'est pas des rencontres en Zoom, mais il y aura des délégués de l'association, en tous les cas des émissaires de la ville de Jérusalem et de Calita, qui viendrait dans notre région suite à une planification d'un certain nombre de rencontres pour aller vers ces familles-là. Qu'est-ce que propose la mairie de Jérusalem pour attirer, j'allais dire, le public francophone et marseillais, j'allais dire, mais francophone en général? Il y a des dispositions particulières. On a entendu dans certaines villes d'Israël qu'il y a des aides au logement, qu'il y a des bourses, etc. Quels sont les types de d'attention particulière que la ville de Jérusalem porte pour celles et ceux qui envisagent de s'installer dans cette magnifique ville?
7: Alors, à Jérusalem, il y a toujours ce bruit qui court que la ville est très chère. La ville est chère, mais la ville est chère en Israël en général. Ça, c'est quand on vient dans le salon des gens, on leur dit vraiment la vérité. Ceci étant, on a des quartiers à Jérusalem qui sont très très sympas et qui sont moins chers. Donc, les loyers sont plutôt abordables et nous avons beaucoup beaucoup de projets immobiliers qui se construisent. La ville est en pleine extension. En ce moment, il y a des travaux partout et il y a beaucoup d'immeubles qui se construisent. Il y a le tramway qui s'étend dans toute la ville. Il y a le train qui part du centre-ville qui se construit pour aller jusqu'à Tel Aviv et après Tel Aviv. Et la ville est très ancienne et très moderne. Il y a vraiment un très joli parallèle entre la vieille ville et la ville nouvelle. Il y a énormément d'annonces, il y a énormément d'emplois à Jérusalem. Il y a beaucoup d'endroits où vivre. Il y a beaucoup beaucoup de culture et surtout il y a énormément de choix d'école pour les enfants. Et il y a plein d'ulpanim, plein de francophones professionnels qui accueillent les Olim de France à Jérusalem. Le plus de la ville, c'est moi qui m'en occupe, on parraine les familles qui arrivent. Ça veut dire que quand une famille arrive, elle nous prévient, la mairie nous prévient un mois à l'avance, un parrain ou une marraine qui est aussi bénévole se propose d'accueillir la famille qui arrive et on les parraine, c'est-à-dire qu'on les accueille, on les aide pour leur premier pas en Israël, à ouvrir un compte, à leur montrer où est le supermarché, où est le jardin pour les enfants. Vraiment, on essaye de les accueillir du mieux possible pour qu'ils se sentent vraiment à l'aise et qu'ils aient un peu plus de sérénité quand le jour de leur arrivée en Israël.
6: Je comprends bien, donc il y a une espèce de parrainage comme vous êtes en train de nous l'expliquer. C'est quoi? C'est un complément d'accompagnement par rapport à ce que font les institutions habituelles, que ce soit l'agent juif ou le ministère de l'intégration.
7: C'est-à-dire que on a comme Jérusalem.
6: C'est complémentaire, ça vient en complément.
7: Oui, absolument. Absolument, c'est du service à la personne totalement gratuit, totalement bénévole. La communauté juive francophone de Jérusalem attend avec impatience les Olim. Et on aime tellement notre ville que moi aussi je parraine. On a vraiment envie de montrer tous les jolis côtés de cette ville. Et la ville est très chaleureuse et le bénévolat. Et l'aide à l'autre à Jérusalem est assez spéciale. Il y en a aussi dans les autres villes. Les autres villes sont aussi très accueillantes. Mais on a un programme aussi d'études chaque année, un an avant l'Alia ou 6 mois avant l'Alia, qu'on a mis en place parce qu'on a vu que ça marchait aussi dans les autres villes. Et on s'est dit qu'à Jérusalem, c'était bien de le faire parce que finalement, il y a énormément de choses à connaître à Jérusalem. Il faut préparer son alia. Donc, le Tzion Batalon aide à préparer l'alia, aide à un petit peu mettre en ordre les choses pour pouvoir s'organiser au mieux. Il y a des personnes qui ont fait l'alia dans 1 an, 2 ans, tout le monde, beaucoup de personnes nous parlent de 2027 parce qu'il y a les élections l'année prochaine. Donc, il y aura sûrement du mouvement, forcément, quel que soit le résultat. Donc, moi, vraiment, je conseille les personnes qui ont des idées d'alia, qui se posent des questions, de nous contacter et de pouvoir venir les voir. Ça ne les engage à rien. Ça les engage simplement à apprendre des choses et à poser des questions qui les intéressent et peut-être qui les inquiètent parfois. Donc c'est bien de poser des questions et c'est bien d'avoir des réponses.
6: Alors, concrètement, vous pensez être dans notre région dans quelle période? À la rentrée? Un peu avant dans les prochaines semaines? Est-ce qu'il y a une date qui est fixée ou bien vous attendez que les gens se manifestent pour pouvoir... planifier cette visite? Comment ça se passe?
7: Alors, j'attends aussi d'avoir des retours de la communauté de Marseille, oui. Parce que je connais pas beaucoup de Marseille, donc c'est vraiment formidable que j'ai pu avoir ce moment à l'antenne avec vous, Élie, parce que le programme doit se faire connaître, il est tout neuf, donc on doit absolument faire du bouche à oreille également, ça va énormément nous aider à faire connaître ce projet. On est déjà parti plusieurs fois à Paris en banlieue. Oui. On est parti à Nancy, on est parti à Bayonne, on est parti en Belgique, Marseille pas encore, et les alentours de Marseille pas encore. Donc en fait, c'est très simple, il faudrait téléphoner au numéro que je vais vous donner. Vous allez arriver sur le centre Allo Alia Jérusalem, et là vous dites que vous voulez, que le projet de Tzion Batalon vous intéresse, et moi dans les 24 heures, je vous recontacte. Parfait. C'est vraiment très simple. Alors. Et le lien, c'est de téléphoner au numéro que je vais vous donner dès que vous me le demanderez.
6: Ben maintenant, je vous le demande. Voilà, comme ça.
7: Alors, il faut composer de France le 0805-031-550. C'est un numéro vert gratuit. Je répète, 0805-031-550. Vous aurez quelqu'un au téléphone et vous lui dites que vous avez écouté l'émission ou pas, forcément.
6: D'accord.
7: Et que vous voulez organiser un Tzion Batalon, et moi je vous rappelle.
6: Parfait. Ben, merci pour toutes ces informations. Et quoi dire d'autre? Quelle est la température, quelle est l'ambiance aujourd'hui en Israël? On entend sur le plan sécuritaire, on voit qu'il y a beaucoup d'agitation. Je sais que Jérusalem n'est pas une ville qui est directement impactée par les combats qui se passent essentiellement dans le nord. Est-ce qu'il y a toujours autant de résilience chez les populations, ou est-ce qu'on commence à en avoir un petit peu marre?
7: Alors, c'est vraiment moi-même qui suis depuis de nombreuses années en Israël. Je suis toujours extraordinairement surprise de la résilience, on l'a entendu, mais de la rapidité à retourner à la vie normale. Donc à Jérusalem, on entend des avions, ça c'est indéniable, tous les jours, mais on n'a pas d'alerte, et la vie a repris tout à fait normalement. Maintenant, on sent pas des signes. Les gens travaillent, les gens sortent, les cafés sont pleins, les restaurants sont pleins, les centres commerciaux sont pleins, tout le monde va au bureau. Mais effectivement, les choses peuvent se retourner toujours assez rapidement. Ceci étant, et ça, j'espère que ça continuera comme ça. On a beaucoup de sécurité à Jérusalem. Il y a des voitures de police qui tournent tout le temps. Donc, Dieu merci, on n'a pas de choses gravissimes qui arrivent dans la ville, heureusement, mais on est très très bien protégé. Et c'est vrai, ce sentiment de se sentir toujours en sécurité le soir ou le matin ou quand on sort, il est très très présent en Israël et à Jérusalem particulièrement.
6: Eh ben, c'est super, ça réconforte et ça encourage à travers toutes celles et celles qui sont d'ailleurs qui vont aller passer leurs vacances en Israël bientôt, d'aller aussi sur Jérusalem. Il n'y a pas que la plage et la mer, il y a aussi la spiritualité et l'histoire, parce que Jérusalem regorge chaque pas, chaque rue d'une histoire millénaire, j'allais dire, ou même plus récente. Mm-hmm. Et nous allons en parler juste après avec le souvenir de la guerre des six jours qui a permis justement cette réunification. Et nous sommes sur la date du calendrier grégorien, du calendrier civil, à la date du 6 juin 1967 que nous allons évoquer après le passage de notre entretien avec Sylviane. Sylviane, comment se passent les associations francophones? Est-ce qu'il y a des associations francophones et c'est quoi leurs objectifs? Bon, on a parlé d'Alia, on a parlé de d'accompagnement, mais sur le plan de la vie du quotidien, parce que c'est vrai qu'à titre personnel, je suis très fréquemment sur Jérusalem. Il y a beaucoup d'associations. On dirait qu'il y a beaucoup d'associations, en tous les cas des initiatives, même privées ou ou spontanées, où des personnes se regroupent pour telle ou telle problématique. On a vu pendant les 7 octobre, on avait participé à beaucoup d'initiatives de solidarité avec les populations qui étaient directement attaquées et les habitants du Sud. Comment se passe la vie francophone, si tant est qu'on peut l'époque comme ça? Est-ce qu'on est complètement intégré dans la société israélienne ou est-ce qu'on vit un petit peu en repli?
7: Alors, il y a vraiment les deux. Il y a les Français, les Juifs de France qui décident d'avoir leur propre communauté francophone et qui se mélangent un petit peu moins, ou parce qu'ils sont proches de la retraite et qu'apprendre l'hébreu, c'est pas évident, mais c'est très très important à tout âge. Mais il y a vraiment de tout. En général, les personnes qui travaillent et qui veulent s'intégrer après l'Ulpan commencent à travailler aussi dans le milieu israélien, totalement israélien. Au niveau des associations et du bénévolat, toute l'année, il y a du bénévolat, toute l'année, les gens aident, s'entraident. Pendant les guerres, malheureusement, il y a beaucoup plus de... Malheureusement, parce que c'est la guerre, hein, pas parce qu'il y a le bénévolat, il y a énormément d'initiatives qui se mettent sur pied du jour au lendemain, du jour au même jour. Mais il y a à peu près pour chaque thème, que ce soit la retraite, que ce soit des personnes qui ont des soucis de santé, que ce soit des sorties, que ce soit le travail. On a le hub de l'emploi de Qualita qui aide aussi à trouver du travail. Il y a vraiment des initiatives qui sont prises dans tous les domaines de la vie et dans tous les âges de la vie, que ce soit la petite enfance, l'adolescence, il y a plein d'associations pour les jeunes. Il y a énormément de choses, ce sera un petit peu difficile de toutes les citer maintenant, mais il y a vraiment beaucoup de personnes qui travaillent à l'aide à l'intégration, la meilleure intégration pour les Juifs de France. Alors venez, nous vous attendons les bras ouverts.
6: C'est une invitation chaleureuse. Merci beaucoup Sylviane. Donc,
7: merci à vous.
6: On répète l'initiative Tzion Bassalon. Donc, vous êtes en Marseille ou dans la région, vous envisagez de partir en Israël dans très longtemps, dans pas longtemps, demain, bientôt. Quoi qu'il en soit, Tzion Bassalon, vous contactez le 0801 031 550, 0801 031 550. Et vous faites connaître, vous rassemblez des amis, vos proches, votre famille, et un planning sera établi pour pouvoir échanger autour de quelques douceurs peut-être, ou bien d'un bon pastis marseillais, comme vous voulez. Voilà, et vous rencontrerez toute l'équipe de la mairie de Jérusalem qui vous donnera toute réponse à toutes vos questions. Merci beaucoup. Merci Sylviane. Bonne journée.
7: On peut venir au mois de juin et au mois de juillet, sans aucun problème.
6: Allez, voilà. Donc au mois de juillet, on aura le plaisir peut-être aussi de vous revoir aussi en présentiel dans les studios de la radio. Merci beaucoup.
7: Merci, Elie. Bonne journée.
6: Au revoir. À vous tous. Bonsoir. Au revoir, Sylviane. Voilà, donc, chers amis, tous les efforts sont faits aujourd'hui pour pouvoir nous aider à réaliser dans les meilleures conditions possibles la Aliyah. Avant de passer à notre prochain auditeur, notre prochain invité, puisqu'on l'a dit tout à l'heure rapidement dans notre entretien, il y a 50 ans, les Juifs du monde entier retenaient leur souffle, les existences d'Israël étaient menacées, encerclées par les armées arabes le 6 juin 1967. La guerre du 6 jours éclatés, les avions israéliens ont mené une frappe préventive détruisant la puissance aérienne ennemie, ouvrant la voie à une victoire dévastatrice. Et c'est le 5 juin 1967, lorsque l'armistice est entré en vigueur, Israël avait conquis le Sinaï, le Golan et la Cisjordanie, Gaza et la vieille ville de Jérusalem. La victoire écrasante d'Israël en seulement 6 jours avait modifié le paysage géopolitique du Moyen-Orient, devenu ainsi une puissance régionale. Israël a enterré des espoirs de ceux et celles qui voulaient rayer Israël de la carte depuis l'avènement du 14 mai 1948. Et pour tous les Juifs, là-bas ou dans la diaspora, ce fut une expérience exceptionnelle, transformatrice, qui, après des siècles d'insultes et de violences, les a remplis de fierté et de confiance. Et au cours de ces 5 dernières décennies, qui ont suivi les historiens, les politologues, ont analysé les événements qui ont conduit à la guerre de 1967 et de ses conséquences. Parmi eux, il y a ceux qui tentent de réécrire l'histoire. Les mythes ont remplacé les faits. Un mensonge souvent répété devient une vérité. Nous en savons quelque chose aujourd'hui encore, 50 ans après. Le 7 octobre n'a fait que confirmer cette vision des choses. C'est en fait ce problème-là, de ce mensonge, qu'il est l'un des plus grands ennemis du peuple juif. Génie de la propagande. Ces mythes sont fermement ancrés parmi les universitaires, les étudiants, les journalistes ou les diplomates, les dirigeants politiques, et même parmi certains juifs et certains israéliens qui n'ont de cesse que de déblatérer. Ces dernières semaines, les journaux renommés ont publié des articles accusant Israël, diabolisant ses actions et ses relations. Et c'était également la même chose en 1967. Il était donc impératif de rappeler, même brièvement, les raisons et les événements qui ont conduit à la guerre des 6 jours au moment où le conflit est devenu connu. Voilà pour cette petite parenthèse, et nous allons continuer à parler de toujours de l'actualité, puisqu'on parle de cela. On a parlé des mensonges et tout ce qu'il vient de dire. On va d'abord évoquer, vous savez, dans l'actualité aujourd'hui, il y a un fait économique avéré concernant Israël et concernant la bonne santé de l'économie et du commerce. Et dans le commerce de l'armement, aujourd'hui, Israël est particulièrement... D'ailleurs, c'est un paradoxe entre le fait qu'il y a la guerre et le commerce de la défense et de l'armement est plus que florissant en Israël. Et cette année, l'année 2025, a battu des records sur le plan du commerce militaire. Et malgré cela, on dirait presque pour freiner cet élan, le gouvernement français a de nouveau informé le ministère israélien de la Défense d'une décision d'interdire la participation officielle de l'État d'Israël au Salon international de l'armement. Vous savez, ce salon qui s'appelle Eurosatory, qui l'année dernière avait fait couler beaucoup d'encre, puisqu'on avait fermé le stand d'Israël, on l'avait bâché, il y a eu des procédures judiciaires qui ont permis après de rétablir la situation. Et cette fois-ci, le gouvernement français donc a pris les devants et a considéré qu'il fallait qu'Israël a prévenu que l'événement ne pourra pas accueillir ni pavillon national israélien, comme c'est l'habitude, ni représentation officielle du ministère israélien de la Défense. Seuls les autorités israéliennes, les industriels de défense du pays, ne seront autorisés à présenter que des systèmes de défense, notamment dans le domaine aérien, tandis que l'exposition des systèmes qu'ils qualifient d'offensifs seront, eux, interdits. Une mesure, d'ailleurs, que Jérusalem considère comme discriminatoire et contraire aux usages habituels en vigueur lors des grands salons internationaux de l'armement. Ainsi, dans un communiqué, le ministre israélien de la Défense a dénoncé une décision honteuse, motivée selon lui par des considérations politiques et commerciales. Les autorités israéliennes estiment que cette mesure crée une inégalité de traitement avec les autres exposants internationaux et vise spécifiquement l'industrie de défense israélienne. Cette décision intervient dans un contexte, il faut le savoir, il faut le reconnaître, de fortes tensions diplomatiques entre Paris et Jérusalem. Elle survient notamment au lendemain de la condamnation par la France de l'extension des opérations militaires au Liban. Le ministère, d'ailleurs à ce propos, le ministre des Affaires étrangères, Jean-Noël Barrot, avait qualifié et a qualifié l'avancée de l'armée israélienne en territoire libanais d'extrêmement préoccupante estimant que rien ne peut justifier la prolongation des opérations au Liban et réclamant la tenue d'une réunion d'urgence du Conseil de sécurité. Et malgré ces dernières 48 heures, l'intervention du président américain Trump a demandé à Israël, et à son premier ministre de freiner l'avancée militaire, puisqu'aujourd'hui le château de Beaufort a été récupéré, puisqu'on est au-delà du fleuve Litani, puisqu'on est aux portes de Beyrouth. De Beyrouth, effectivement. Il n'en demeure pas moins que malgré tout cela, Israël a fait une pause, mais cette pause n'a pas duré, et pas plus tard que ce matin et hier soir, les tirs ont de nouveau retenti dans la région du nord d'Israël. Donc cette décision française concernant Eurosatory n'est pas sans précédent, puisque comme je l'ai dit tout à l'heure, en mai 2024, l'Élysée avait déjà demandé l'exclusion des entreprises israéliennes, et invoquant ainsi, à l'époque, la situation à Gaza. Donc il y a à chaque fois quelque chose, la situation à Gaza, le Nord, le Liban, c'est-à-dire c'est toujours la faute d'Israël, et malgré les vives polémiques suscitées et les recours judiciaires, aujourd'hui encore, plusieurs décisions de justice avaient ensuite conduit à cet assouplissement partiel des restrictions imposées aux exposants. Des restrictions similaires avaient été également observées l'année dernière en 2025, et cette année, ni plus ni moins, il a été demandé aux Israéliens de ne pas exposer purement et simplement, si ce n'est que de façon restreinte et réductrice. Voilà donc pour cet aspect. Nous allons continuer avec toujours nos invités, et nous avons donc parlé avec notre ami de Kalita de Salon, Tzion Bat Salon. Et là, on va approcher un autre volet. Ce volet, c'est celui des retraités. C'est vrai qu'on en a parlé dans les précédentes émissions. Le gouvernement d'Israël et le ministère d'intégration a un objectif de faire participer, de porter une attention particulière à celles et ceux qui sont à la retraite ou qui vont l'être dans quelques mois ou quelques années prochainement, et de voir qu'est-ce qui était possible de faire. Alors on sait aujourd'hui que d'abord en Israël, le coût de la vie est excessivement cher, et puisqu'on parle de la santé de l'économie israélienne, il y a presque un petit travers aujourd'hui où ceux qui s'intéressent, vous avez vu, le shekel est tellement fort qu'aujourd'hui, face au dollar, il a un cours historique relativement bas, à tour de 2,80 shekels. Ça ne s'est jamais vu. Ça ne s'est, dans l'histoire depuis qu'il y a la cotation, ça ne s'est jamais vu. Pour l'euro, on en est tout aussi bien, aussi moins bien placé, puisque l'euro aujourd'hui tourne autour de 3,25 shekels pour un euro. Donc, c'est aussi catastrophique. Ajouter à ça une économie difficile. Donc, il y a pas mal de situations à prendre en considération quand on veut partir. Et nous allons donc aujourd'hui avoir un deuxième invité ou une deuxième invitée qui, elle, s'occupe au niveau de l'Organisation Sioniste Mondiale. En tout cas, elle va nous évoquer les questions relatives aux retraités en Israël. Et pour parler de cela, nous avons avec nous Edwige Choukroun. Edwige, bonjour.
8: Bonjour.
6: Alors, vous êtes sur les ondes de la Radio Juive de Marseille et nous allons évoquer avec vous qu'est-ce qu'il y a comme particularité concernant l'aliyah des retraités. Qu'est-ce que vous proposez? Quelles sont les problématiques que vous prenez en considération pour nous aider, nous les retraités, à effectuer la meilleure intégration possible?
8: D'accord. Alors, d'abord, j'aime pas parler de problématiques, mais plus de sujets, de défis, de choix de vie, plus avec que plaisir. De problèmes, parce que on ne parle pas de problèmes, on parle juste de choses à organiser, à arranger. Et quand on parle de retraités, contrairement à des jeunes qui doivent choisir un parcours scolaire ou des jeunes qui doivent choisir un parcours universitaire, trouver leur statut par rapport à l'armée, ou des familles qui doivent aussi choisir un parcours professionnel, quand on parle de retraités, on ne parle uniquement de choix de vie. Ça veut dire que souvent, au moment de la retraite, il est grand temps de réaliser son rêve sioniste. Et soit on l'a déjà réalisé partiellement à travers les enfants qu'on a poussé à à monter et à rejoindre Israël au moment où ils ont leur bac, ce qui se fait souvent. Et à ce moment-là, bah, les gens ont vécu sur des allers-retours pour aller voir leurs enfants, pour les fêtes, etc. Et au moment de la retraite, ils peuvent enfin réaliser leur rêve d'Alia, qui s'inscrivait dans un parcours. Ou alors, ça peut être tout à coup, eh ben, on se dit qu'à la retraite, on a plus de temps et qu'on a envie de vivre une vie haute, se rapprocher de la mer, se rapprocher d'une ville comme Jérusalem. Et à ce moment-là, ça vient dans le cadre d'un choix d'une nouvelle vie à la retraite. Voilà. À partir de là, effectivement, il y a beaucoup de choses à gérer. Et nous, en partenariat avec l'organisation Sioniste Mondial, l'association Amis, etc., on a créé une initiative qui s'appelle Sababa. C'est un jeu de mots. Sababa en hébreu, ça veut dire ouais, super. Mais Sabar, le grand-père, Ba, vient. Donc, on amène les grands-parents.
6: Et la Safta, alors, elle reste où?
8: Comment? Alors,
6: la Safta, le Saba, il vient et la Safta, elle fait quoi, elle?
8: Le Saba et la Safta, ils sont ensemble. Un Saba, Safta, ça faisait un peu long.
6: Oui.
8: Mais en gros, Sababa, ça veut dire c'est super.
6: Voilà,
8: qu'on soit Saba ou Safta.
6: Super.
8: Donc voilà.
6: Pardon. Alors, qu'est-ce que. Donc, dites-nous un petit peu rapidement les paramètres à prendre en considération quand on arrive. C'est quoi administrativement, fiscalement, d'un point de vue choix de vie? Bon, vous l'avez dit, vous l'avez évoqué, donc les choix des villes qui sont un petit peu, j'allais dire, en adéquation avec la vie d'un retraité. Je sais qu'on entend souvent parler des problèmes de santé, des problématiques de santé. On nous dit toujours, si vous partez faire votre alia, attention, les règles de santé, j'allais dire de prise en compte, prise en charge de ce qui est du bitoir léoumi, de la coupa trolim, etc., sont différents de ce que nous avons, nous, par exemple, en France. Est-ce que c'est vraiment un problème très, très pointu et...
8: Alors, je vais vous dire, le problème n'est pas dans le système de santé israélien qui a ses points forts et ses points faibles. Je veux dire, être hospitalisé en Israël et avoir le jour de Pourim des enfants qui rentrent dans la chambre en chantant et en distribuant des Michel Armanot, ça a quand même son avantage. Pouvoir manger cachère dans des situations comme ça, ça a quand même son avantage. Donc, après, la médecine israélienne est très...
6: Et très différente
8: de la médecine française, mais très à la pointe et très efficace. C'est pas du tout le même genre de médecine. Maintenant, les défis qu'on peut rencontrer, c'est deux choses. En Israël, on est très digitalisé dans tout ce qui est médical. C'est-à-dire que à travers une application, on prend un rendez-vous, on envoie un mail. La digitalisation est très très forte et très très rapide. Donc, pour des retraités qui n'ont pas l'habitude d'utiliser ces systèmes-là, c'est pas toujours évident. Mais ça, que ce soit en français ou en hébreu. Et puis, même si aujourd'hui on a la chance dans les grandes villes à forte concentration de francophones d'avoir des médecins, des infirmières dans toutes les spécialités francophones, quelquefois on n'a pas le médecin dont on a besoin à l'heure où on veut et qui parle français, quoi. Donc en fait, cet échange est beaucoup plus compliqué et demande quelquefois un peu de traduction ou d'accompagnement. Mais c'est quelque chose, si les gens dans leur tête décident de s'habituer, de se dire bah, je suis dans un nouveau système qui fonctionne pas comme ce que j'ai connu jusque là, mais je vais essayer de trouver les points forts pour m'intégrer dans ce nouveau système, alors ça se fait aussi et en général merveilleusement bien, quoi.
6: Alors, les critères à prendre en considération, on l'a dit, donc on a parlé du problème de santé, on parle des problèmes financiers, c'est-à-dire le transfert peut-être de sa retraite, de la perception de la retraite, ouais. et sa répercussion sur le plan de la fiscalité, ça donne quoi?
8: Alors, je vais pas faire une... D'abord, j'ai envie de dire que chaque cas est un cas particulier.
6: Oui.
8: Ça veut dire que je conseille toujours de s'adresser. Moi, je donne les grandes règles. Je me conseille toujours de s'adresser à des gens qui sont des professionnels de ces questions pour ne pas faire d'erreur, parce que dans des questions de fiscalité ou d'acquisition de biens ou des choses comme ça, il y a souvent des erreurs, des choses qui sont mal perçues, des choses qui auraient dû être faites en temps et en heure et qui ne le sont pas. Et il faut savoir que en Israël, le système, à partir du moment où la personne fait son alia, elle a un numéro d'identité, et avec le numéro d'identité, on est répertorié dans toutes les administrations, etc. Donc, toute démarche mal faite peut avoir une répercussion sur énormément de domaines. moi, ce que je dis, voilà, de manière générale et des grandes lignes, c'est ça. Aujourd'hui, les retraités ont le droit de vivre à l'étranger par rapport à la France. Je parle des retraités français, qu'ils aient été fonctionnaires ou pas, et de percevoir leur retraite où qu'ils vivent et où qu'ils soient dans le monde. Et la retraite, dans certains pays, la retraite est tenue au fait de, d'être résident. En France, tant qu'il n'y a pas de changement de loi, la retraite est un droit et donc du coup les personnes peuvent habiter là où elles veulent avec leur retraite.
6: Absolument, absolument. On est d'accord là-dessus. Alors, quoi donc, prendre en considération maintenant là-dessus pour qu'est-ce que vous allez, Edwige, qu'est-ce qu'on peut conseiller aux gens qui sont à la retraite ou qui vont être à la retraite et qui veulent terminer leur parcours un petit peu en Israël? Quels sont les points d'ancrage les plus importants à prendre en compte
8: qu'on doit... Alors, déjà, je propose et là, de participer à un de nos petits déjeuners Sababa. Qu'est-ce qu'un petit déjeuner Sababa? C'est une réunion assez longue qui dure en général entre 2h30 et 3h, wow. Où on amène des spécialistes, oui, mais bon, qui n'a pas 3h à investir
6: oui,
8: dans
6: oui, la, oui, oui,
8: en,
6: oui.
8: Dans
6: on trouvera
8: voilà,
6: du temps.
8: à la retraite. Les petits déjeuners Sababa sont destinés à des personnes qui sont soit à la pré-retraite, soit déjà à la retraite, et qui s'intéressent à cette question de faire son alia, venir vivre en Israël, c'est quelque chose qui leur parle, etc., etc. Dans ces conférences, on amène des spécialistes, on parle beaucoup d'idéologie, qu'est-ce que l'alia, comment choisir une ville d'intégration, quels sont les critères à prendre en compte, quelles sont les démarches à faire avant de quitter son pays d'origine, quelles sont les démarches à faire en arrivant en Israël, et tout ça on l'explique. Alors pourquoi on fait des réunions en silence? Parce qu'encore une fois aujourd'hui, face à la digitalisation de tous les processus, on sent que cette génération de à partir de 55 ans, 60 ans, a encore besoin d'un contact direct, a encore besoin d'entendre quelqu'un parler de ces différents sujets, a besoin de poser des questions et n'a pas envie de se retrouver face à un moteur de recherche qui va répondre des réponses automatiques et moins adaptées.
6: Parfait. Alors, voilà, comment on fait donc pour s'inscrire à ces petits déjeuners? Comment ça se passe? C'est sur place en Israël?
8: Non, pas du tout. Alors, je vous parle en direct de Jérusalem, mais je serai en France du 15 au 18 juin avec une partie de l'équipe. Et on organisera dans Paris et la région parisienne des petits déjeuners Sababa. Donc, les adresses précises, je préfère ne pas les communiquer à la radio.
6: Non, bien sûr.
8: Je vous invite, on communiquera sur notre page Facebook qui s'appelle Café CAFE. M-A-A-F-E, Café Maafé. Et à ce moment-là, il y aura tous les renseignements, comment s'inscrire. Je répète, on sera à Paris du 15 au 18 juin, donc dans 2 semaines, à peu près.
6: Et vous voulez pas venir voir les plages de Marseille, là, peut-être, pour faire la même chose dans le sud?
8: Alors, sur cette tournée-là, c'est pas très... On n'a pas prévu de descendre jusqu'à Marseille, mais en tout cas, d'abord, on est déjà venu plusieurs fois à Marseille, on aime beaucoup Marseille, mais le sud, c'est prévu pour un peu plus tard dans l'année. Donc, bien sûr qu'on aime le sud, on aime Marseille, donc on viendra. Et voilà, donc c'est un temps, en fait, qui permet aux gens de se poser les questions pour la suite, de trouver certaines réponses ou alors de comprendre quelles sont les démarches à effectuer pour faire une alia de la manière la plus sereine possible, sachant que un changement de vie, un changement de pays à n'importe quel âge, c'est quand même une petite tempête à l'intérieur d'une famille, et donc du coup mieux on s'y prépare, mieux on a de chances de réussir. Mais en tout cas, en parallèle de ça, je développe énormément d'activités sur place pour les nouveaux immigrants en français à Jérusalem. Et je peux vous dire que je leur pose régulièrement la question, si vous deviez donner un conseil à quelqu'un de votre âge qui habite aujourd'hui en France, alors ils leur disent, malgré tout ce qui a été évoqué, il faut venir ici parce qu'ici, on vit et on est heureux.
6: Eh ben,
8: malgré toutes les difficultés.
6: Merci pour ce mot de la fin, en tous les cas. Et alors, bonne visite à Paris prochainement. Sa Baba et Safta aussi. On se retrouvera prochainement. Merci Edwige et à très bientôt dans le sud de la France pour continuer à expliquer.
8: Avec grand plaisir et à très bientôt.
6: À bientôt.
8: Alors, merci. Café Massé sur Facebook.
6: Café Massé sur Facebook et on va aujourd'hui vous retrouver. Merci beaucoup. À bientôt.
8: Merci. Au revoir. Bonne journée.
6: Voilà. Merci. Alors, on se retrouve maintenant, chers auditeurs, pour une page musicale avec un chanteur qui est aujourd'hui qui a des problèmes de santé. Et d'abord, c'est un des plus grands auteurs-compositeurs israéliens, Yonatan Raziel, et pour lui souhaiter une réfoua chez les mains et un prompt rétablissement, rien de mieux que d'écouter ses créations. On se retrouve dans quelques minutes.

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1: Voilà, chers D'accord. amis auditeurs, après cette pause musicale avec Jonathan Raziel, à qui on souhaite encore une fois un prompt rétablissement, on continue notre parcours dans notre émission d'aujourd'hui. Après les retraités, ben on va voir vers l'avenir et vers notre jeunesse. Et nous allons évoquer un programme, un séminaire particulier pour les jeunes filles qui sont engagées religieusement. C'est le programme Neora qui se déroulera à Haïfa, une ville que j'aime particulièrement, une communauté que j'adore, et un rave qui est exceptionnel. Et pour parler de ça, nous avons la rabbinite Rouhama Khazout qui va nous présenter son programme. Rouhama, bonjour.
2: Bonjour. Alors,
1: voilà, donc qu'est-ce qui vous a piqué pour créer un séminaire pour jeunes filles dans tout ce que fait le Rav Zini sur Neve Shanan et sur Haïfa en général? Quelle est la particulière, quelle est la nuance dans cette création de ce programme de jeunes filles? Programme parcours d'excellence.
2: Alors, je vous dis la vérité. D'abord, je suis la fille du Rav Zini.
1: Allô? On vous écoute.
2: Avec toute l'expérience qu'il y a du Rav Zini, avec les garçons, on est arrivé à la conclusion qu'il manque un programme pour les filles. Un programme qui est à peu près avec la même pensée des programmes des garçons, et c'est ce qu'on veut créer pour les filles. Il manque des programmes comme ça.
1: Allô?
2: Un programme qui est séminaire et qui est prépa à la fois. Ça veut dire d'habitude, la majorité des programmes qu'il y a, sans parler du mal, Chas v'Shalom, aucun programme, il y a beaucoup de programmes qui sont que séminaires, c'est-à-dire que Torah, et des programmes qui font que prépa pour l'académie en Israël, les psychométriques, qu'elles iraniennes, et tout. Nous, on veut des filles qu'elles étudient la Torah et aussi à l'académie en Israël. Alors, c'est un séminaire prépa.
1: Donc, c'est aussi une plateforme pour aller faire des études universitaires aussi. C'est-à-dire que vous intégrez aussi la possibilité d'avoir une formation universitaire pour ces jeunes participantes dans le cadre de ce séminaire. Donc, il y aura probablement, la préparation psychométrique ou d'autres
2: bien
1: éléments.
2: Bien sûr.
1: D'accord. Et sur le plan du Kodesh?
2: Bien sûr. Ça veut dire les études, ils sont partagées en trois.
1: Oui.
2: Il y a les études des psychométriques, des hauts niveaux des psychométriques. On va faire ça avec ICON, si vous connaissez.
1: Oui.
2: C'est une association qui travaille déjà en France avec les grandes écoles, comme Bienvenue et tout, à Paris.
1: On les a eu ici, merci.
2: Très bien préparé aux psychos. Et après, le tiers du temps encore, c'est l'Ulpan, c'est savoir parler l'hébreu aussi pour préparer à l'académie. Ça s'appelle Mivraniel, mais aussi pour se débrouiller en Israël, aussi parler couramment, comprendre ce qu'il faut comprendre, et ça, c'est, il faut un très bon niveau d'hébreu. Et tout le temps qui reste, c'est pas le temps qui reste, c'est la base, c'est la Torah. Ça, c'est vraiment la base. Et la Torah, que c'est aussi Halakha, Emouna, pensée juive, histoire juive. C'est vraiment pour être, après, construire un bon foyer juif et pour que tout ce qu'on fait dans notre vie, on fait ça d'après la Torah, avec la Torah. C'est la Torah qui nous donne le chemin pour tout ce qu'on fait.
1: Alors, maintenant, d'un point de vue, ça on l'a bien compris, que la vision du Rav Zini est plus qu'omniprésente dans ce que vous venez de nous évoquer. Et d'un point de vue logistique, comment ça se passe? Où ça va se dérouler? Où se trouve ce campus de ce séminaire? À Neve Shanan, là où il y a déjà la Yeshiva d'Or Veyeshua, sur place, là-bas, il y a des locaux qui vont être aménagés?
2: Alors, pas très loin, 20 minutes de là-bas, dans les banlieues de Haïfa, ça s'appelle Kiryat Motkin.
1: Ah oui.
2: Vraiment 20 minutes de Neve Shanan, 20 minutes du Kerion. C'est un campus, très grand campus. Il y a un lycée de filles, en plus de ça, un séminaire d'israélienne, qu'on ouvre l'année prochaine, et un séminaire des Françaises. Un grand campus avec des internats, plein de gazon, plein de chambres, des bibliothèques. C'est très proche de la mer, très, très proche de la, du train. Et donc, c'est au centre. Quoi.
1: Kayette-Moskine, on connaît, c'est une belle banlieue, c'est dans ce qu'on appelle les crayotes autour de Haïfa, effectivement. Et donc, il y aura un encadrement français, ouais. Vous aurez des enseignantes qui, en fait, c'est quoi? C'est une unité française dans un ensemble déjà, qui fonctionne déjà, c'est ça? Donc, vous allez ouvrir une unité francophone
2: C'est vrai.
1: Bien, quoi nous dire? Alors, comment on fait pour s'inscrire? Donc, j'ai votre mail, neorahaifa@gmail.com, Neora, NEHORAHAIFA, ça c'est pour Neora Haifa, gmail.com. Autre chose, vous avez une page Facebook ou bien un numéro de téléphone pour se renseigner?
2: Il y a un numéro de téléphone de Naomi Arjouani, c'est la directrice du programme qui travaille avec lui.
1: D'accord.
2: Avec moi, on peut la contacter. Et c'est dans tous les affiches aussi.
1: D'accord.
2: Du programme.
1: Alors, vous êtes opérationnel donc dès la rentrée prochaine pour le mois de septembre ou octobre après les Hagim, c'est ça ou
2: octobre. Cette année c'est octobre parce que septembre c'est très très proche des Hagim. Alors on va commencer tout de suite après les Hagim, octobre. Mmh.
1: Ben, merci Rochama. La semaine prochaine, on aura le plaisir d'accueillir votre époux, le Rav Khazout, qui lui va nous parler du programme des garçons. En tous les cas, on vous souhaite beaucoup d'atzlacha et nous, on peut qu'encourager nos jeunes filles de Marseille pour venir se faire connaître. En tous les cas, vous êtes les bienvenus à Marseille parce que je crois qu'aussi ça mériterait en Marseille ou en France en général que quelqu'un puisse venir rencontrer toutes ces jeunes filles qui sont des potentiels étudiantes et séminaristes, on va dire comme ça, dans ce programme-là. Toda Rabba, merci beaucoup.
2: On va venir en France. La fin du mois, on est en France et mon mari va être à Marseille aussi pour le séminaire, pas juste pour le programme des garçons.
1: Je
2: vais être à Paris et mon mari va arriver à Marseille.
1: On sera content de le recevoir, ça nous fera beaucoup plaisir. Merci beaucoup, ça me rappellera à titre personnel beaucoup de choses pour mes enfants qui ont vécu chez vous. Bonne continuation, shalom, shalom, et à très bientôt. Voilà, chers amis, auditeurs, voilà, encore un programme. Donc, on est passé du salon aux pratiques, aux tachales, comme on dit, avec les retraités, et puis même à l'avenir avec nos jeunes étudiants là-dessus. Je sais qu'on a le temps avance, mais je vais quand même prendre le temps, puisqu'on est jeudi, que l'émission va s'achever, qu'on va préparer Shabbat, et j'ai envie de partager avec vous une réflexion. Vous savez, chaque semaine, je vous donnerai, dans la mesure du possible, partager quelque chose. Alors, on a parlé la semaine dernière de Eshet Ra'il, de la femme virtueuse, et on l'a vu la déclinaison contemporaine. Là, je vais évoquer rapidement avec vous un autre aspect, c'est l'expression Shabbat Shalom. On se dit Shabbat Shalom. Quand on arrive Shabbat Shalom. D'ailleurs, dès le mercredi, on peut déjà se souhaiter Shabbat Shalom et encore pour l'autre raison, aujourd'hui jeudi. Eh ben, il faut savoir que l'expression Shabbat Shalom résonne dans les ruelles de sa fête comme une formule unique. Alors que les autres fêtes de l'année s'accompagnent de vœux de joie ou de libération, le septième jour exige cette salutation, elle, une salutation particulière et exclusive. On ne dit pas Pessah Shalom, on ne dit pas Hanouka Shalom, mais on dit bien Shabbat Shalom. Cette habitude cache une réalité profonde que les sages du XVIe siècle cherchent à exprimer à travers les chants de la veille de Shabbat. Pour comprendre cette différence, il faut regarder la nature des fêtes. Les célébrations comme Pessah commémorent des événements de l'histoire, des moments où le divin libère les hommes. Elles appartiennent au temps du souvenir et de l'action. Le Shabbat, lui, échappe à l'histoire humaine. Il est une parenthèse d'éternité, un retour à l'harmonie du monde après la création. Le mot Shalom, lié à l'idée de complétude et de perfection,

récitation du Shir HaShirim qui a été initié, le cantique des cantiques, ou alors encore le chant de Eshet Ra'il que nous avons évoqué la semaine dernière, cette femme vaillante. L'essence de cette paix shabbatique réside dans l'alliance entre le spirituel le plus élevé et la réalité la plus concrète. Le Shabbat fait cohabiter deux textes et deux figures que tout semble opposer. Cette réconciliation des extrêmes donne son sens à la soirée du vendredi soir. Associer la fiancée passionnée, du Shir HaShirim, du Cantique des Cantiques, à la maîtresse de maison rigoureuse des proverbes, devient l'acte fondateur de ce shalom. La shulamite du Shir HaShirim représente l'amour absolu, volcanique et instable. Elle est la passion sans limite qui cherche son bien-aimé dans la nuit. Laissée à elle-même, cette force risque de détruire la réalité par un excès de ferveur. À l'inverse, la Eshet Ra'il, elle incarne la règle. La gestion du foyer et le calcul, elle veille sur sa maison, file le lin et prépare le pain. Laissée à elle-même, cette discipline menace de figer la vie dans une routine froide et sans âme. Le Shabbat devient le terrain de leur entente. Les sages comprennent que la passion a besoin d'un cadre pour durer et que la structure a besoin d'un souffle de vie pour ne pas s'éteindre. En associant ces deux visages, le rituel transforme la rigueur de la maîtresse de maison en un château protecteur pour la fiancée. Les objets du quotidien et le repas deviennent les habits concrets de la spiritualité. De son côté, la gestion matérielle se laisse adoucir par la poésie amoureuse du cantique. Dire Shabbat Shalom, c'est affirmer que ces deux extrêmes vivent enfin en paix. Le septième jour offre un moment où l'on peut éprouver en même temps l'élan du désir et la sécurité du foyer, montrant que la règle stricte et l'amour fou s'unissent dans une même harmonie. Il me reste plus qu'à vous souhaiter à toutes et à tous Shabbat Shalom et à la semaine prochaine.

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Il est 18h. 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
1: Bonsoir à tous. Israël et le Liban ont annoncé un cessez-le-feu qui a été rejeté par le Hezbollah. L'accord est conditionné à l'arrêt total des tirs du Hezbollah, donc d'où le refus, et à l'évacuation complète de ses combattants du sud Liban. Des zones pilotes doivent être établies sous le contrôle exclusif de l'armée libanaise. Les parties se réuniront à nouveau la dernière semaine de juin afin de parvenir à un accord de sécurité globale. Seulement voilà, je viens de vous le dire, le Hezbollah a refusé cette opportunité. La dernière a mis en garde Washington. Des sources américaines ont déclaré à la chaîne libanaise LBCI avoir pris note des récentes déclarations du secrétaire général du Hezbollah, Naïm Qassem, tout en soulignant que les États-Unis jugeront les parties sur leurs actes plutôt que sur leurs paroles. Nous comptons sur les actions, pas sur les mots. Cet accord est une dernière chance et son échec entraînera un lourd prix pour tout le monde, affirment les Américains, donc sous couvert d'anonymat, à la chaîne d'information LCBI qui est libanaise. Et Eyal Zamir, le chef d'état-major de l'armée israélienne, affirme qu'il n'y a plus de politique de retenue face aux menaces du Hezbollah. Le chef d'état-major donc a rencontré aujourd'hui les responsables du commandement nord, donc ses officiers pour la région nord d'Israël, ainsi que les responsables des villes locales, des collectivités qui se trouvent dans la région. Une alerte a d'ailleurs retenti près de Benjamin Netanyahou lors de sa visite. Là-bas, dans le nord, au même endroit, la sirène a été entendue dans des positions militaires situées à proximité de la localité de Shlomi et l'Union européenne a débloqué 100 millions d'euros pour l'armée libanaise pour qu'elle puisse se déployer face au Hezbollah. Sachez par ailleurs que la famille de Nirel Zini, assassinée le 7 octobre et dont le corps n'a pas été entièrement retrouvé, a annoncé que malheureusement ce ne sont pas ses ossements qui ont été retrouvés dans le village de Kfar Aza, dans le kibbutz de Kfar Aza. Malheureusement, ce ne sont pas ses ossements après enquête médico-légale. La question du forum des auditeurs, vous allez voir pourquoi on essaie de me censurer. Non, je dis ça avec ironie. C'est sur la Gay Pride de Jérusalem. Est-ce que vous pensez qu'il y a eu lieu aujourd'hui? Est-ce que vous pensez que c'est un acte de liberté? On est fiers d'être homosexuels, on l'est partout. Ou est-ce que vous pensez que c'est une provocation? C'est la question de notre forum ce soir. Vous nous appelez au 01 43 36 04 06. 01 43 36 04 06. Le forum, c'est à 18h30, c'est tout de suite après le journal. Allez, on part tout de suite pour Jérusalem. On en retrouve notre correspondant permanent, Dror Even Sapir. Bonsoir, Dror.
2: Bonsoir.
1: Alors, je viens de le dire en titre. Cessez-le-feu annoncé durant la nuit en grande pompe, quatrième session de négociation entre Israël et le Liban. Mais en fait, la partie était un peu prévue, quoi, un peu jouée d'avance. Le Hezbollah a dit non.
2: Oui, le secrétaire général de Hezbollah, Naïm Qassem, en effet, rejeté le cessez-le-feu conclu entre représentants israéliens et libanais sous l'égide des États-Unis à Washington. Le Hezbollah considère que c'est d'abord à Israël de mettre un terme à ces opérations, notamment au sud-Liban. Or, les activités militaires contre le Hezbollah au sud-Liban ne sont pas véritablement inclus dans l'accord de cessez-le-feu. Israël peut riposter au Hezbollah si le Hezbollah continue de tirer des roquettes et de lancer des drones. Non seulement sur les localités israéliennes du nord du pays, mais aussi sur les unités de l'armée israélienne déployées dans le sud du Liban. Par conséquent, cet accord de cessez-le-feu a été rejeté par le Hezbollah. Et en fait, le Hezbollah considère qu'il est dans son intérêt d'attendre un accord entre les États-Unis et l'Iran soit conclu, puisque selon toute probabilité, l'Iran va exiger d'inclure un arrêt total des combats et peut-être même un retrait des troupes israéliennes du sud-Liban dans l'accord qu'il négocie avec les États-Unis.
1: Alors, le deuxième point important de l'actualité en Israël touche un tout autre domaine, encore que, c'est une centaine d'ultra-orthodoxes israéliens qui se sont rendus au domicile de l'un des membres de la Cour suprême israélienne, un juge, un magistrat, je crois même qu'il est vice-président. Et chez lui, ils ont saccagé sa voiture qui était face à eux, ont essayé de rentrer dans son domicile. Il était sur place, le juge, avec sa femme. Et là, Je veux dire, même dans les rangs de la majorité qui pourtant sont en coalition avec les orthodoxes, tout le monde dit non, attends, c'est ça. Si ça s'arrête pas là, la démocratie c'est fini. Si tu peux aller voir le juge chez lui, le menacer de le frapper puisqu'ils étaient là pour ça. Il y a eu 50 arrestations. Oui, ça s'appellera plus une démocratie, Israël. Il y a un moment quand même où il faut que ça s'arrête, Dror.
2: Oui, effectivement, on constate une augmentation dans la gravité des moyens qui sont choisis par la frange la plus extrémiste du monde ultra-orthodoxe pour protester contre la volonté des autorités, d'ailleurs davantage militaires que politiques, d'enrôler dans les rangs de l'armée certains ultra-orthodoxes, en tout cas le plus grand nombre possible d'ultra-orthodoxes. La situation est assez complexe. Il n'y a pas de loi depuis déjà plusieurs mois qui régularise et qui légalise l'exemption de masse dont bénéficient les jeunes ultra-orthodoxes. Et donc, il y a des efforts qui sont encore timides, mais qui sont déployés notamment par l'armée pour, on en parlait il y a quelques jours, arrêter des ultra-orthodoxes qui sont désormais considérés comme de véritables déserteurs. Dans ce contexte, après il y a quelques jours, les voies de chemin de fer et les grandes artères routières bloquées par des manifestants ultra-orthodoxes, il y a eu une augmentation encore une fois dans la gravité des moyens employés par la protestation de ces jeunes extrémistes ultra-orthodoxes. Plusieurs dizaines, centaines, voire davantage d'entre eux se sont rendus donc dans l'implantation de Alon Shoot, c'est dans la région de Gush Etzion, pour s'attaquer véritablement le domicile du vice-président de la Cour suprême, donc un personnage tout à fait important dans le système judiciaire et dans le système démocratique israélien, dans l'état de droit. Il s'agit du juge Noam Solberg, qui était effectivement sur place avec son épouse. Ces jeunes ultra-orthodoxes ont tenté de saccager véritablement le véhicule privé du juge Solberg et son domicile. Plusieurs dizaines d'entre eux ont été arrêtés. La plupart ne coopèrent pas avec les enquêteurs de la police qui auront fort à faire pour les incriminer. Tout cela effectivement a été dénoncé par l'ensemble de la classe politique israélienne, mais lorsque les partis ultra-orthodoxes qui font qui sont effectivement liés à la coalition gouvernementale actuelle ont réagi, ils ont réagi en condamnant les violences, mais dans le même temps, dans le même communiqué, en regrettant que des jeunes ultra-orthodoxes soient empêchés de consacrer leur vie à l'étude de la Torah et que les autorités de l'État...
1: Excusez-moi, c'est très rare que je vous interrompe, mais comme moi je trouve ça grave, alors je me permets de vous interrompre. Ils sont allés encore plus loin, les députés orthodoxes, et franchement c'est pas beau. Ils ont dit on vous avait prévenu que c'est vous qui avez déclenché ça, etc. Et en fait ils ont justifié les émeutiers. Quand même se rendre compte, ils n'ont pas seulement dit ils ont le droit d'étudier la Torah, ça c'est le rôle d'un député religieux de dire ça, il a été élu pour ça. Mais, et d'ailleurs, je rappelle aussi, vous disiez, ils bloquaient, vous en avez parlé hier dans votre correspondance, c'est le rôle des manifestants de bloquer, voilà, ils ont bloqué des bus, ok, personne va mourir. C'est beaucoup plus grave quand on va au domicile d'un juge, au domicile d'un flic, et qu'on menace de le saccager chez lui dans sa maison. Là, on n'est plus dans le débat habituel. Là, c'est autre chose.
2: Bien sûr, et il faut peut-être rajouter que pour beaucoup d'observateurs et d'acteurs de la vie politique israélienne, le fait que depuis déjà plusieurs années, un nombre important d'hommes et de femmes politiques de premier plan, y compris ceux qui sont actuellement au pouvoir, même surtout ceux qui sont actuellement au pouvoir, se sont évertués à dénigrer les juges de la Cour suprême, à faire en sorte que leur légitimité soit remise en question dans l'opinion publique, à remettre en cause les prérogatives de la Cour suprême qui peut et qui doit, en principe, c'est un état de droit, c'est un contre-pouvoir, empêcher le gouvernement de légiférer contre la loi, de prendre des décisions qui sont contraires à la loi, après des années et des années, encore une fois, de dénigrement systématique de la Cour suprême et de ses juges, certains considèrent que ce débordement de violence n'est pas dû au hasard. qu'il s'est déployé dans un contexte, encore une fois, où les juges de la Cour suprême sont devenus, pour une partie de la classe politique israélienne, une sorte de bouc émissaire bien commode, responsable de tous les maux et de toutes les défaillances dont l'État d'Israël s'est rendu coupable au cours de ces dernières années.
1: Dror Even-Sapir, je rappelle que vous êtes l'un des correspondants permanents de Radio Shalom à Jérusalem et je vous remercie. Bonsoir à vous.
2: Bonsoir.
1: Parmi les réactions les plus importantes, celle du président de l'État d'Israël, le président Herzog, qui a des mots sans appel. Il dit que ce sont des phénomènes qui sont terrifiants et il dit on s'approche carrément du désastre. Il faut arrêter ce désastre, dit le président Herzog. Ces événements effrayants que nous avons vus hier, c'est bien au-delà de la violence. Déjà il y a une semaine, j'avais déjà dit les menaces qui pèsent sur notre société. Et voilà un exemple supplémentaire. Un juge de la Cour suprême attaque direct sur lui, sa famille, sa maison. Ça nous pose des questions à nous tous. Ces extrémistes qui ont attaqué hier la maison du juge Solberg et sa famille nous amènent à une situation qui fait que nous avons besoin d'une justice. C'est une menace directement sur toutes nos vies à nous. Et ce n'est pas une question d'une opinion politique. On est à deux doigts de la catastrophe. Il faut l'arrêter. Ces événements, cette violence sont capables de nous mettre en danger tous. Nous devons rester unis et déterminés pour ne pas permettre ça sous aucun prétexte. Donc voilà les propos du président de l'État d'Israël. Juste un mot pour vous rappeler la situation au Liban où je vous disais en titre, le président du Liban, Joseph Aoun, voit dans l'accord négocié à Washington la dernière chance d'un cessez-le-feu durable et il se trouve que le Hezbollah a rejeté cet accord. Donc si le Hezbollah refuse d'arrêter de tirer, ben il n'y a pas d'accord. Eyal Zamir a dit il n'y a plus de politique de retenue face aux menaces du Hezbollah. Et si l'armée israélienne dit on tirera sur le Hezbollah en cas où il nous attaque, ben voilà, il n'y a plus de cessez-le-feu. Tzahal a annoncé que ses soldats avaient éliminé un homme d'ailleurs du Hezbollah qui était approché de ses lignes. Et que quelques heures plus tard, ils ont retrouvé où se trouvait son repère et ils ont trouvé, affirme Tzahal en tout cas, un dépôt d'armes et des photos d'ailleurs, et du matériel et des équipements militaires. Et puis il y a une alerte qui a retenti près de Benjamin Netanyahou lors de sa visite dans le nord d'Israël. Aujourd'hui, il était dans la localité de Shlomi. Dans le même temps, l'Union européenne a débloqué 100 millions d'euros supplémentaires pour l'armée libanaise pour qu'elle se renforce. La chef de la diplomatie européenne a salué le cessez-le-feu. Elle espère qu'il va durer. Et dans le même temps, les Américains disent, on a entendu, le Hezbollah ne veut pas respecter cet accord, mais nous jugerons sur les actes. Donc, les États-Unis qui d'ailleurs sont les hôtes des négociations, toutes les négociations se passent à Washington, disent on verra sur les actes, espérons que ça ne soit que des menaces en fait, et qu'il y aura bien un cessez-le-feu entre Israël et le Liban, et donc le Hezbollah, puisque c'est le Hezbollah qui tient les armes. 2 ans et 8 mois après le massacre du 7 octobre, des restes humains ont été découverts dans le kibboutz Kfar Aza. Les ossements ont été envoyés à l'Institut de médecine légale pour analyse et malheureusement, la famille de Nirel Zini, qui a été assassinée le 7 octobre et dont le corps n'a pas été entièrement retrouvé, a annoncé que ce ne sont pas les ossements de cette jeune personne, Nirel Zini. Retour en France avec Rima Hassan qui dit « Il faut radicalement accepter l'idée d'une nouvelle France. La migration est une donnée avec laquelle il faut composer. Donc il faut être radical, dit Rima Hassan. Une nouvelle France. »
3: En Israël. Donc comment contrer cette avancée? Je conclue sur ça. Alors il nous faut radicalement accepter l'idée d'une nouvelle d'une France nouvelle et d'une Europe plurielle, contrer les narratifs de submersion migratoire ou de grand remplacement. Faut savoir que la migration c'est vraiment une donnée avec laquelle il faut composer, sur laquelle on n'aura pas de vrai c'est un phénomène avec lequel il faut composer en responsabilité politique, avec humanisme, avec et on prend les données sur les migrations liées au changement climatique, si on regarde les données de l'ONU, etc., pour 2050, on aura 250 millions de personnes qui seront amenées d'une manière ou d'une autre à se déplacer soit à l'intérieur de leur pays, soit à migrer vers d'autres pays. Donc, il nous faut dès maintenant en fait préparer cette réalité, voilà, d'un monde qui compose avec cette réalité de migration, et donc l'Europe doit prendre sa part. Donc, la Nouvelle France, l'ensemble de ces transformations sociologiques, économiques, culturelles. L'émancipation des femmes, la créolisation due aux migrations, la précarisation de la jeunesse et des travailleurs et l'urbanisation, et qui constituent en fait des groupes, tous ces gens constituent des groupes sociaux qui émergent et qui doivent complètement être intégrés dans cette pensée politique. Le modèle capitaliste néolibéral, c'est...
1: On retrouve dans un instant, excusez-moi. Et pourquoi on dirait pas la vérité à l'antenne, à tout le monde? J'étais en train de dire à la technicienne, bon, elle nous a saoulé, Rivinsin, on coupe et on passe à autre chose. Et la pauvre, elle a été prise de court. Il est 18h16. On se retrouve dans un instant pour la suite du journal.
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1: Une centaine de soldats handicapés de Tsahal sont en cours d'admission à l'université de Tel Aviv. Et nous sommes en ligne à Tel Aviv avec Sivan Cohen-Wiesenfeld. Bonsoir Sivan.
9: Bonsoir Berne.
1: Alors, c'est une intégration pour donc des gens qui sont en situation de handicap, blessés de guerre j'imagine. Comment est-ce que se passe leur intégration à l'université?
9: Eh bien, Bernard, suite au déclenchement du conflit, l'Université de Tel Aviv avait déjà mis en place une procédure d'admission spécifique pour les réservistes en raison des difficultés qu'ils rencontraient pour se préparer aux tests psychométriques compte tenu de leur mobilisation exceptionnelle. Et à présent, elle a inauguré un parcours d'admission spécial en première année de licence pour les soldats blessés ou victime d'un traumatisme physique ou mental lors de la guerre des épées de fer est reconnu comme handicapé de Tsahal, c'est-à-dire un taux d'invalidité de 20% ou plus, par la division de réadaptation du ministère de la Défense. la procédure, les dispenses des tests psychométriques dans la plupart des filières d'études existantes à l'université. Il s'agit de la première procédure d'admission de ce type dans une université israélienne. À ce jour, une trentaine de soldats handicapés de Tsahal ont terminé leur processus d'admission et 70 autres sont en cours d'admission pour l'année universitaire 2026-2027.
1: En fait, cette filière spéciale, on comprend, mais... Qu'est-ce qu'elle comprend pour c'est quoi son processus, son parcours, pardon, voilà le mot que je cherchais.
9: Eh bien, donc les candidats actuellement en réadaptation, en convalescence suite à une blessure, un traumatisme physique ou mental, bénéficieront des mêmes avantages que ceux prévus par le plan d'admission spécial pour les réservistes. Ils pourront donc être admis en première année de licence sans avoir à passer d'examen psychométrique dans tous les domaines d'études proposés sur le campus, à l'exception de la médecine. Ils bénéficieront en plus d'un programme d'accompagnement, comprenant notamment un suivi et un soutien personnalisé assuré par des professionnels pour les aider à surmonter leurs difficultés scolaires, personnelles et sociales, un soutien académique au moyen de mentors, des ateliers de développement des compétences d'apprentissage et de gestion du temps, des ateliers communautaires et d'enrichissement et un centre d'apprentissage moderne doté d'outils technologiques adaptés. De plus, à l'occasion de la journée porte ouverte de l'université qui s'est tenue le vendredi 29 mai et qui a accueilli plusieurs milliers d'étudiants potentiels, l'université a aménagé pour la première fois un espace VIP dédié aux militaires handicapés où ils ont pu obtenir tous les services et informations nécessaires sur les programmes, la procédure d'admission et le soutien offert par l'université en présence de représentants de la division de réadaptation du ministère de la Défense.
1: Et comment est-ce que l'université explique ces avantages qui sont donnés à ces étudiants handicapés de Tsahal?
9: Eh bien, depuis le début du conflit, l'université de Tel Aviv fait tout son possible pour aider ses étudiants et étudiantes mobilisés, que ce soit par l'intermédiaire de bourses ou facilités pour les études ou de soutien psychologique. Actuellement, après 3 années de conflit, nous sommes témoins d'une réalité difficile et douloureuse où des milliers d'Israéliens et d'Israéliennes, soldats et membres des forces de sécurité, souffrent de blessures physiques et psychologiques qui les marqueront durablement. Aussi, dans ce cadre, l'Université de Tel Aviv a déclaré qu'en tant qu'université publique, elle considérait qu'elle a la profonde responsabilité de les soutenir, non seulement par des paroles, mais aussi par des actes, et qu'elle croyait au pouvoir de réhabilitation des études et de la vie sur le campus, qu'elle considère comme un grand privilège.
1: Sivan Cohen-Wiesenfeld, PhD de l'Université de Tel Aviv, je vous remercie. Bonsoir à vous.
9: Bonsoir Bernard.
1: Et Lisa Sion, qui est la déléguée du Keren Hayesod à Paris, est en ligne avec nous à présent. Bonsoir Lisa.
10: Bonsoir Bernard, bonsoir à tous nos auditeurs.
1: Le Keren Hayesod, c'est l'institution gouvernementale, paragouvernementale israélienne qui est chargée de s'occuper du social.
10: Absolument.
1: Hein, et qui l'organisme du gouvernemental, on dit paragouvernemental parce que bon, c'est comme ça que ça se passe.
10: Institution nationale.
1: Ah voilà, ok, nationale. Et vous voulez nous parler ce soir des Lions de Juda. Alors j'adore le nom déjà, rien quand on m'a dit ça, elle m'a dit, elle va venir parler des Lions de Juda, je dis oui. Je sais même pas ce que c'est, je dis oui. C'est quoi?
10: C'est vrai que c'est un beau nom.
1: Ouais, oui.
10: Alors, c'est des Lions, c'est des femmes, mais le cercle s'appelle le cercle des Lions de Juda.
1: Ah.
10: The Lions of Judah, et il a été créé aux États-Unis, à Miami, par une femme qui s'appelle Norma Kipnis en 1970. Et cette femme, en fait, donc juive américaine, a commencé par collecter des fonds auprès de son cercle d'amis. Elle raconte que pour la première fois, en fait, une femme est allée voir d'autres femmes, enfin que les femmes étaient très étonnées qu'on leur demande à elles, femmes, et pas à leur mari, de l'argent. Et elle a collecté donc de l'argent pour Israël auprès de femmes. Et elle s'est rendue compte qu'elle y arrivait très bien. En 2 ans, elle a collecté, donc entre 1970 et 1972, elle a collecté plus d'1 million de dollars. Et elle a donc décidé de créer un cercle, de nominer en fait ce cercle de femmes, d'en créer une institution, de fonder une institution. Et elle l'a appelé les Lions of Judah, pour symbole évidemment du lion, de la force du lion, donc, le rugissement du lion.
1: Ça n'a rien à voir en fait alors donc avec l'opération qu'on connaît maintenant chez Agathe Harrier.
10: Non. Ça n'a rien à voir. C'est quelque chose. Voilà, exactement.
1: Mais vous savez qui c'est la première lionne de Judée? Et qui a fait la même chose d'ailleurs, qui est allée à Moscou, qui est allée aux États-Unis.
10: Ah, vous parlez de Golda Meir.
1: Mais oui. La première.
10: Exactement. Les mêmes périodes, en fait. Elle a été même plus tard que Golda Meir. Golda Meir était premier ministre pendant la guerre de Kippour, donc elle était déjà, retour en Israël, mais c'est vrai que Golda Meir a fait énormément de voyages et qu'elle a sillonné le monde entier auprès des communautés juives pour collecter des fonds pour la création de l'État d'Israël.
1: Je crois que ces lionnes, elles ont un événement là qui va pas tarder, qui arrive. Je regarde.
10: Alors, tout à fait.
1: Dites-nous.
10: Alors, donc, j'ai commencé en disant que donc c'était une femme à Miami, mais ce cercle, il s'est élargi et il est devenu international, donc un cercle de femmes qui agissent, qui collectent, mais qui sont aussi présentes sur le terrain pour aller aider ceux qui en ont le plus besoin en Israël. Et en fait, c'est devenu un cercle international qu'on appelle les Lions de Juda. Il est symbolisé par cette broche que l'on remet à ces femmes-là, qui est une très belle broche en forme donc de lion et de Magen David. Et en fait, on a le Keren Hayesod qui est présent dans 48 pays dans le monde inclus parmi le Keren Hayesod les lions de Juda. Donc dans tous les pays du monde, on a des lions de Juda, notamment en France. Alors en France, c'est pas encore très connu. C'est pour ça qu'on est je suis très contente de pouvoir en parler ce soir. C'est pas encore très très connu. On essaye de le faire connaître et d'expliquer aux femmes qu'elles ont aussi cette force-là et cet impact-là, qu'elles peuvent avoir cet impact-là en Israël et devenir des lions de Juda. Et donc la semaine prochaine, mardi 9 juin.
1: Alors mardi 9 juin, vous avez trouvé les meilleures lionnes possibles. Donc elles vont venir à Paris. Ouais. Des vraies lionnes. Vous avez Catherine Pérez, chaque dame. Alors les gens, ils connaissent pas son nom, ils savent pas qui c'est. Et ben voilà pourquoi ils savent pas qui c'est. C'est parce qu'elle est journaliste aujourd'hui, mais elle a été infiltrée au cœur du régime de Téhéran. Donc c'est comme dans le film.
10: Tout à fait.
1: Hein. Et elle va nous raconter son histoire. Donc mardi prochain, Catherine Pérez, chaque dame. Et à côté d'une autre lionne que nous connaissons tous et que d'ailleurs nous admirons, qui s'appelle Rachel Kahn. Rachel Kahn qui a décidé depuis déjà quelques mois d'être l'une de vos marraines. Donc c'est mardi prochain à 19h. Je crois que vous avez pas donné l'adresse pour des raisons de sécurité.
10: Non, pour des raisons de sécurité, mais vous avez toutes les infos sur notre page Instagram et bien sûr, vous pouvez aussi nous contacter par téléphone au Keren Hayesod. Tous nos coordonnées sont sur internet bien sûr et si donc cette soirée vous intéresse, alors elle est pas ouverte seulement aux femmes. On accepte aussi les hommes pour cette soirée et ça sera donc comme vous l'avez dit autour de femmes extraordinaires. Donc les Catherine Chagdam Pérez, Rachel Kahn, notre marraine qui est entièrement une lionne et aussi la présidente des Lions de Juda à Miami qui est figurez-vous une francophone d'origine qui s'appelle Leslie Benita Gelrubin. Et elle vient spécialement pour nous expliquer comment donc tout a commencé à Miami et comment ça continue là-bas. Là-bas, c'est un cercle de plus de 800 femmes uniquement à Miami qui se retrouvent et qui agissent pour Israël. Donc, on aimerait à Paris relever le défi en France, pas seulement à Paris, mais relever le défi et nous aussi leur montrer la force des femmes.
1: Allez, c'est super beau. Donc, mardi prochain. Keren Hayesod, on trouve ça très facilement sur Google. Si on est dans la voiture, on n'a pas pu tout noter, on n'a pas vu, on demande à Rav Google, s'il te plaît, hein, et on a même son copain ChatGPT maintenant. Trouve-moi, s'il te plaît, Keren Hayesod, on se renseigne, il y a un téléphone, il y a tout ce qu'on veut. on peut réserver sa soirée du mardi 9 juin à 19h dans le 16e et l'adresse est remise seulement à ceux qui s'inscrivent, avec cette espionne Catherine Pérez Chagdam qui va vous faire qui va vous raconter des histoires de dingue, puisqu'elle a été infiltrée à Téhéran pour le Mossad, et voilà, elle va raconter son histoire à côté de Rachel Khan. Lisa Sillon, je vous remercie, et je vous raconte juste une anecdote, merci. Je vous raconte juste une anecdote sur l'une de vos lionnes, qui s'appelle Golda Meir, et elle est venue à Moscou pour devenir la première ambassadrice, et les Russes pensaient que l'histoire juive, que ce qu'on appelait à l'époque le problème juif, quand on était marxiste, le problème juif était réglé. Il y a eu 1 million de personnes qui sont venues accueillir. Et c'est de là qu'a commencé toute la répression des juifs soviétiques, parce que Staline s'est rendu compte que c'est pas du tout réglé, cette histoire. Et ça a été le début d'une longue histoire. Les juifs soviétiques et tout le combat qu'on a mené après pour les faire sortir, c'est, ça a été déclenché.
10: Pendant Charansky, notamment, on se rappelle.
1: Ouais, Charansky. Ouais. Et c'est Golda Meir qui, c'est votre lionne la plus prestigieuse qui a déclenché ça.
10: Exact.
1: Lisa Sillon, je vous remercie. Et on peut déjà le jeudi soir se dire Shabbat Shalom, vous savez.
10: Shabbat Shalom.
1: Eh oui, avec plaisir. Shabbat Shalom. Bonsoir à vous, Lisa.
10: Leitraot.
1: Les Kamlachem. Et alors, cette fois, on part pour Tel Aviv. On retrouve Francky Pérez. Bonsoir, Francky.
11: Bonsoir, Bernard. Bonsoir à toutes et à tous. C'est l'épisode que vous venez d'évoquer, Bernard. C'est un des moments les plus puissants de l'histoire du sionisme moderne. Ah ouais. Quand Golda Meir se rend à la synagogue, c'est un truc exceptionnel. Et elle leur a dit cette phrase qui est folle. Merci d'être resté juif. Ouais. C'est une phrase historique.
1: C'est beau, hein? Et les photos, on les voit, ils ont des sourires de ouf, parce qu'ils voient la représentante de l'État d'Israël. C'est des Russes.
11: Ils ont des... Ça, et ils affluent de toute la ville, alors que ils essayaient d'étouffer toute expression en fait d'identité juive. Et ce jour-là, c'est un événement complètement fou qui s'est passé. Absolument.
1: Un jour, il y avait et donc après ça, je sais pas si vous l'avez fait vous. Moi, malheureusement, je l'ai pas fait. Mais après, il y a eu toute l'époque où on apportait des téfilines, on apportait des choses aux juifs soviétiques pour qu'ils puissent faire leur judaïsme clandestinement, quoi, dans la clandestinité. Ouais. Le grand rabbin Sirat est parti avec une grand rabbin de France à l'époque avec une valise et dedans il y avait que des téfilines. Alors on lui dit mais monsieur grand rabbin, c'est histoire totalement vraie. Hein. Monsieur grand rabbin, mais vous allez manger quoi à Moscou, parce que il y a pas de restaurant cachère, vous voyez, en Union soviétique. Il dit mais je mangerai des oranges, des tomates. Et ben il est revenu. Il faut se souvenir de l'époque. Il y avait pas d'orange, il y avait pas de tomate à Moscou. Il y avait rien.
11: Exactement, oui. Exceptionnel. Et le rabbi de Lubavitch a été très très actif à cette période pour faire passer des livres de prière, des sidourim, des téfilines. Il y a eu des choses extraordinaires qui se sont passées.
1: Alors Francky, on est en train de parler de choses extraordinaires ou incroyables, disons. Et vous avez lancé un jour une épopée en disant « Moi, je vais faire gagner un grand terrain en Israël avec un jeu concours. »
11: Oui. Vous étiez sceptique, hein, Bernard.
1: Et moi, je n'y crois pas une seconde. Francky, s'il vous plaît.
11: Ouais.
1: Et j'ai totalement tort, parce que maintenant, il y a un monsieur qui est propriétaire de ce terrain, parce qu'il l'a gagné, parce que c'était très sérieux. Et maintenant, vous faites gagner un appartement.
11: Déjà, je voulais partager avec vous les quelques secondes qui ont duré l'appel après le tirage au sort. C'est par huissier électronique, c'est un truc britannique très carré. Ça a été fait en direct et ce nom s'est affiché Jordan Guetta. Et on l'a appelé tout de suite dans la foulée en vidéo avec ses enfants qui hurlaient dans la maison. Un moment extraordinaire. La vidéo, elle est d'ailleurs sur les réseaux pour ceux qui veulent la consulter. Et derrière, il fallait faire encore plus fort et taper encore plus fort. Et là, cette fois-ci, on a mis en jeu un appartement de 100 mètres carrés à Natania. Il y a une vidéo de lancement aussi sur mon compte Instagram où je suis à l'intérieur de l'appartement pour ceux qui veulent aller jeter un petit coup d'œil.
1: Francky
11: Pérez, tout attaché, CKY. Donc le truc, on parlait d'actes sionistes modernes, on s'inscrit un peu dans cette logique-là parce que on a réuni plusieurs éléments. D'abord le côté ludique, divertissement qui me tient énormément à cœur. La dimension sioniste parce que symboliquement gagner un bout de la terre d'Israël et là un appartement de 100 mètres carrés quand on sait la difficulté d'accéder à la propriété en Israël, ben vraiment on va vivre un moment fort de joie avec le ou la gagnante. Et puis il y avait aussi l'aspect communautaire, parce qu'on a beaucoup on a tenu, et c'était important, qu'une partie des gains de cette opération soit reversée à une association. Et l'association choisie, c'est celle, j'anime leur gala annuel à Tel Aviv depuis des années. Même quand j'étais à Los Angeles, ils me faisaient venir de LA pour présenter le gala, donc j'ai vraiment un lien fort avec eux. C'est le cœur des mamans que vous connaissez aussi, Bernard.
1: Bien sûr, le cœur des mamans, c'est des militantes, c'est des mamans. Elles ont créé une assoce avec exactement. Des téléphones portables. Ouais. Et d'ailleurs, quand on aide ces mamans, ben c'est merveilleux parce que elles ont pas de secrétaire, elles ont pas de frais de fonctionnement. Vous donnez un shekel, le shekel il part directement dans une famille pauvre de Ashdod. Donc oui, c'est
11: exactement.
1: Super.
11: Exactement. Ouais,
1: alors voilà, moi si je veux participer à c'est un jeu, c'est quoi? C'est un tirage au sort.
11: Ouais, c'est un tirage au sort. D'accord. Il faut aller sur le site winmylandisrael.com, winmylandisrael.com. Vous allez arriver sur une version en anglais parce que les Américains sont très excités par ce jeu, mais en haut à droite, il y a un petit drapeau français pour arriver sur la version en français, ça sera plus simple. Je voudrais préciser une chose qui est très importante, parce qu'il y a des gens, on a reçu beaucoup de messages, qui disent, ok, gagner un appartement, là, en l'occurrence, il vaut 1 600 000 shekels, cet appartement. Les gens disent, mais on va devoir acquitter les taxes de propriété liée à l'accession. Eh bien, sachez que si on fait un cadeau, on le fait totalement. Les taxes de propriété sont provisionnées. Ça a été le cas pour Jordan Guetta qui a gagné le terrain de 500 mètres carrés à Khedira. Il a reçu le tableau, le titre de propriété, sans avoir à sortir un shekel. Toutes les taxes sont acquittées. C'est un vrai cadeau. Il n'y a pas de piège. Et je suis pas venu les mains vides. Il y a un code spécial venant de la part de Bernard Abouaf. Oh. C'est Abouaf. Shalom.
1: Non. Francky, ce qu'il faudrait dire, c'est comme ça. Et je vous donne le nom du gagnant. C'est Bernard Abouaf.
11: ça serait pas mal. En tout cas, si vous jouez Bernard, je serais un peu mal à l'aise, mais très heureux intérieurement.
1: Si c'est moi qui sors.
11: De tirer Bernard Abouaf, ça va.
1: Ça va être terrible pour vous. On vous croira pas.
11: Non, on va pas me croire. C'est ça le problème. 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
1: 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Bah, super.
11: Absolument.
1: Allez, bah, Francky, on vous souhaite le meilleur.
11: Moi, je vous rappelle derrière pour la villa à Jérusalem. C'est prévu normalement pour janvier 2027.
1: Avec un penthouse, c'est-à-dire une villa sur un immeuble quelque part à Ramat Aviv et on vous accueillera de nouveau. Promis.
11: Avec grand plaisir. Merci Bernard.
1: Merci.
11: À bientôt.
1: Vous êtes où, Francky? Vous êtes à Tel Aviv là? Shabbat Shalom. Vous êtes
11: à Tel Aviv, absolument. À Tel Aviv.
1: Shabbat Shalom. Et on se retrouve pour le forum qui ce soir est consacré à la Gay Pride de Jérusalem. Aujourd'hui, Gay Pride à Jérusalem. Est-ce que pour vous c'est un acte de liberté ou est-ce que c'est une provocation? Il y a une Gay Pride à Tel Aviv, je pense que personne ne se pose la question. Par contre, Jérusalem, évidemment, c'est une autre histoire sous cordon policier absolument dingue. Vous nous appelez au 01 43 36 04 06 01 43 36 04 06 et j'ai demandé à Maggie qui est animatrice sur Radio Shalom. Bonsoir Maggie.
12: Bonsoir Bernard, ça va?
1: On vous retrouve très bien. On vous retrouve tous les jeudis, d'ailleurs d'où votre présence dans nos studios aujourd'hui, pour Marc et Maggie, votre émission, c'était pas prévu au programme. Et donc je vous ai demandé d'introduire notre conversation. Qu'est-ce que vous en pensez? C'est une provoque, Jérusalem, ou non? Si on est libre, on est libre partout. Alors, on va pas dire on est libre partout, sauf à Jérusalem ou au Vatican.
12: Alors, j'avais pas compris au départ qu'on allait parler aussi de la Gay Pride de Jérusalem, donc je vais changer un peu ce que je pensais dire. Tout ce qui se passe à Tel Aviv, la Gay Pride et compagnie, j'ai aucun souci avec ça. Ça va
1: c'est
12: très
1: pas
12: bien.
1: Une question.
12: Voilà, ça va très bien avec Tel Aviv. Voilà. En revanche, peut-être que ça va t'étonner. En revanche, je suis pas tellement d'accord pour qu'elle ait lieu à Jérusalem. Effectivement, parce que Jérusalem, c'est un lieu saint pour trois religions. C'est un lieu saint pour beaucoup, beaucoup de monde. Et je pense qu'on a la chance, en Israël, d'avoir cette belle Gay Pride, la plus grande du monde, à Tel Aviv. Pourquoi on se concentre pas sur Tel Aviv? Et bien évidemment, quand je parle, ce n'est que mon avis. Je suis moi-même une folle de la Gay Pride. J'y vais.
1: Attention,
12: à Tel Aviv.
1: Parce que quand vous utilisez l'expression,
12: oui, c'est vrai,
1: je
12: c'est
1: suis
12: pas
1: très... une folle de
12: non,
1: la Gay Pride.
12: Non, mais je suis une folle de, parce que je suis fan, on va dire. Non, non. Je suis fan de la Gay Pride. J'ai plein d'amis à Tel Aviv qui participent à la Gay Pride. Autant à Tel Aviv, j'y vais les yeux fermés. Autant si demain on me disait, Maggie, tu es invitée à la Gay Pride de Jérusalem, je suis pas certaine d'y aller, Bernard.
1: J'y vais pas.
12: J'y vais pas. Je pense que moi, ça me dérange. J'ai trop de lumière dans mon cœur pour Jérusalem. Il y a trop de sainteté pour mélanger ce genre d'événements. C'est-à-dire que Jérusalem, pour moi, c'est des événements, ça peut être de la musique, ça peut être des feux d'artifice, ça peut être des défilés, tout ce que vous voulez qui soit et qui reste
1: Jérusalem.
12: Saint et Jérusalem. Mais la Gay Pride, je sais pas, j'y arrive pas. Peut-être que je me trompe.
1: Alors,
12: mais
1: il y a eu des propositions qui ont été faites pour qu'on fasse la Gay Pride dans une salle. Et c'est...
12: Ah, oui. Why not? Dans une salle? Pourquoi
1: et c'est
12: pas
1: ceux qui sont les organisateurs qui ont dit, ah non, on nous enferme pas. Si on, nous, voilà, on est à Jérusalem, alors qu'est-ce que vous
12: c'est déjà un premier pas. Pourquoi pas? Si vraiment, parce qu'en fait, qu'est-ce qu'ils veulent exactement? Ils veulent absolument montrer qu'à Jérusalem, on peut faire une
1: Gay Pride. Ils disent, ça s'appelle la marche des fiertés, hein.
12: C'est la marche des fiertés.
1: Et en plus, en hébreu, il y a un jeu de mots, parce que gay est, et gay, et fier se dit gay.
12: Ouais,
1: gay. Le gay, c'est Akeila Agea.
12: Tout à fait.
1: Et ils disent, non, pourquoi? On a le droit de manifester, parce qu'on veut.
12: Oui. Non, mais alors, dans une salle, ça m'aurait pas dérangé parce que ça reste un peu privé, on va dire. Encore une fois, pour les mêmes raisons. Dans la rue, non. Je n'arrive pas à imaginer les rues de Jérusalem. Et alors, j'imagine qu'en plus, ce serait certainement dans le centre de Jérusalem.
1: Non,
12: c'est-à-dire s'il y avait vraiment une lague.
1: Il y a, c'est aujourd'hui.
12: Oui, mais j'arrive pas à imaginer.
1: Mais c'est pas, mais c'est non,
12: c'était,
1: justement.
12: C'était prévu où?
1: Vous voyez à peu près où est la Rakevette, où la.
12: Bah oui, bien sûr.
1: Mais je parle pas de la Terre à la Merkazite qui vient jusqu'à
12: la Terre à la Rakevette, l'ancienne.
1: La
12: très bien, à côté de Moshava Garmanit.
1: Voilà, c'est là-bas.
12: Ouais. C'est là-bas.
1: On veut pas que ça soit. Ah, tu vas continuer le tord le nez quand même. Hein.
12: Un petit peu, ouais, parce que ça, je sais quels sont les. Ouais, Moshava Garmanit, il y a quand même pas mal de religieux qui habitent par là-bas. C'est un peu compliqué. Je vous avoue que c'est un peu compliqué.
1: Non, c'est peut-être quand je vous dis Terhana à Yeshena, c'est peut-être celle qui est à côté plutôt de.
12: Talpiot
1: de la cinémathèque.
12: Oui,
1: vous voyez,
12: c'est
1: là
12: ça,
1: où
12: c'est
1: il y a tous les restaurants.
12: Ouais,
1: tout ça.
12: Mais je vois très bien.
1: Non,
12: oui, je vois très bien.
1: Bref.
12: Bon. En tout cas, voilà.
1: C'est pas en centre.
12: Il n'y a
1: pas de Gay Pride de Rehov Yafo.
12: Moi, c'est mon avis.
1: Ils vont
12: vous
1: se faire défoncer s'ils font ça.
12: Ah ouais. Moi, vous me demandez mon avis, c'est mon avis. Mais encore une fois, ça n'engage que moi. Et encore une fois, j'ai rien contre, justement, ces marches, la marche des fiertés. Rien du tout.
1: Mais
12: Jérusalem, j'arrive pas ailleurs.
1: Mais c'est pas la peine.
12: J'arrive pas à Jérusalem. Ouais, c'est pas la peine. C'est pas la peine.
1: Eh bien, Maggie, vous avez lancé le débat.
12: Eh ben, je lance le débat. Voilà.
1: Et les auditeurs nous appellent au 01 43 36 04 06. 01 43 36 04 06. Gay Pride à Jérusalem. Est-ce que ça vous, disons, liberté ou provocation? On va appeler ça comme ça. C'est une provocation ou c'est un acte de liberté? On se retrouve dans une minute.
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1: On On se retrouve pour la deuxième partie de notre forum et je vous répète la question. Pensez-vous que la Gay Pride de Jérusalem est une affirmation de la liberté, un acte libre? On habite Jérusalem, voilà, on affiche ce qu'on est, on a évidemment agressé personne, on fait ce qu'on veut. Ou pensez-vous que c'est une provocation parce que c'est Jérusalem quand même, personne l'ignore, il y a des gens que ça gêne et on peut manifester à Tel Aviv par exemple, comme on vient de le dire à l'instant avec Maggie. Brice est en ligne avec nous, bonsoir Brice.
14: Bonsoir Bernard.
1: Alors Brice, la Gay Pride qui avait lieu aujourd'hui à Jérusalem, pour vous, c'est quoi? C'est un acte de liberté ou une provocation?
14: Honnêtement, moi je trouve que c'est un bel acte de tolérance et ça prouve à tous les haineux qui peuvent penser du mal d'Israël que tout le monde est bienvenu à Jérusalem, à Tel Aviv ou n'importe où en Israël. Et que bon, même si ça peut...
1: Attention à votre téléphone, Brice, s'il vous plaît. Parlez bien dedans.
14: Je disais...
1: Pour vous, c'est un bel acte de liberté.
14: De tolérance. Ouais. Et que tout le monde est bienvenu en Israël, quoi qu'on puisse en dire. Je comprends que ça puisse déranger des religieux par rapport à leur croyance ou peu importe, mais en soi, au moins, ça prouve que tout le monde peut montrer ses convictions à Tel Aviv ou en Israël, n'importe où, dans n'importe quelle ville d'Israël. Donc, je trouve que c'est une belle chose.
1: C'est une belle chose. Et vous espérez que ça aura lieu l'année prochaine aussi?
14: Tout à fait. Tous les
1: mais est-ce que vous iriez? Ou est-ce que vous dites non, je trouve que c'est bien que ça ait lieu, mais c'est pas pour moi? Comment vous dites?
14: Forcément, moi je partage pas ces idées-là, donc non, je n'y serai pas, mais je félicite le gouvernement qui accepte ça et qui
1: et la mairie.
14: Permet que ça puisse avoir lieu, oui.
1: Et la mairie, c'est plus dur pour la mairie que pour le gouvernement.
14: Et la mairie, mairie, bien sûr.
1: Ah ouais. Brice, merci. Shabbat shalom.
14: Shabbat shalom.
1: Guy est en ligne avec nous. Bonsoir, Guy.
17: Bonsoir, Bernard.
1: Alors, Guy nous appelle, il est toujours énervé. Alors, là, toujours. Vous nous avez appelé encore lundi dernier, vous étiez énervé.
17: Je vous connais depuis 25 ans. Pourquoi vous dites comme ça?
1: Alors, parce que, regarde, tu vois, il va s'énerver que j'ai dit qu'il est énervé.
17: Non, pas du tout. Je suis pas énervé. Écoutez, je suis pas énervé. D'abord, ça me fait plaisir de vous entendre dire de temps en temps. Vous savez, moi, je suis religieux, je porte une kippa à l'époque où je rentrais sur vous à fond la caisse. Mais c'était pas comme ça. Donc, vous avez fait une métamorphose, vous comprenez?
1: Alors.
17: Ah, écoutez, bon, moi, je suis très honnête avec moi-même.
1: Ouais.
17: Pour moi, c'est l'aberration totale. C'est l'aberration totale. Je veux dire, il faut demander à votre rabbin qu'il vous donne un cours que ce qu'il a écrit, Rashi, sur eux. À l'époque de Rashi, on les appelait les androgynimus, d'accord? Les androgynes. Et Rashi, il écrit des poèmes sur eux, pas des poèmes, mais des paroles très belles. Il dit qu'il faut avoir conscience que ce qu'ils ont, c'est une catastrophe.
1: C'est quoi?
17: C'est une catastrophe. Qu'est-ce qui leur arrive? C'est Rashi, pas moi, hein. C'est Rashi. Il dit qu'il faut avoir beaucoup de tolérance à leur égard. Tout ça. Je suis d'accord avec Rashi à 100%. La seule chose que je réclame, faites ce que vous voulez dans votre vie. Allez avec qui vous voulez. Mais soyez discrets. Je veux dire, le premier acte qui a été commis dans la Torah, c'est le fils de Noir. C'est écrit. Et la Torah, dans tout le Talmud, il y a tout dans le Talmud. Les meurtres, je veux dire, les achats, les crimes, tout est mentionné.
1: Même l'inceste.
17: Même l'inceste, tout. Et il y a un sujet qui est mis de côté, c'est Mishkav Zahar. Quand un homme va avec une femme, quand un homme va avec un homme, c'est écrit noir sur blanc, Mishkav Zahar Mot Yumat. Je ne porte pas de kippa, je n'ai pas de titre. Je connais un peu la Torah. Voilà. Donc, simplement pour vous dire, je n'ai rien contre eux, je n'ai pas de haine, je prête serment que je n'ai pas de haine. Mais qu'ils font ce qu'ils veulent, mais discrètement. Faites ce que vous voulez. Mais si vous affichez, vous attirez vers vous les courroux de tout le monde. Même les gens qui n'ont pas...
1: Pas de tout le monde. Parce que les gens qui sont pas... Ben non. Les gens qui sont passés dans le forum ce soir, ils ont dit, moi, je trouve ça très bien.
17: Non.
1: Brice, il vient de dire, moi, j'y vais pas. Et je trouve ça très bien, ils m'ont rien fait. Donc c'est pas le courroux de tout le monde.
17: Non, mais je vous dis, c'est-à-dire, ils sont... Je veux dire, le monde... Mais malheureusement, vous avez, en Israël, le président de la Knesset, Amir Ohana, c'est un homosexuel. Donc, je veux dire, c'est pas... Et comment fait-il que les rabbins chassidim orthodoxes siègent avec lui? Vous voyez ce que je veux dire?
1: Okay.
17: Donc, je veux dire, ils savent très bien, parce qu'ils connaissent les textes. Ils connaissent les textes. Qui fait ce qu'il veut? Viens avec qui tu veux, même avec un singe, je m'en fiche. Mais discrètement, fais ce que tu veux discrètement. Mais lui, faites-moi plaisir, demandez à votre rabbin qu'il vous fait un cours sur ce que Rashi a écrit sur eux. Et vous allez être étonné.
1: Je vous parle franchement, je ne savais pas. Mais bon, c'est un sujet que j'ai déjà vu, mais je ne savais pas que Rashi disait ça.
17: Il a écrit un sujet énorme.
1: Mais restez, non, mais soyez respectueux. Et on a compris ce que vous disiez, c'est votre point de vue. Oui, vous avez dit je respecte.
17: Non, mais moi je respecte.
1: Guy, merci.
17: Non, je respecte, moi, je n'ai rien, je ne dirai pas. Je n'ai pas provoqué les gens en leur disant non, c'est pas, il ne faut pas faire ça. Mais je dis simplement, faites ce que vous voulez dans votre vie. Une femme avec une femme, mais soyez discret. Je veux dire, on ne sait que ça existe, mais soyez discret.
1: Ok, Guy, vous l'avez dit plusieurs fois. Ok, ok, voilà, on a compris. Merci à vous, Shabbat Shalom. Shabbat Shalom, les trades. Et Catherine Garçon est en ligne avec nous. Catherine, bonsoir.
18: Bonsoir.
1: Alors vous, Catherine, vous êtes journaliste de notre rédaction. Et vous habitez Jérusalem. Et j'espère ne pas dévoiler des secrets vous concernant. Vous êtes religieuse. Oui. Et donc, vous étiez à Jérusalem aujourd'hui. Et qu'est-ce que vous avez pensé de la Gay Pride?
18: Bon, j'étais, alors, nous, en tant qu'habitants de Jérusalem, des fois, ça nous casse un peu les pieds parce que, il y a des manifestations et ça pose des problèmes de circulation, mais ça, c'est des choses internes. Qu'est-ce que j'ai pensé de la Gay Pride? Pas grand-chose. Je veux dire, moi, personnellement, j'ai jamais eu compris le besoin de défiler en tant qu'homosexuel parce que bon, c'est accepté dans la société aujourd'hui. Il n'y a pas les discriminations qu'il y avait avant. Maintenant, on est en démocratie. Je veux dire, chacun peut faire à peu près ce qu'il veut. Et je veux dire, moi, j'irai pas à la Gay Pride
1: avec la tête couverte. Que... Vous irez pas à la Gay Pride. Non.
18: Non.
1: Ça vous a pas traversé l'esprit.
18: Mais dirons-nous que non, ça m'a pas traversé l'esprit, mais dirons-nous que ça me dérange pas très profondément. D'abord, ce que j'ai écouté un peu le monsieur, faut quand même faire. D'abord, il y a une différence entre les homosexuels femmes et hommes, parce que les femmes, il y a rien dans la Torah qui dit rien. Je dis pas que c'est conseillé, mais il y a rien dessus. Sur les hommes, oui, il y a des choses. On n'est pas là pour imposer certaines choses à des gens qui quelque part ont choisi un certain mode de vie ou peut-être qui s'est imposé à eux. Moi, je pense, on vit, on laisse vivre et point final. Je veux dire, bon, alors il y a des gens qui disent le caractère sacré de Jérusalem, c'est embêtant quand ils font à Tel Aviv, ça va, mais pas à Jérusalem. Je peux comprendre cette sensibilité. Ouais. C'est pas la mienne. Moi, je suis une grande libérale. S'ils veulent défiler, à part le fait que ça m'ennuie parce que ça fait des encombrements.
1: Ils font ce qu'ils veulent.
18: Le reste, c'est leur.
1: Mais est-ce qu'ils peuvent le faire comme à Tel Aviv? Alors, puisque vous habitez Jérusalem, quartier religieux qui s'appelle Beit Vagan. Est-ce que, et s'ils le font comme à Tel Aviv, torse nu, les hommes s'embrassent et tout, est-ce que vous laissez faire?
18: Oui.
1: Ouais.
18: Oui.
1: Et on se posait la question.
18: Je trouve pas ça
1: oui, c'est
18: génial.
1: C'est pas pour vous, on a bien compris. Moi, mais
18: non,
1: vous
18: mais c'est
1: pas
18: qu'une question que c'est pas pour moi. Moi, je suis quelqu'un de religieux. Et quelqu'un de religieux qui est, quand on, alors, un homme et une femme ensemble, je veux dire, le truc le plus normal du monde, on montre pas à l'extérieur certains signes d'intimité. Donc, je suis contre en général. C'est quelque chose qui est réservé pour l'intimité. Si vous embrassez votre mari ou votre femme,
1: en tout bien,
18: c'est pas dans la rue. Donc oui, ça me plaît pas, mais ça me plaît pas, ça
1: mais
18: me plaît pas
1: au point
18: plus
1: de l'interdire.
18: Non, pas l'interdire, sûrement pas. Et puis bon, voilà, j'aime pas les manifestations d'intimité à l'extérieur. Voilà.
1: C'est pas une raison pour l'interdire. J'aime pas, c'est pas une raison pour l'interdire. Très clair.
18: Non, j'aime pas et j'aime pas non plus chez des hommes et des femmes qui s'embrassent dans la rue. Ben ça me plaît pas. Mm-hmm. Mais voilà, c'est leur vie.
1: Allez, Catherine, merci pour ce témoignage à Jérusalem. Juste un mot, on se posait la question avec Maggie. Moi, je crois que c'est à côté de la Techala Merkazit, mais la Yeshana, c'est où exactement? Parce que c'est pas Rehov Yafo. C'est où?

0: Les religieux qui défendent la gay pride, alors là, franchement, là je, il aurait fallu enregistrer. Je sais pas aussi quelle est religieuse la dame, quelle est religieuse, libérale. Non, non, non, mais moi je m'en
1: Non,
0: fous.
1: elle
0: Moi
1: n'est
0: je
1: pas
0: viens.
1: libérale.
0: Ah, bon, alors moi je vais vous dire un truc. Je vais vous dire un truc. Je veux dire, Jérusalem, c'est une ville sacrée. Peu importe, musulmans, chrétiens, juifs, c'est sacré. Il y a des villes en Israël qui sont saintes. Est-ce qu'on ferait, parce que moi je parle, on parle de Jérusalem, est-ce que monsieur, madame, je sais pas comment elle s'appelle là,
1: Madame
0: est-ce qu'elle
1: Garçon.
0: accepterait, madame Garçon, est-ce que vous accepterez une gay pride à Bnei Brak? Ah, je sais pas.
1: Excusez-moi,
0: Alors,
1: non.
0: est-ce que vous accepterez une gay pride, voilà, devant, alors, on va, alors, on va aller plus loin, on va aller plus loin. Pourquoi on ferait pas une gay pride devant le Cotel? Hein? Juste, il faut être sérieux. Je veux dire, juste une chose. Eux, ils font ce qu'ils veulent. Bon, ils vont avec des animaux, ils font ce qu'ils veulent. Mais il y a des choses qu'on ne fait pas. Ça s'appelle une provocation. Vous voyez? Je vous assure. Et à l'époque, il y avait eu deux leaders. Je me rappelle, là, les deux leaders, c'était Benny Gantz et l'autre, là, Yair Lapid. Eux, ce sont des provocateurs. Ils ont
1: Mais
0: dit, on
1: non.
0: doit faire la, ils ont dit, on doit faire la Gay Pride devant le Cotel. Alors je trouve ça, c'est de la provocation. Vous voyez, quand on est des leaders politiques et qu'on veut à ce point détruire le Cotel, détruire le judaïsme, il y a des choses qu'il faut respecter. C'est
1: Non,
0: tout.
1: mais
0: Il y a du respect.
1: attendez.
0: Moi, à l'époque,
1: Alors, Bruno, deux minutes. Vous allez conclure, de toute façon, vous inquiétez pas, on n'a plus le temps de prendre quelqu'un d'autre. Donc, vous inquiétez pas, vous allez avoir la parole. Maintenant, je vais vous dire quelque chose. Moi, personnellement, je pense plutôt que tu veux faire une gay pride à Tel Aviv. Je vous le dis. C'est plutôt ce que je pense. Ceci étant, vous êtes un peu de mauvaise foi. Parce que dire, et alors pourquoi il le ferait pas devant le Kotel? Vous savez très bien que le Kotel, c'est une synagogue. Personne n'a proposé à personne de faire une gay pride dans une synagogue. C'est pas le sujet. C'est est-ce que la ville de Jérusalem est une ville ouverte qui appartient à tout le monde? Et si les uns ont le droit de manifester, les autres ont le droit de manifester ou pas? Mais venir nous dire, ah bah vous voyez bien, regardez, s'ils font ça au Kotel. Mais au Kotel, tout le monde sera contre. Même les organisateurs de la gay pride, ils seront contre.
0: D'accord. Donc, je peux répondre?
1: Ouais.
0: Oui. Bon, alors vous avez tout à fait raison. Et donc, de la même façon que vous interdisez devant le Cotel, donc je pense qu'il n'y a pas une personne sur les ondes qui serait capable de le faire sur le Cotel. De la même façon, on va aller encore plus loin, que toute la ville de Jérusalem, c'est Rakodesh. C'est une ville sacrée. Voilà.
1: Ouais,
0: C'est
1: mais c'est
0: une
1: d'accord.
0: question simple. Voilà.
1: D'accord.
0: Cotel, Jérusalem, Bnei Brak, il y a des villes sacrées que chrétiens, musulmans respectent. Et sinon, je dirais comme Jacques Chirac, this is a provocation, you know?
1: À
0: Voilà.
1: Géru en plus.
0: Allez,
1: Allez, j'y étais, mais j'étais à côté de lui, moi.
0: this is a provocation, hein?
1: This, ouais, what do you
0: Stop
1: want me?
0: it.
1: This is not a method. This is not a
0: To go back
1: method.
0: to my class. Stop
1: Bruno,
0: it now. Voilà. Je vous remercie, monsieur Van Arbre.
1: c'est moi, c'est moi. Allez, voilà, cette
0: Merci.
1: émission est terminée. Merci à tous. 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
2: Merci pour votre engagement.
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1: 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Il est 19h.
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3: Bonsoir. Israël et le Liban ont accepté la mise en œuvre d'un cessez-le-feu conditionné à l'arrêt total des tirs du Hezbollah et au retrait de tous ses combattants au nord du Litani. Les deux parties ont également convenu de créer rapidement des zones pilotes dans lesquelles l'armée libanaise exercera un contrôle exclusif sans présence d'acteurs armés non étatiques, comprenez par là donc le Hezbollah. Le président libanais Joseph Aoun a estimé que l'accord sur la mise en œuvre d'un cessez-le-feu annoncé à Washington à l'issue de discussions avec Israël constitue la dernière chance de parvenir à une trêve globale et permanente entre les deux pays. Les forces armées libanaises ont annoncé le début d'un déploiement progressif de leurs troupes dans la localité de Dibin. C'est dans le sud du Liban et ce à la suite du retrait des forces israéliennes de la zone. Le chef du Hezbollah, Naïm Qassem, a lui vivement rejeté l'accord de cessez-le-feu entre le Liban et Israël. Il a dénoncé les négociations directes entre Beyrouth et Jérusalem, les décrivant comme absurdes, humiliante et honteuse, et a appelé les responsables libanais à y mettre fin. Des sources américaines ont déclaré avoir pris note des récentes déclarations du secrétaire général du Hezbollah, tout en soulignant que les États-Unis jugeront les parties sur leurs actes plutôt que sur leurs paroles. Le guide suprême iranien Mojtaba Khamenei a estimé aujourd'hui que les États-Unis et Israël cherchaient à diviser la nation iranienne après avoir subi un revers cuisant dans la guerre déclenchée contre son pays. L'Agence internationale de l'énergie atomique a adressé un rapport aux États membres dans lequel elle réitère ses appels à l'Iran pour qu'il informe de toute urgence l'agence du sort de son uranium enrichi depuis le bombardement de ses sites nucléaires il y a un an et qu'il autorise la reprise complète des inspections. Et puis la disparition dans le Gers, le corps retrouvé est celui d'un enfant porteur de vêtements similaires à ceux de Liana. C'est ce que déclare ce soir le procureur d'Agen qui ajoute qu'une autopsie sera pratiquée dans les prochaines heures. Bonsoir à toutes et à tous. Le Premier ministre israélien Benjamin Netanyahou aurait refusé pour l'instant de donner son feu vert à une large offensive terrestre au Liban, malgré le soutien de plusieurs ministres clés de son gouvernement. Lors d'une réunion sécuritaire restreinte tenue hier soir, l'armée israélienne a présenté un plan prévoyant une manœuvre terrestre de grande envergure contre le Hezbollah au Liban. Israël et le Liban qui ont accepté la mise en œuvre d'un cessez-le-feu conditionné à l'arrêt total des tirs du Hezbollah et au retrait de tous ses combattants au nord du fleuve Litani. Les deux parties ont également convenu de créer rapidement des zones pilotes dans lesquelles l'armée libanaise exercera un contrôle exclusif sans présence d'acteurs armés non étatiques. Washington, Beyrouth et Jérusalem affirment vouloir progresser vers un accord global de paix et de sécurité. Beyrouth, qui attend toutefois les réponses de toutes les parties concernées ainsi que des garanties sur le respect et l'application de l'accord. Joseph Aoun a précisé que les négociations menées hier à Washington avaient été extrêmement difficiles et n'avaient repris qu'après l'intervention du secrétaire d'État américain Marco Rubio. Réaction du chef du Hezbollah, Naïm Qassem, qui a vivement rejeté l'accord de cessez-le-feu entre le Liban et Israël, qu'il a qualifié de rêve de Satan au paradis. Il a dénoncé les négociations directes entre Beyrouth et Jérusalem, les décrivant comme absurdes, humiliantes et honteuses, et a appelé les responsables libanais à y mettre fin. On fait le point avec vous, Dror Even Sapir.
4: Oui, le secrétaire général du Hezbollah, Naïm Qassem, en effet, rejeté le cessez-le-feu conclu entre représentants israéliens et libanais sous l'égide des États-Unis à Washington. Le Hezbollah considère que c'est d'abord à Israël de mettre un terme à ses opérations, notamment au sud-Liban. Or, les activités militaires contre le Hezbollah au sud-Liban ne pas véritablement inclus dans l'accord de cessez-le-feu. Israël peut riposter au Hezbollah si le Hezbollah continue de tirer des roquettes et de lancer des drones, non seulement sur les localités israéliennes du nord du pays, mais aussi sur les unités de l'armée israélienne déployées dans le sud du Liban. Par conséquent, cet accord de cessez-le-feu a été rejeté par le Hezbollah, et en fait, le Hezbollah considère qu'il est dans son intérêt d'attendre un accord entre les États-Unis et l'Iran sera conclu, puisque selon toute probabilité, l'Iran va exiger d'inclure un arrêt total des combats et peut-être même un retrait des troupes israéliennes du sud du Liban dans l'accord qu'il négocie avec les États-Unis.
3: Dror Even Sapir, l'un de nos correspondants permanents en Israël. Et puis le chef d'état-major de l'armée israélienne, Eyal Zamir, qui a tenu aujourd'hui une réunion d'évaluation de la situation au commandement nord avec les responsables des collectivités locales du nord d'Israël, avec également les membres du forum de l'état-major. Et au cours de cette réunion, Eyal Zamir a souligné les réactions, les réalisations des forces israéliennes et des commandants du commandement nord, soulignant que les objectifs de l'armée demeurent la protection des habitants du nord du pays, la création d'une nouvelle réalité sécuritaire et l'affaiblissement durable du Hezbollah. Pour Eyal Zamir, il n'y a plus de politique de retenue face aux menaces du Hezbollah. Le guide suprême iranien, Mojtaba Khamenei, a lui affirmé dans une déclaration que l'ennemi, autrement dit les États-Unis et Israël, ont subi une humiliation profonde et significative sur le terrain comme dans la rue. La justice israélienne a inculpé aujourd'hui un membre du Hamas accusé d'avoir détenu pendant plus de 10 ans le corps du soldat israélien Oron Shaul dans la bande de Gaza. Ce membre du Hezbollah a été mis en accusation devant le tribunal de district de Beersheba pour aide à l'ennemi en temps de guerre, appartenance à une organisation terroriste et utilisation d'une arme à des fins terroristes. Et puisque nous parlons du Hamas, une étude publiée par le ministère israélien de la diaspora et de la lutte contre l'antisémitisme affirme qu'un vaste réseau de financement participatif opérant en Europe a permis de collecter près de 10 millions de dollars pour les organisations liées au Hamas dans la bande de Gaza, et ce depuis le 7 octobre 2023. Nous a rejoint dans les studios de Radio Shalom, Jacques Bobot. Bonsoir.
5: Bonsoir Pierre.
3: Jacques Bobot, on vous retrouve comme chaque semaine pour commenter avec vous certains sujets d'actualité. Et on va revenir sur le sujet des violences lors de la finale de la Champions League, sujet qui n'a pas quitté l'actualité.
5: Et oui Pierre, il faut reconnaître qu'en la matière, c'est back to back to back. On est dans une situation où le 14 juillet, le jour de la fête de la musique, le 1er mai, tout ce qui donne lieu à des manifestations de masse est le prétexte pour les casseurs à s'infiltrer et à semer le chaos. Moi, ce qui m'a le plus surpris, Pierre, c'est la surprise permanente des observateurs pour des événements qui sont toujours les mêmes. On redécouvre à chaque fois des incidents qui se produisent systématiquement. C'est comme un jour sans fin. Vous savez, ce film avec la fête de la marmotte, car dans le fond, ceux qui nous gouvernent sont toujours réticents à prendre des décisions. Bien sûr, on connaît le discours présidentiel et Emmanuel Macron n'a pas manqué l'occasion de proclamer une république implacable face aux casseurs, mais à ce rythme, il aura bientôt épuisé le dictionnaire des synonymes. Alors oui, on peut mieux organiser, on peut mieux préparer, mais je crois que le déploiement des forces de l'ordre pour cet événement montre bien que ce n'est pas un problème de préparation, mais bien un problème de dissuasion.
3: Mais alors, que répondez-vous à l'extrême gauche qui rend responsable les forces de l'ordre par la présence, justement, massive ?
5: Ils ont raison, la présence est massive, mais je ne suis bien sûr pas d'accord avec cette affirmation, parce que les heurts de la police sont liés au fait que la police est là pour empêcher de piller et de casser. Ceux qui portent cette accusation considèrent que certains, et ce sont leurs amis, ont un permis de piller. On ne peut pas l'accepter. À un moment, il faut que la sanction soit vraiment dissuasive et il faut que les casseurs payent.
3: Mais ce discours, on l'entend depuis des années. Gabriel Attal n'a-t-il pas dit à un moment donné, tu casses, tu payes?
5: Oui, c'est vrai. Et le problème, c'est la mise en pratique. Est-ce qu'on est prêt à saisir les aides sociales? Est-ce que l'on est prêt à saisir les aides sociales touchées par les parents lorsque les casseurs sont mineurs? Non. Monsieur Attal a été chef du gouvernement. Il est le président du parti socle du gouvernement Renaissance. Qu'attend-il pour déposer une proposition de loi en la matière? Tout le monde la voterait, hormis bien sûr l'extrême gauche.
3: Alors pourquoi cette réticence à le faire si les solutions sont sur la table?
5: Parce que il y a une vraie peur des gouvernants de remettre en cause la paix sociale. On est persuadé qu'elle s'achète à coup de compromissions. Faut mieux la casse d'un soir de Ligue des Champions que plusieurs semaines d'émeutes, comme on a connu en banlieue en 2005. En fait, la classe politique ne s'est pas remise et elle est paralysée depuis la mort de Malik Oussekine. C'était dans les années 80, à l'époque où M. Alain de Vacquet était ministre de l'Éducation. Et cette classe politique n'assume pas le monopole de la violence légitime, qui est le monopole du pouvoir, et elle préfère composer périodiquement avec celle des bandes à qui on accorde un droit de casser.
3: Alors, si on est réticent à rentrer en conflit avec les voyous, c'est plus facile de rentrer en conflit avec les démocraties. Le gouvernement a une nouvelle fois interdit à l'État d'Israël de présenter certaines armes dites offensives au prochain salon Eurosatory, limitant cette présentation à des armes défensives.
5: Oui, Pierre, on a retrouvé le en même temps présidentiel. On boycotte sans boycotter. Et en fait, tout simplement, c'est du manque de courage. Pour se défendre, il faut tout type d'armes, y compris celles qui permettent de réduire à néant une capacité terroriste. Un bouclier tout seul, ça ne sert à rien. Il faut pouvoir frapper celui qui vous agresse.
3: Et que pensez-vous de cette conception militaire dite de défense de la France, illustrée par l'envoi du porte-avions Charles de Gaulle dans le Golfe, à titre exclusivement défensif, comme l'usage de nos bases militaires dans la région?
5: Eh bien, je dirais qu'il faut dire la vérité à nos auditeurs. Pourquoi parler tout le temps de défensive? J'y vois deux raisons. La première, c'est l'aveu qu'il est impossible de nous engager dans un conflit de haute intensité, tant l'État régalien, la France, s'est affaibli, assommé de normes, assommé de dettes et de lenteurs. Nous avons négligé notre capacité à être une puissance militaire. Lorsque nous parlons de défensive, cela conforte l'image d'une France qui ne prend pas parti pour Israël ou les États-Unis et qui reste à l'écart des conflits. C'est aussi du renoncement. On sait très bien que la France ne souhaite pas le succès des organisations terroristes islamistes, on le sait, mais elle n'est pas assez puissante pour assumer sa conviction. Si elle n'est pas assez puissante, ce n'est pas une question militaire, car elle est une puissance nucléaire, et à force de mettre sur un pied d'égalité les terroristes du Hamas et l'armée israélienne, à force de considérer que les victimes du 7 octobre sont les victimes d'un conflit collatéral territorial, la France s'est désarmée moralement.
3: Jacques-Yves Bobotte, comme toutes les semaines sur Radio Shalom, on va marquer une pause dans cette édition. Vous restez avec nous, car juste après, nous entendrons le témoignage de Léa. Vous en souvenez peut-être, c'était en 2021, et elle s'était heurtée au service des divorces religieux au sein du consistoire de Paris. Aujourd'hui, elle a voulu exprimer son incompréhension suite au licenciement par le consistoire de Paris du grand rabbin Moshe Levin. On marque une pause et on la retrouve juste après.
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1: Léa, bonsoir.
2: Bonsoir.
1: Les auditeurs vont sûrement se souvenir de vous, car je vous avais reçu en août 2022 pour le calvaire qui fut le vôtre afin d'obtenir votre guette, votre divorce religieux, et vous vous étiez heurté à l'époque au service des guittimes du consistoire de Paris. Aujourd'hui, tout va bien pour vous, car vous avez repris votre liberté en 2023. Mais ce soir, vous vouliez réagir au licenciement du grand rabbin Moshe Levin, et tout a commencé par une lettre que vous avez envoyée le 19 mai dernier au grand rabbin de Paris pour lui faire part de votre incompréhension face à cette décision. Alors, pour nos auditeurs, que disiez-vous dans cette lettre au nouveau grand rabbin de Paris, Alain Senior, et vous a-t-il répondu ?
2: Alors, je pense que cette lettre, elle avait plusieurs objectifs. Le premier, évidemment, c'était de témoigner de mon soutien au grand rabbin Moshe Levin, qui, pour rappel, a été, mon rabbin historique, mais surtout un rabbin qui m'a beaucoup accompagné pour que je puisse justement retrouver ma liberté, donc en 2022. Donc ça, c'était évidemment une des raisons pour lesquelles je me suis permise de contacter le nouveau grand rabbin de Paris. Le deuxième objectif, c'était aussi de lui dire combien j'avais accueilli sa nomination avec beaucoup d'enthousiasme et en tout cas d'envie et de renouveau et de justement d'espoir que les choses puissent changer, que le consistoire de Paris puisse retrouver sa place dans la vie communautaire quotidienne des Parisiens et Parisiennes. Et donc c'était important pour moi aussi de lui rappeler et donc de lui dire à quel point j'étais contente de voir qu'il y avait eu une nouvelle nomination après toute l'équipe que moi j'avais connue et qui justement ne m'avait absolument pas soutenue, bien au contraire. Et le dernier objectif de cette lettre qui est restée sans réponse, c'était évidemment de lui dire à quel point j'avais été choquée. J'avais été choquée du licenciement qu'a subi le grand rabbin Moshe Levin pour plein de raisons sur lesquelles je peux revenir évidemment après, mais choquée parce que je pense que le rabbin a toujours été quelqu'un qui a énormément œuvré pour sa communauté, donc choquée du motif de licenciement, choquée de la manière dont les choses se sont passées. C'est une humiliation sur la place publique qui a été évidemment faite en conséquence de l'engagement donc du rabbin Levin dans tous les combats qu'il a pu mener et auxquels il s'est heurté au consistoire de Paris. Mon guette évidemment est un exemple parmi d'autres. Encore une fois, le rabbin Levin avait été mis à mal par le consistoire de Paris pendant ma demande de guette parce qu'il avait osé justement donc m'accompagner et se hisser contre des choses qu'il jugeait pas normales. Et ça, malheureusement, c'est une des choses aussi évidemment qui était l'objet de ma lettre, de dire à quel point aujourd'hui il me paraît inconcevable. Évidemment donc, que le renvoi se passe dans des conditions comme ça, qu'un rabbin soit renvoyé avec pour seul objectif effectivement de lui porter patente, et évidemment le non-respect basique donc des procédures, et ça ils connaissent les procédures mieux que moi et je ne m'étendrai pas sur ça, mais encore une fois je pense que l'humiliation qui était évidemment au cœur de cette procédure est évidemment une des choses qui m'a le plus marquée, et c'était important pour moi de témoigner et d'envoyer cette lettre. Qu'elle reste sans réponse est une chose.
1: D'autant que d'autres lettres ont été envoyées au nouveau grand rabbin de Paris qui sont aussi restées sans réponse.
2: Oui, tout à fait. Et j'espère que les personnes qui auront envoyé des lettres se manifesteront et pourront aussi témoigner. Je pense que c'est important de montrer qu'il y a un engagement, qu'il y a un soutien énorme au rabbin Levin, de sa communauté, mais aussi de plein d'autres personnes. Et encore une fois, moi, c'est mon rabbin historique, mais je ne fais pas aujourd'hui partie de sa communauté parce que je n'habite pas au Rincy. Et pourtant, je pense que c'est absolument fondamental aujourd'hui, par rapport à tout le contexte international, par rapport à tout ce qui se passe, de faire, on ne peut plus que jamais, preuve d'unité. Et je pense que c'est aussi un des rôles du consistoire de Paris, un des rôles de tous les rabbins qui accompagnent les communautés, qui rassurent, qui essayent justement de faire que les communautés restent soudées dans des temps qui sont plus qu'incertains. Et je pense qu'aujourd'hui, le consistoire de Paris n'a n'agit pas dans cette dimension justement d'unicité et très saine. Et ça, je pense que c'est fondamental aujourd'hui de le dire et de le dire sur la place publique.
1: Oui, ça fait bien longtemps que le consistoire de Paris ne cherche plus l'unité. D'autant plus, Léa, qu'en envoyant cette lettre, il n'y avait pas seulement ce soutien au grand rabbin Moshe Levin, c'est que vous, à titre personnel, vous avez été utilisé dans cette affaire par le consistoire de Paris. Alors, expliquez-nous comment.
2: Bien sûr. Alors, sans rentrer dans tous les détails, et évidemment, on pourrait revenir sur l'affaire sans problème aucun. Je pense que, encore une fois, mon guet a été instrumentalisé, et c'est la raison pour laquelle j'étais venue aussi sur Radio Shalom, mais pas que. On avait aussi fait plusieurs articles dans la presse, religieuse, laïque, donc c'est vraiment quelque chose que j'avais voulu porter sur la scène publique, parce qu'il n'y a que ça qui, selon moi, peut à un moment potentiellement avoir des répercussions. À l'époque, mon guet avait été instrumentalisé justement contre la personne du grand rabbin Moshe Levin, parce que le consistoire de Paris avait bien compris, évidemment, donc, que ce dernier m'accompagnait et m'accompagnerait jusqu'à ce que mon guet puisse m'être délivré. Et tout au long de la procédure, le consistoire de Paris a ralenti la procédure de manière évidente, a demandé à ce qu'il y ait des confrontations, en l'occurrence avec mon ex-belle-mère, qui était évidemment, enfin, qui n'avait rien à voir de manière directe avec mon guet, confrontation que j'ai refusée. À la suite de ça, le consistoire de Paris m'a envoyé une sommation en me disant que j'étais tenue de me présenter devant le consistoire de Paris, sinon je serais donc affublée d'un titre qui était donc de Sarbanite. Donc pour ceux qui ne connaissent pas, comme c'était mon cas, c'est un espèce de statut religieux, donc de rebelle. Tout ça, tout simplement parce que j'avais refusé de me rendre à une confrontation donc avec mon ancienne belle-mère, qui justement n'avait absolument rien à voir avec donc mon guet. Je ne sais pas trop ce qu'il cherchait à lui faire dire. En attendant, c'est un exemple parmi d'autres de choses que le consistoire de Paris voulait tenir. Encore une fois, pour faire destituer destituer ou renvoyer le grand rabbin Levin. Et c'est encore une des choses qui se passe aujourd'hui. Donc, c'est ce que je disais aussi à plusieurs personnes. Hier, c'était mon guet. Il y a eu plein d'autres affaires qui ne me concernent pas, donc je ne les porterai pas forcément ici. Mais hier, c'était un guet pour essayer de le destituer. Aujourd'hui, c'est un hérouve. Donc, vous voyez quand même qu'on est sur des choses qui servent de justification à un renvoi qui, évidemment, n'ont absolument pas lieu d'être. Et ça, pour moi, aujourd'hui, c'était important de le rappeler. Et c'est pour ça aussi que je voulais reprendre la parole sur mon guet. Parce que comme vous le disiez justement, très justement, moi j'ai tourné la page dans le sens où je me suis mariée, j'ai eu un enfant et je suis très fière d'avoir pu regagner ma liberté. Il n'empêche, aujourd'hui, encore une fois, il y a une instrumentalisation de n'importe quel sujet. Il se trouve qu'en plus, c'est un sujet religieux qui œuvre pour la communauté, pour le bien-être de la communauté du Rinci. Un hérouve, encore une fois, moi je ne suis pas du tout capable de me prononcer sur la validité de ce hérouve, mais ça, je laisserai évidemment les rabbanim faire leur travail. Il n'empêche, c'est évidemment une initiative qui, à la base, se veut servir le bien-être de la communauté du Rinci. Et d'ailleurs, si vous regardez un petit peu l'historique, le grand rabbin Moshe Levin a tout de suite réagi en disant qu'il mettrait en pause ce sujet-là si jamais il y avait quoi que ce soit à redire sur l'initiative. Donc on n'est pas du tout ici encore dans un statut de rebelle ou de quoi que ce soit qui pourrait contrevenir à l'autorité du consistoire de Paris.
1: Alors, outre la lettre au grand rabbin de Paris dont nous venons de parler, vous avez lancé aussi un hashtag « Virez-moi ». De quoi s'agit-il ?
2: Oui, alors c'est plutôt une campagne à notre petite échelle et j'espère que ça fera du bruit et j'espère surtout que ça aidera les gens à prendre conscience un petit peu aussi de ce qui se passe. L'idée, c'est un peu de montrer le côté presque humoristique, vous voyez, un peu décalé de ce qui se passe. Pour moi, en fait, encore une fois, si je récapitule de manière un peu grossière, évidemment, le grand rabbin Moshe Levin a été viré pour en voulant faire du bien autour de lui. Et donc, c'est un peu de là où est partie la campagne Virez-moi. Et donc, l'idée, c'était de créer une espèce de campagne un peu virale sur les réseaux sociaux ou sur les différents groupes WhatsApp communautaires, en reprenant et en invitant donc les différentes personnes qui souhaiteraient participer à se prendre en photo avec une phrase qui leur est propre de quelque chose qu'ils ont fait de évidemment positif. Donc, ça peut être « j'ai aidé ma communauté »,« j'ai fait don » pour une association, j'ai aidé une personne âgée à traverser la rue, enfin toutes ces petites actions qui évidemment sont importantes pour le bien commun au quotidien. Ajouter donc le hashtag virez-moi et en dessous évidemment solidarité au Grand Rabbin Lévin. Encore une fois, l'idée c'est pas du tout de créer une campagne qui soit contre le consistoire de Paris ou contre les rabbins, absolument pas, parce que encore une fois, une des choses que je trouve essentielle à rappeler ici, c'est que moi je suis profondément tournée vers donc les rabbins qui peuvent accompagner leur communauté. Moi encore une fois, j'ai eu la chance et j'ai encore la chance d'être très entourée par des rabbins absolument formidables. Il y a évidemment monsieur le grand rabbin Moshe Levin, mais il y en a plein d'autres. Je pense que leur rôle est absolument fondamental, et qu'encore plus quand on a un rabbin qui dévoue son quotidien, sa vie à faire le bien autour de lui, ça ne devrait pas en aucun cas être pénalisé. Comme toutes ces petites actions au quotidien que vous pouvez faire, encore une fois, aider une personne âgée, accompagner des personnes dans un deuil, ne devraient en aucun cas à un moment être pénalisées. Et donc c'est l'idée un peu de cette campagne, donc qui commence à un peu gagner en envergure. Donc on a lancé ça en début de semaine. Moi je suis très fière que les gens réagissent, qu'ils aient envie de se poster, de poster leur visage. Il y a des personnes qui me demandent évidemment de masquer leur visage. Il y a des enfants qui participent à cette campagne. Donc pour des questions assez évidentes, moi je masque leur visage, mais on a évidemment donc toutes les personnes derrière ce réseau qui sont prêtes à témoigner. Et je pense qu'encore une fois, c'est important donc de montrer à quel point l'engagement du rabbin Lévin est important pour sa communauté, et que la communauté ne peut se passer de ce rabbin-là qui manque à la communauté. Et j'espère encore une fois que cette campagne l'aidera, aidera le consistoire de Paris à voir à quel point il manque à sa communauté et à quel point les communautés ont besoin aujourd'hui d'avoir des rabbins qui soient autant engagés que peut l'être monsieur le rabbin, le grand rabbin monsieur Lévin dans sa communauté du Raincy.
1: Léa, merci d'avoir été avec nous sur Radio Shalom.
2: Avec grand plaisir. Merci de m'avoir eu. Merci.
1: Bonsoir.
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0: Legrand, Stéphane Legrand. Italie levée, welcome.
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